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0: très bon réveil avec nous sur Radio One. Il est 6h. Et comme chaque matin, on démarre avec l'info. Ce matin, c'est avec Rebecca François Boncœur. Bonjour Rebecca.
1: Bonjour Corinette, bonjour à tous. Le système de granting aid pour les écoles pré-primaires privées sera entièrement revu à partir de janvier 2027 avec un impact budgétaire estimé à environ 740 millions de roupies. Le Conseil des ministres a entériné hier les recommandations d'un comité interministériel après plusieurs consultations avec les opérateurs, les syndicats et la Confédération des travailleurs des secteurs publics et privés. L'objectif est de réduire la charge financière de l'État, d'améliorer la gouvernance et de limiter les abus dans le système actuel. Parmi les principales mesures, le paiement des salaires du personnel sera maintenu, mais un nouveau modèle sera introduit pour les écoles de 20 élèves ou moins avec un poste unique de teacher manager et une allocation additionnelle de 5000 roupies par mois. Le ratio enseignant-élève passera de 1 pour 15 à 1 pour 20. Les remboursements de loyers seront plafonnés à 5000 roupies pour 33 écoles et supprimés pour 117 autres, tandis que la subvention de fonctionnement sera réduite de 50%. Le Conseil des ministres a également approuvé hier la publication à l'officiel Occupational Safety and Health Regulations 2026. Et ces règlements viendront serrer la vis sur les conditions d'hébergement et de gestion des dortoirs pour les travailleurs étrangers. Désormais, un détenteur de permis devra avoir des certificats d'hygiène attestant que les dortoirs répondent aux normes et un fire certificate délivré par la Mauritius Fire and Rescue Service. Des conditions strictes sont exigées des propriétaires, employeurs et gestionnaires des dortoirs afin de veiller au respect d'un logement décent pour ces travailleurs étrangers. Près de 300 familles sont sans eau courante depuis 2 jours dans le complexe des policiers à Coromandel. Selon nos renseignements, une pompe défectueuse empêcherait l'acheminement de l'eau depuis un réservoir de la CWA. Jeudi, un camion citerne de la CWA a été déployé pour approvisionner les résidents. Certaines familles affirment avoir dû acheter des gallons d'eau pour répondre à leurs besoins quotidiens. La 21e marche des fiertés se tiendra sous haute sécurité au Plaza Rosil à partir de 10h ce samedi. Alors que le cadre légal a récemment progressé à Maurice, l'événement est assombri par une violente déferlante d'insultes et d'appels à la violence sur les réseaux sociaux, mettant en lumière le fossé entre les lois et la réalité hostile du terrain. Le collectif Arc-en-Ciel rappelle que malgré l'abrogation de l'article 250, les agressions verbales de rue, le harcèlement scolaire et les discriminations à l'embauche restent le quotidien de nombreux citoyens. Et à l'étranger, le président américain Donald Trump a évoqué une possible signature d'un accord cadre dès ce week-end pour mettre fin à la guerre au Moyen-Orient. L'agence de presse officielle iranienne a décrit les grandes lignes du texte en cours de finalisation. Selon elle, Téhéran ne renoncerait pas au contrôle du détroit d'Ormuz et camperait sur son droit à l'enrichissement nucléaire. Voilà, fin de ce point info. Merci de l'avoir suivi. La suite est votre morning du week-end avec Corinette.
0: Merci Rebecca, on vous retrouve à 7h pour le journal.
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1: Du ciel en ce samedi matin. Courant d'air léger circule sur notre région en ce moment. Également, des nuages venant du secteur est influenceront le temps local durant la nuit. Les prévisions pour les prochaines 24 heures, on se réveille avec un beau temps, à l'exception de quelques ondées occasionnellement sur la région de Coeur-Pipe. D'autres nuages sont attendus cet après-midi dans la région de l'Ouest, le Sud-Ouest et une partie du plateau central avec quelques averses localisées. Le ciel restera mi-couvert ailleurs et pour ce soir, ce sera à nouveau un ciel mi-couvert durant la nuit avec quelques averses passagères, cette fois-ci dans la région de l'Est, du Sud et toujours sur le plateau central. Côté température, la maximale sera supérieure à la moyenne, donc un peu moins froid que prévu en cette saison. Et la maximale sera dans les 23 à 26 degrés à Coeur-Pipe, à Rosebelle, 4 bornes, Moka, avec une minimale de 17 à 19 degrés. Tandis qu'au bord de mer, on affiche une maximale allant jusqu'à 30 degrés pour une minimale de 21 à 23 degrés. Le vent sera léger, variable tôt ce matin, soufflera de l'est-sud-est de 15 km/h. Au cours de la journée, la mer sera agitée au-delà des récifs avec des vagues de 2 mètres. La marée haute à midi 11 et 23h22. La marée basse à 5h29 en ce moment. Également à 17h50. Le soleil sera au rendez-vous à 6h42 pour aller se coucher aujourd'hui à 17h37. 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

0: Friday avec Human Nature sur Radio 1 dans le Morning du Weekend pour ouvrir en ce samedi matin.
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0: Bonjour, bonjour, comment ça va de votre côté? Moi, j'espère qu'ils étaient bien dormis, bien levés ce matin. Après une longue semaine, je suis très contente de vous retrouver, Corinette, pour vous accompagner au micro ce matin jusqu'à 9h, comme d'habitude. Et puis aussi, il y a Prashant à la technique. Et jusqu'à 9h, on vous accueille avec de la bonne musique, des nouveautés, des souvenirs, des pages locales, des pages Bollywood également. Bref, pour faire plaisir à tout le monde. Mais aussi, on vous accueille pour vos messages, vos dédicaces, comme d'habitude. Vous avez passé un petit coucou ce matin. C'est possible, je te prends votre portable. Vous êtes à le WhatsApp, vous tapez votre message et vous l'envoyez sur le 5 853 77 21, le 5 853 77 21, et nous on se fera un plaisir de lire vos messages jusqu'à 9h. Bon réveil avec nous sur Radio 1.

0: avec ce qu'on était sur Radio 1 dans le morning du week-end, une chanson pour Salveshi Uchama, 28 ans, c'est de la part de maman Sarika, papa Vishwamit, Danièche, Megna, Ansini, Janavi, Kamisia Rouvali, merci et bon samedi à vous tous, un bon samedi à vous aussi, à l'écoute de Radio 1.
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d'annoncer le décès de Monsieur Sidney Edwin Domingo, ex-habitant de Camp-le-Vieux, âgé de 85 ans. Le convoi sortira de la chapelle ardente de Moura à la route royale à Petite Rivière à 9h15 ce matin pour se rendre à l'église de Montroche et de là au lieu de crémation de Camp-le-Vieux. Décès de Monsieur Tiratraj Rawanan Shah, habitant à Morcellement Ramnarain, Gentilly, Branchwood, Amoka, âgé de 74 ans, plus connu sous le nom de Raj. Le convoi sortira de la chapelle ardente d'Ilian Sons à la route royale à Beaubassin à 10h45 ce matin pour se rendre au lieu de crémation d'Alébriand. Décès de Madame Marie-Rosinette Compassy, née Pierrot, âgée de 61 ans. Plus connue sous le nom de Rosie, le convoi sortira de chez son époux, Vishal Sanasi, au numéro D18, NHDC Pierre de Lune, Petit Bel Air, à 13h30 aujourd'hui, pour se rendre à l'église Notre-Dame-des-Anges à Maybourg et de là au cimetière de Petit Bel Air. Décès de veuve, Amaoti Jiwon, née Motadine, âgée de 78 ans. Le convoi sortira de sa résidence à John Milton Road, Roche-Noire, à 9h30 ce matin pour se rendre au lieu de crémation de Python. Décès de Monsieur Alex Gabriel Cato, habitant au Home Flocker à Floréal, âgé de 99 ans, plus connu sous le nom de Alex. Le convoi sortira de la chapelle ardente de Anikenson, sa bonne terre, Vaqua, à midi aujourd'hui, pour se rendre à l'église Sainte-Hélène de Kirkpipe et de là, au lieu de crémation de Bigara. Décès de Madame Marie Michael Dorga, née de La Fontaine, âgée de 56 ans, plus connue sous le nom de Mika. Le convoi sortira de sa résidence au numéro 12 à Juma Street, City La Cure, à 13h aujourd'hui pour se rendre au cimetière de Bois-Marchand. Décès de Monsieur Louis Jean-François Michael Chavry, âgé de 52 ans. Plus connu sous le nom de Tiroa, le convoi sortira de chez sa mère, Marie-Rosette Paulette Chavry, à Muslim Road, à Pointe-au-Piment, à 10h30 ce matin, pour se rendre au cimetière de Bois-Marchand. Décès de Madame Marie-Josanne Nadège Chavry, née Ramdos, âgée de 90 ans, plus connue sous le nom de Josiane. Le convoi sortira de la chapelle ardente de Moura, à la route royale à Petite Rivière, à 14h aujourd'hui, pour se rendre au cimetière de Bois-Marchand. Décès de Madame Jaga Jodi Marimoutou, née Maden, âgée de 85 ans, plus connue sous le nom de Atepushpa. Le convoi sortira de sa résidence à l'impasse Modern Store à la route royale à Okoulé à 15h aujourd'hui pour se rendre au cimetière de Bigara, Kirkpipe. Et décès de Monsieur Vikram Singh Mohipat, âgé de 45 ans, plus connu sous le nom de Rakesh. Le convoi sortira de chez son frère, Rajkumar Mohipat, à la route royale à Kanfukro à 11h aujourd'hui, pour se rendre au lieu de crémation de Phoenix. Aux familles endeuillées, Radio One présente ses sincères condoléances.

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Jackson et Nelly Furtado, c'était Broken Strings sur Radio 1 et on y va pour vos messages de l'Australie. J'espère que ça va bien, très bien, et j'espère vous aussi. Alors, la prochaine sera pour mon fils Cédric qui fête ses 33 ans aujourd'hui. Happy birthday to you. On lui souhaite un très bon anniversaire et très bonne santé et bien de belles choses dans sa vie. Have a blessed day. Love from Mom, Maria, Dad Steve, Sister Ali and brothers and all the Florent family. Aussi bien que ses deux grands-mères et grands-pères de Melbourne. Merci Cory et gros bisous. Un gros bisou à vous aussi et surtout passez une excellente journée à l'écoute de Radio 1. Il y a Rosemée qui nous écoute, qui demande une chanson pour Yvette. Elle fêtera son anniversaire, demandée par toute sa famille. Cindy, Navin, Kimberley, Shania, Alesha Isabella de Londres, Axel Nagen de Cœur Pipe, les familles Warden, Ravine, Potégadou, Mokudé, Le Riche de Belle Ombre et toutes mes amies également. Sylviana, et gros bisous à toi, bon courage par la grâce de Dieu. Et ça, c'est signé Rosemée. Merci bien, Rosemée. Et bonne journée à vous sur Radio 1.

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sur Radio One, c'était What's Up dans le Morning du Week-end, dans ce samedi matin. Nous sommes ensemble jusqu'à 9h avec vos messages, vos dédicaces qu'on accueille ce matin sur WhatsApp sur le 5 853 77 21. Il y a Jean-Claude qui nous écoute, qui demande la prochaine pour toute ma famille, la famille Tuyo, Ojaeb, Virapen et Oudin, la famille Micheline de Beaubassin, aussi l'équipe de Radio One et pour toute la famille de la part de Jean-Claude de Rochebrune. Merci bien d'être avec nous ce matin, Jean-Claude, et très bonne journée à vous à l'écoute de Radio One. Et un coucou ce matin, bon samedi à toi et bon week-end. Un petit message d'anniversaire à David de Montida, il fête ses 39 ans aujourd'hui, sans oublier maman Brigitte, papa Mario, la famille Courteau, demandée par Josiane qui nous écoute à Médine.

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0: samedi, du soleil et des nuages. Notez que la température montera dans les 30 degrés pour une minimale de 21 à 23 degrés. La mer sera agitée au-delà des récifs avec des vagues de 2 mètres. Et le soleil se couchera aujourd'hui sur les plages de l'Ouest à 17h37.
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chaud, c'était désolé sur Radio One et on y va pour vos messages. Bon samedi à toi. Pour Marie-Lourdes et Bertie qui fêtent leurs 38 ans de mariage aujourd'hui. Et c'est de la part des trois fils, Damien, Urbain et Grégory. Sa belle-fille Morgane, ses deux petits-enfants, maman José, ses sœurs, frères, beaux-frères, belles-sœurs, les neveux, les nièces, les familles Esther et Olodore, demandées par Odile de Rivière-des-Anguilles, qui vous embrasse très très fort et vous souhaite un bon anniversaire de mariage. Et puis également un petit bonjour pour Georgette Zamir de Valletta. Il fête son anniversaire aujourd'hui de la part de la famille Serrette de Flic en Flac. Merci et bonne journée à vous aussi. Côté message encore, un petit bonjour et bon samedi à vous. God bless. Un joyeux anniversaire à Cédric. Il fête ses 33 ans pardon aujourd'hui avec les vœux de grand-mère Eddie, grand-père Cyril de Sainte-Croix, sans oublier ton Steven et Agnelle de Pointe-aux-Sables et toute la famille. Merci beaucoup et soyez bénis et bon week-end à vous. Un très bon week-end à vous aussi à l'écoute de Radio One. Et il y a aussi un petit message ce matin pour souhaiter un bon week-end à ma cousine Ivy Berthelot, sans oublier la famille Silvio de Poudre d'Or, Aidé et Orphélie de Quatre Bornes qui nous écoutent et nous souhaitent à tous un très bon week-end. Et côté dédicace, une chanson pour Sydney et Mélissa. Alors, ils fêtent leur anniversaire demain et pour toute ma famille et tous mes amis également, pour Kélan qui fêtera son anniversaire lundi et ça c'est signé Franco, il y a Clancy, Suzy de Chamonix, nous souhaitent à tous une très bonne journée. Très bonne journée à vous aussi à l'écoute de Radio One. Vous nous envoyez vos messages, vos dédicaces ce matin sur WhatsApp sur le 5853 77 21, le 5853 77 21.

0: Fire to the Rain sur Radio 1 pour terminer cette première partie du Morning du Week-end. On vous accueille encore sur WhatsApp sur le 5 853 77 21. Dans quelques instants, on aura le journal avec donc Rebecca François Boncœur. Et ensuite, on se retrouvera pour cette deuxième partie.
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0: Merci d'être avec nous sur Radio 1. Il est 7h. Et c'est l'heure du journal avec Rebecca François Boncœur. Bonjour Rebecca.
3: Bonjour Corinette, bonjour à tous.
0: On démarre avec les titres.
3: Le domestique Cabius Bill bientôt introduit au Parlement, le féminicide et le viol conjugal intégré au code pénal. La nouvelle législation a été approuvée par le Conseil des ministres hier. Polémique autour de l'usage des kits main libre et Bluetooth en voiture. Ousmane Mohamed annonce des amendements à la loi pour rendre légal l'usage de ces technologies. Réforme majeure du Grant Int Aid pour les écoles pré-primaires. Le gouvernement veut réduire les coûts et revoir le modèle de gestion dès 2027. Une enveloppe de 740 millions d'euros prévue à cet effet. Dossier Chagos, l'ambassadrice de la Russie, Irada Zainalova, apporte son soutien à Maurice pour la rétrocession de l'archipel, réitérant ainsi son soutien de préserver les relations bilatérales étroites avec le pays. Le pays compte toujours 2 cas actifs de Mpox une semaine après les premières contaminations locales. Le contact tracing autour de la Malgache n'a pas permis d'identifier de personnes potentiellement infectées. Sur le plan international, la finalisation d'un accord en vue entre l'Iran et les États-Unis, la réouverture du détroit d'Ormuz au cœur des négociations. Le domestique Cabius Bill est enfin prêt à son introduction à l'Assemblée nationale. Le texte destiné à remplacer la loi sur la protection contre la violence domestique a été approuvé par le Conseil des ministres hier. Cette nouvelle législation vise à mieux répondre aux formes de violence intrafamiliale de plus en plus complexes. Elle élargit la définition des abus et renforce la prise en charge des victimes tout en modernisant le cadre judiciaire et les mécanismes de prévention. Les détails avec Rodney Pierre-Louis.
4: Le nouveau projet de loi sur les violences domestiques marque un changement majeur dans l'approche législative du pays. Il introduit une définition élargie des abus, incluant les violences économiques, psychologiques et émotionnelles, en plus des formes physiques. Le texte prévoit un renforcement de la protection des victimes, y compris les enfants, ainsi qu'une meilleure accessibilité aux ordonnances de protection à travers le système judiciaire. Il met également l'accent sur la prévention avec le partage d'informations entre les institutions concernées afin d'évaluer les risques et d'intervenir plus rapidement. Le projet de loi introduit aussi des programmes de réhabilitation pour les auteurs de violences domestiques et crée de nouvelles infractions en cas de non-respect des ordonnances de protection. Par ailleurs, le gouvernement envisage des amendements au code pénal pour intégrer des infractions spécifiques comme le féminicide et le viol conjugal, renforçant ainsi l'arsenal juridique existant.
3: Après les polémiques autour de l'usage des kits main libre et Bluetooth en voiture, le Conseil des ministres a décidé d'apporter des changements au Road Traffic Act pour le rendre légal. D'ici quelques semaines, nous allons amender la loi pour clarifier cette toute confusion chez les automobilistes, déclare Ousmane Mohamed. Le ministre du Transport affirme que l'usage des kits main libre et Bluetooth intégrés dans les voitures est actuellement illégal selon sa lecture de la loi qui date depuis 2010. Ousmane Mohamed au micro de Dany Hip.
5: Mais malheureusement, on trouve beaucoup pour ici. Sorry, moi, j'ai dit qu'on s'appelle tape-le au moins. Parce qu'il peut croire que c'est moi qui mets ça. Non, c'est depuis 16 ans. Au contraire, moi, on peut résoudre ce problème Bluetooth-là. Là. Pendant 16 ans, Ban Mauricien fait une roule au chemin avec Bluetooth illégalement. Parce que la loi, il dit comme ça qu'il est hand-free et Bluetooth forme parmi là-dedans, il est illégal. Donc, il n'a pas de problème avec la police, il n'a pas de problème, il n'a pas beaucoup à dire où. Mais c'est moi, aujourd'hui, on peut résoudre ce problème-là parce qu'il me trouve pas normal qu'il y ait une technologie pareille, il défend dans la loi. Alors, bon, capable de dire comme ça qu'en 2010, peut-être pas tient à Bluetooth. Mais sa confusion a fini d'arriver quand on augmente le système portable dans la main.
3: Éducation à présent, le système de Grant in Aid pour les écoles pré-primaires privées sera entièrement revu à partir de janvier 2027 avec un impact budgétaire estimé à environ 740 millions de roupies. Le Conseil des ministres a entériné les recommandations d'un comité interministériel après plusieurs consultations avec les opérateurs, les syndicats et la Confédération des travailleurs des secteurs publics et privés. L'objectif est de réduire la charge financière de l'État, d'améliorer la gouvernance et de limiter les abus dans le système actuel. Parmi les principales mesures, le paiement des salaires du personnel sera maintenu, mais un nouveau modèle sera introduit pour les écoles de 20 élèves ou moins, avec un poste unique de teacher manager et une allocation additionnelle de 5000 roupies par mois. Le ratio enseignant-élève passera de 1 pour 15 à 1 pour 20. Les remboursements de loyers seront plafonnés à 5000 roupies pour 33 écoles et supprimés pour 117 autres, tandis que la subvention de fonctionnement sera réduite de 50%. Après un intérim de plus de 18 mois, le directeur des investigations de la Financial Crimes Commission, Sanjay Daoudari, prend les rênes de l'institution. Cette nomination a été approuvée par le Conseil des ministres hier. Ex-membre du Central CID qui avait été appelé à occuper les fonctions de directeur des enquêtes, Sanjay Daoudari succède à l'avocat Navin Bikari qui avait quitté ce poste peu après les élections de novembre 2024. Autre nomination, Balraj Naru, ancien président du Central Electricity Board, a été nommé président du conseil d'administration de la Central Water Authority. Il est connu pour avoir récemment été le président de la Mauritius Maritime and Dali Federation. Le 7 juin dernier, son équipe a été battue aux élections de la fédération par l'équipe menée par Prakash Hiru. Balraj Naru succède à Pradeep Pitambor qui a démissionné comme président de la CWA en mai dernier. La Russie continuera de soutenir le combat de Maurice pour la souveraineté sur l'archipel des Chagos à propos de l'ambassadrice Irina Zeynalova lors des célébrations de la fête nationale russe hier soir. Le Premier ministre et le Président de la République étaient conviés à cet événement. Irina Zeynalova rappelle que la Fédération de Russie préserve de relations bilatérales étroites avec Maurice et que son soutien au pays dans cette procédure de retour de souveraineté est légitime, des propos recueillis par Denis.
1: Russia has always supported Mauritius in this fight and will continue to do so. In the 21st century, there must be no colonies. Peoples must be free and live with dignity. 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
3: À savoir que le Premier ministre Navin Ramgoolam a été avare de commentaires sur le prochain budget. Il a souligné avoir déjà donné la philosophie de son budget il y a quelques jours. Santé publique, à présent, une semaine après l'identification des premiers cas locaux de Mpox, le pays compte toujours deux cas actifs. Il s'agit du ressortissant suisse âgé de 64 ans et de la ressortissante malgache âgée de 30 ans. Alors que le contact tracing autour de cette dernière s'est poursuivi tout au long de la semaine, aucune personne susceptible d'avoir été infectée n'a été identifiée. Rappelons que la transmission du virus se fait principalement par contact prolongé avec des fluides corporels, notamment le sang, la salive ou les sécrétions génitales. Or, selon le docteur Fazil Kolabokas, aucun contact correspondant à ce profil n'a été retracé dans l'entourage de la jeune femme. On l'écoute.
6: Contact tracing, non, pas encore gagné grand-chose, parce que l'effet que Mpox, c'est qu'il les transmet, je suis tout pas contact assez prolongé avec une personne. Il va faire trop ça profil-là, vraiment. Donc, mais quand même, l'idée du monde en précaution, si jamais quelqu'un a un symptôme de peau, d'un pustule, d'un vésicule, tant qu'on connaît, viens voir un médecin et donc laisse-nous regarder avant de faire le diagnostic. On est toujours là pour le moment dans deux cas qui sont toujours admis à mieux sur le résultat.
3: Tout à fait autre chose à présent, c'est sous haute sécurité que se tiendra ce samedi la 21e marche des fiertés au Plaza Arousil à partir de 10h. Alors que le cadre légal a récemment progressé à Maurice, l'événement est assombri par une violente déferlante d'insultes et d'appels à la violence sur les réseaux sociaux, mettant en lumière le fossé entre les lois et la réalité hostile du terrain. Le collectif Arc-en-Ciel rappelle que malgré l'abrogation de l'article 250, les agressions verbales de rue, le harcèlement scolaire et les discriminations à l'embauche reste le quotidien de nombreux citoyens. Face à cette hostilité, les manifestants attendent désormais un signal politique fort de l'État, une application stricte des droits humains et la reconnaissance de l'union civile. Écoutons ce constat de Dimitri Ayou, président du collectif au micro d'Angela Vicagna.
7: Ce que nous demandons est finalement très simple, les droits humains. Que les droits humains soient appliqués dans la réalité et pas uniquement dans les textes. Ce que nous avons besoin, c'est d'un engagement fort, beaucoup plus fort de l'État pour protéger tous ses citoyens. Et comment ? Avec des lois. Avec des lois qui protègent vraiment contre les violences, les discriminations et les discours de haine, qu'ils soient dans la rue, au travail, à l'école et à Maurice, comme on le sait, sur les réseaux sociaux. Donc la Pride n'est pas seulement une célébration, c'est un rappel qu'en 2026, l'égalité n'est toujours pas une réalité pour tous. Et tant que ce sera le cas, ben on va continuer à marcher.
0: Vous écoutez le journal sur Radio One, il est 7h10, la suite après cette pause.
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1: Mais que les négociations sur le programme nucléaire iranien commenceraient ultérieurement. Les responsables américains ont confirmé certains détails de l'accord, précisant que les avantages économiques pour l'Iran dépendraient du respect de ses obligations par Téhéran. Voilà la fin de ce journal. Merci de l'avoir suivi. À venir le journal des sports.
2: Merci Rebecca.
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2: Et on continue avec Rebecca ce matin. Bonjour.
3: Bonjour Corinette, bonjour à tous. Nous parlons des National Combat Sports Games. Plus de 1000 athlètes issus de 14 disciplines de sport de combat seront à l'affiche ce samedi au complexe sportif national de Côte d'Or à l'occasion des finales des combats des National Combat Sports Games organisés par le ministère de la Jeunesse et des Sports. Cette compétition historique vise à promouvoir les sports de combat, détecter les jeunes talents et renforcer l'unité nationale à travers le sport. Au programme notamment karaté, boxe, taekwondo et Jiu-Jitsu brésilien, entre autres. Après plusieurs semaines d'éliminatoires régionales, place désormais aux grandes finales. Nous écoutons le ministre de la Jeunesse et des Sports, Deven Nagalingam, au micro de Fabien Hector.
4: Il est bon qu'il me fait la population connaître que pour la première fois, nous allons faire National Combat Sport Game. C'est une première à Maurice. Cet événement-là, il rassemblait 14 disciplines. Et finit plus que 1500 athlètes. Ban éliminatoire fin commencé depuis plusieurs mois. Et ce week-end-là, nous pouvons assister grand finale dans Côte d'Or. Bon, profite aussi de l'occasion pour inviter ban passionné sport de combat et ban Mauricien en général pour venir soutenir ban combattants. Un des ban objectifs National Combat Sport Games, c'est pour promouvoir et vulgariser ben, les sports de combat contre nous.
3: Des nouvelles du mercato, l'avenir de Mohamed Salah reste incertain face aux nombreuses rumeurs de transfert. Son agent Rémi Abbas Issa a tenu à calmer le jeu, affirmant qu'aucune décision n'avait encore été prise concernant le futur de l'attaquant égyptien. Malgré une dernière année de contrat à Liverpool, le clan Salah préfère rester discret sur les prochaines étapes de sa carrière. Vinicius Junior aurait fixé ses conditions pour poursuivre l'aventure au Real Madrid. Selon la presse espagnole, l'attaquant brésilien souhaite obtenir une revalorisation salariale lui permettant de rejoindre les joueurs les mieux rémunérés du club. Dans le cas contraire, il pourrait aller au terme de son contrat en 2027 avant de quitter librement la Casablanca. Est très apprécié sur le marché des transferts, le gardien anglais James Trafford suscite l'intérêt de Newcastle actuellement aux États-Unis pour la Coupe du Monde. Le portier de 23 ans devrait prendre une décision concernant son avenir à l'issue de la compétition. Les Magpies suivent de près l'évolution du dossier. Et Benfica à Lisbonne a officiellement trouvé le successeur de José Mourinho. Le club portugais a annoncé la nomination de Marco Silva au poste d'entraîneur principal. L'ancien technicien de Fulham s'est engagé jusqu'en 2028 avec une option pour une saison supplémentaire. Voilà la fin de ce journal des sports. Merci de l'avoir suivi. La suite est avec Corinette.
2: Merci Rebecca, on vous retrouve donc à 7h30.
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0: s'annonce ce samedi matin. Un courant d'air léger circule sur notre région et des nuages venant du secteur est influencent le temps local durant la nuit. On profite d'un beau temps au réveil ce matin, à l'exception de quelques ondées occasionnellement sur les hauteurs. D'autres nuages sont attendus dans l'après-midi dans la région de l'ouest, du sud-ouest et sur une partie du plateau central avec des averses localisées. Le ciel restera mi-couvert ailleurs et côté température, il fera un peu moins froid que prévu en cette saison avec une maximale de 23 à 26 degrés à Curpy, par Rosebel à Quatre Bornes et une minimale de 17 à 19 degrés. Tandis qu'au bord de mer, on affiche même une maximale allant jusqu'à 30 degrés pour une minimale de 21 à 23 degrés. Le vent sera léger et variable tôt ce matin, soufflera de l'est-sud-est de 15 km/h au cours de la journée. La mer sera agitée au-delà des récifs avec des vagues de 2 mètres. La marée haute à midi 11 et 23h22, la marée basse en ce moment. Également à 17h50, le soleil se couchera aujourd'hui à 17h37. 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

0: Bieber, c'est Let Me Love You sur Radio 1 en ce samedi matin. Évidemment, nous parlons de la Coupe du Monde, hein, lancée donc cette semaine. Il y aura d'ailleurs le journal dans un petit moment à 7h30 avec Rebecca. Et puis aussi, il y a aussi l'insolite qu'on vous propose ce matin, le temps de vous souhaiter la bienvenue et bon réveil avec nous sur Radio 1.
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2: Comme vous le savez, la Coupe du Monde 2026 est organisée dans 3 pays. Les États-Unis, le Canada et le Mexique. 3 pays, c'est une première. Sur le papier, c'est magnifique. Dans la pratique, certains supporters vont passer plus de temps dans Ban Airport qui dans Ban Stad. Et on parle là de méga aéroports dans des pays super développés. En quelque sorte, imaginez si ça avait été à Maurice, La Réunion et Rodrigue, hein? Un jour à Toronto, 2 jours plus tard à Dallas, puis direction Mexico. À ce rythme-là, le véritable trophée pourrait être attribué à la valise qui va survivre tout le tournoi sans être perdue. Imaginez un instant un supporter qui suit son équipe jusqu'au bout. À la fin de la compétition, il connaîtra mieux les procédures d'immigration nord-américaine que certains fonctionnaires. Mais bon, quand on aime, on ne compte jamais. Ou quand on aime le football, on ne compte pas les kilomètres. Enfin, sauf quand vous avez payé.
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0: 2026, Die Die de Shakira et Burna Boy sur Radio 1 dans le morning du week-end en ce samedi matin. Alors côté message, bonjour à toute l'équipe et très heureuse de vous entendre. Et j'en profite pour faire une dédicace à mon neveu Angelo qui a fêté son anniversaire hier. Aussi pour mon frère Parlo de Sainte-Croix qui fêtera ses 80 ans le 17. Passez une bonne journée et bisous à vous tous. C'est de la part de Soledad de la résidence Valigi. Merci Soledad et gros bisous à vous aussi.
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3: De la Coupe du Monde avec Rebecca ce matin. Rebonjour.
4: Bonjour Corinette, rebonjour à tous. Après le Mexique, les deux autres pays hôtes de la Coupe du Monde, à savoir le Canada et les États-Unis, entrent en lice. Dans le groupe B, le Canada a affronté la Bosnie à Toronto hier soir. La Bosnie a ouvert le score contre le cours du jeu en première période sur un corner au prix de la tête. Dominateurs, les Canadiens ont égalisé en fin de match et ont poussé pour prendre l'avantage. Score final, un but partout. Dans le groupe D, les États-Unis se sont imposés face au Paraguay 4-1 ce matin. Il menait déjà 3-0 à la mi-temps. Les joueurs ont levé le pied au retour des vestiaires, ce qui a permis au Paraguay de marquer un but. Score final, 4 buts pour les États-Unis et un but de consolation pour le Paraguay. Le Qatar, dans le groupe B, le Qatar sera opposé à la Suisse ce soir à 23h au stade de la baie de San Francisco. Une rencontre importante pour les deux équipes qui chercheront à prendre un bon départ dans cette phase de groupe. L'une des affiches les plus attendues du week-end opposera le Brésil au Maroc dans le groupe C. Cette rencontre se disputera ce dimanche à 2h du matin, heure de Maurice. Les Lions de l'Atlas tenteront de créer l'exploit face à la Seleção, l'une des favorites du tournoi. Toujours dans le groupe C, l'Écosse fera son entrée en lice demain à 5h du matin face à Haïti au stade de Boston. Les Écossais espèrent réussir leur retour sur la scène mondiale, tandis qu'Haïti tentera de déjouer les pronostics. Enfin, dans le groupe D, l'Australie et la Turquie s'affronteront dimanche à 8h du matin au BC Palace de Vancouver. Une rencontre qui pourrait déjà peser lourd dans la course à la qualification pour les huitièmes de finale. Voilà, fin de ce journal de la Coupe du Monde. Merci de l'avoir suivi. Je vous retrouve à 8h pour le Grand Journal. Merci Rebecca.
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7: Fidèle surfiste de Radio One, bon samedi. Avec les tips du jour, vous pouvez même remporter un mois d'abonnement premium à la plateforme Collateral Form Guide. Restez avec nous jusqu'à la fin. La course principale vit Aqua Springs Mauritius Guineas Cup, une course de groupe 2 sur 1600 mètres avec 4 partants, Combre Vieira, Avanamoun, Courtly et le 4 Brave Bomb Combre Vieira qui aspire à une 8e victoire en autant de sorties, mais nous accorderons de très bonnes chances au numéro 3 Courtly de l'écurie Gajadar. S'il prend les devants, il sera difficile à rejoindre même par le numéro 1 Combre Vieira. Ensuite, à la 3e place, nous placerons le 2 Avanamoun et le 4 Brave Bomb pour terminer notre sélection. La course d'ouverture à 12h30 via Akupa Plate Red Star Trophy 1,025 sur 1600 mètres. Nous accorderons les meilleures chances au numéro 2 New World, devant le 4 Spirito Selvaggio, le 6 Lava Bust ainsi que le 3 Dance to the Sun. The Bungian Pops Fun Day Race Trophy sur 990 mètres, un benchmark 31 dans la deuxième épreuve. Les meilleures chances au numéro 6 Carnovan de l'écurie Jevina Water avec Grant Van Niekerk, le 2 Bon Body Boy de l'écurie Vincent Allette, le numéro 5. À la troisième place, nous placerons le 7 Holds the Key, nouvelle unité de Jevina Water qui reste un bon outsider. Et pour terminer notre sélection, le numéro 2 Unsung Hero de l'écurie Fukun qui retrouve Manuel Nunes. La troisième épreuve, via Aqua Springs Refreshment Trophy, benchmark 36, 1600 mètres à parcourir avec 10 partants. Les meilleures chances au 6 Amancio de l'écurie Gajadar. Malgré son tirage numéro 8, Raymond Danielson devrait bien le faire parcourir et placer une bonne accélération en ligne droite. Derrière lui, le numéro 1 All About Love, le 4 Most of Mystery ainsi que le 2 My Hawk Angel. La quatrième course sera à 14h15. Suite au retrait d'Opag, nous accorderons de bonnes chances au numéro 5. Il reste un outsider. C'est Comedy Club d'Aqua Stallions avec Cody Collis en selle. Deuxième couloir, il devrait mieux faire que sa dernière course devant le 4 Sidens qui devrait animer l'épreuve. En compagnie de Babylone, nous placerons Sidens à la deuxième place, troisième le numéro 3 Salt and Pepper, ainsi que le 2 Babylone. La cinquième course sera sur 1365 mètres, un benchmark 56. Nous accorderons nos meilleures chances au numéro 2, Spirits Unite, devant le 1, Captain Mike, le 4, United Prince et le 5, Van Hunks. La septième épreuve au programme, via Aqua Springs Elite Stakes, 1365 mètres, avec 8 partants. Le numéro 6, Rapidash, à notre faveur. Devant le 3, Unzen, bien préparé, même s'il reste un outsider, nous le placerons dans notre sélection. Le 7, Boundless Energy pour la 3ème place, ainsi que le 4, Bless My Puff. The Special Idol Plate, c'est l'épreuve de clôture sur 1650 mètres. Le numéro 2, Bacchus, Darwin Nagadou, nous le placerons devant le 6, Secret Oasis de l'écurie Aqua Stallions. Ensuite, le numéro 8, Romance Revenge, et le 7, Superior Force. Comme banker de cette journée, 7-6, Rapidash, et un outside à suivre pour une fois dans la 6ème épreuve, le numéro 3, Cantley. 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

0: c'était Obsession sur Radio 1. Nous continuons avec vos messages. Un bon anniversaire à ma fille, Concha, de ses enfants, Ellie et Eden, sans oublier Jean, Levin, Karine, Eleana, Terry, Mathieu, Zaila, Zéphane et toute la famille Isabelle. Merci, c'est de la part de Roland. Écoutez, message encore, comment ça va? Très bien, et j'espère vous aussi. Alors, s'il te plaît, passe une chanson pour toutes mes copines et toute ma famille. Aussi pour mon fils Vincent, sa petite famille. En passant, je fête mes 50 ans de mariage demain. Happy birthday to you. Encore une longue vie ensemble. Donc, fais-moi un petit coucou. Et c'est de la part de Jocelyne ce matin. Et côté message, on va faire un coucou à Pecos Ningayang et la famille, de la part de la famille Fong Sokoun de Port-Louis. Aussi à la famille Rajesh Boudjedar de Rochebrune. C'est de la part de Paul qui nous écoute également de Rochebrune.
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c'était C'est Chelou sur Radio 1. La prochaine sera tout spécialement pour mon fils, Johan, de Londres. Il fête ses 25 ans de la part de Mémé, Noéla, parrain Eddie, ses tantes et toute la famille. On lui souhaite un bon anniversaire et plein de succès dans ses projets. Et toujours d'être un bon garçon. Bisous et bon week-end. C'est de la part de Noéla de Cassis.

0: Merci d'être avec nous sur Radio 1, il est 8h. Le journal avec Rebecca François Boncœur. Bonjour Rebecca.
1: Bonjour Corinette, bonjour à tous.
0: Voici les titres.
1: L'inquiétude grandit quant au bullying en milieu scolaire. Parents, enseignants et syndicats réclament des mesures urgentes, dont le recrutement de professionnels spécialisés. Le Domestic Abuse Bill bientôt introduit au Parlement. Le féminicide et le viol conjugal intégré au code pénal. La nouvelle législation a été approuvée par le Conseil des ministres. Recrutement des travailleurs étrangers, un accord gouvernement à gouvernement signé entre Maurice et le Bangladesh pour le recrutement et prévenir la surexploitation, annonce Reza Yutim. Rétrocession des Chagos, ambassadrice chinoise déplore les ragots colportés par les médias anglo-saxons de droite sur le fait que Maurice pourrait céder une île de l'archipel à son pays. Réduction des heures de distribution d'eau dans les plaines Willems à partir de la semaine prochaine. Une mesure nécessaire pour éviter une situation critique d'ici septembre, selon Sunil Gopal. Sur le plan international, l'Union européenne annonce la reprise dès lundi des négociations d'adhésion avec l'Ukraine. Alors que le secteur de l'éducation fait déjà face à un manque d'enseignants, à des difficultés d'approvisionnement en manuels scolaires et à des préoccupations concernant les résultats aux examens du SSI et du HSI, c'est la montée des actes de violence qui alarme le plus. Parents, enseignants et représentants syndicaux s'accordent à dire qu'une intervention rapide est nécessaire. Ils plaident notamment pour le recrutement de professionnels spécialisés dans l'écoute, l'accompagnement et le soutien psychologique des élèves. Le point avec Nicoletta Estasi-Sandian et Rodney Pierre-Louis.
2: Le recrutement des Educational Social Workers et l'adoption de politiques anti-harcèlement figurent parmi les mesures promises mais qui n'ont pas été appliquées par ce gouvernement, dénonce l'ancienne ministre de l'Éducation, Lila Devi-Dukan.
3: C'est rien qui nous aide beaucoup plus et qui nous a recruté plus de psychologues, plus d'education social workers, et cela pour toutes les écoles du pays. Pas seulement à l'école publique, mais aussi à l'école privée. Et vous pensez que c'est dans l'intention, dans le passé, recrute beaucoup plus d'education social workers. Malheureusement, on ne trouve pas ça de mine de l'avant.
2: Pour le président de l'UPSI, Arvin Bujan, il est irréaliste d'attendre d'un enseignant qu'il assure à la fois l'éducation académique des élèves et la gestion des comportements violents.
4: Auparavant, c'est la bonne support teacher, c'est la bonne ONG, tu peux me donner un coup de main, tout ça n'est arrêté. Donc les secondaires n'est plus à tout ça là. Et c'est pourquoi aujourd'hui, les élèves commencent à agir mal. Un professeur tout seul, il y a sur le syllabus au curriculum, en même temps, il peut vous terminer sur le syllabus académique, et vous trouvez un bon élève qui peut faire foundation program, et un bon élève qui domine stream pour prendre un manager dans la classe. Mais comment on attend qu'un professeur tout seul vous capable de régler tout ce problème-là?
2: Cette situation nécessite une réflexion approfondie et une action concertée de toutes les parties concernées, estime pour sa part l'Ombudsperson for Children, Anita Goura.
5: Le fait même qu'il y ait plus de cas nécessiterait peut-être une augmentation du nombre de personnel effectif dans ces deux grades. Mais où allons-nous? Il faudrait que collectivement on réfléchisse à tout ça. Est-ce que derrière chaque enfant, il faudrait mettre un psychologue, un educational social worker? C'est pas normal dans une société.
2: Les attentes sont désormais tournées vers les autorités. Le défi sera de traduire ces préoccupations en mesures concrètes afin de créer un environnement scolaire plus serein pour les élèves et enseignants.
1: Le Domestic Abuse Bill est enfin prêt à son introduction à l'Assemblée nationale. Le texte destiné à remplacer la loi sur la protection contre la violence domestique a été approuvé par le Conseil des ministres hier. Et cette nouvelle législation vise à mieux répondre aux formes de violence intrafamiliales de plus en plus complexes. Elle élargit la définition des abus, en renforce la prise en charge des victimes, tout en modernisant le cadre judiciaire et les mécanismes de prévention. Les détails avec Rodney Pierre-Louis.
2: Le nouveau projet de loi sur les violences domestiques marque un changement majeur dans l'approche législative du pays. Il introduit une définition élargie des abus, incluant les violences économiques, psychologiques et émotionnelles, en plus des formes physiques. Le texte prévoit un renforcement de la protection des victimes, y compris les enfants, ainsi qu'une meilleure accessibilité aux ordonnances de protection à travers le système judiciaire. Il met également l'accent sur la prévention avec le partage d'informations entre les institutions concernées afin d'évaluer les risques et d'intervenir plus rapidement. Le projet de loi introduit aussi des programmes de réhabilitation pour les auteurs de violences domestiques et crée de nouvelles infractions en cas de non-respect des ordonnances de protection. Par ailleurs, le gouvernement envisage des amendements au code pénal pour intégrer des infractions spécifiques comme le féminicide et le viol conjugal, renforçant ainsi l'arsenal juridique existant.
1: Également dans l'actualité, ancien proche de Rama Sitanen, Raja Ramdan Singh a été nommé Chief Executive Officer de l'Economic Development Board. Sa décision a été avalisée par le Conseil des ministres hier. Ce dernier succède à Mahen Kandasormi qui a abandonné son poste pour des raisons personnelles. Raja Ramdan Singh est connu du secteur des services financiers depuis plus de 40 ans. Expert comptable de formation, il a travaillé au Royaume-Uni, aux États-Unis et sur le continent africain. Pour rappel, il a été le président du board de la SBM Bank entre 2007 à 2010. Également dans l'actualité, le ministre du Travail affirme que désormais le recrutement des travailleurs bangladais se fera à travers une agence gouvernementale du Bangladesh. Reza Yutim apporte des précisions sur le protocole d'accord signé avec son homologue bangladais Arifoul Haq Chowdhury lors de la 114e session de la conférence du Bureau international du travail. Reza Yutim ajoute que cet accord de gouvernement à gouvernement viendra renforcer les conditions de recrutement et aussi prévenir la surexploitation des Bangladais. Il est au micro de Danib.
6: La signature d'une convention qui peut assurer qu'ils vont travailler bangladais, ne pas exploiter avant qu'ils deviennent nourrissent. C'est-à-dire qu'ils ne pas payer aucun recrutement fees, parce que une des bonnes raisons qu'ils viennent travailler bangladais, ils se sauvent, c'est parce que je ne prends l'eau et je pense qu'ils sont capables d'avoir une meilleure casse, plus pour casse, ils ont le travail au noir. Le besoin de dire que le ministre bangladais, il a l'écoute et il fait une proposition qui nous signe sa memorandum of understanding là. Et qui est dorénavant tout recrutement passe par l'agence de recrutement bangladais, c'est-à-dire qui gouvernement bangladais est là, un peu pareil qu'on peut faire déjà avec l'AME.
1: Et justement, le nombre de travailleurs bangladais employés à Maurice s'élève à 8975, ce que révèlent les derniers chiffres compilés par le ministre du Travail. La main-d'œuvre étrangère le plus prisée vient de l'Inde avec 15840 travailleurs. Le Népal arrive en deuxième position avec 14821 et presque 10 000 malgaches ont été recrutés pour travailler dans divers secteurs de l'économie. À noter que le Conseil des ministres hier a invité le Passport and Immigration Office de prendre les mesures appropriées pour traquer les travailleurs étrangers portés disparus dans l'île. L'ambassadrice de la République populaire de Chine qualifie de ragots les articles publiés par des médias anglo-saxons de droite qui sous-entendent que Maurice pourrait céder une des îles de l'archipel des Chagos à son pays si jamais la rétrocession est actée. Elle soutient que ce ne sont ni plus ni moins que de la propagande politique au service de groupes spécifiques. Lors d'une séance de questions-réponses à l'issue d'un point de presse à Belle Rose, Wang Shifang a aussi déploré que la souveraineté de Maurice sur les Chagos n'a toujours pas été respectée. Elle est au micro de Velmounien.
7: We all know that these are not completely inconsistent with facts. There are always some people with ulterior motives, and their typical tactic is to fabricate and smear something to undermine China and Mauritius relations. Such narratives are politically motivated and serve the interests of specific groups.
1: Dans l'autre partie de l'actualité, les abonnés concernés par les nouveaux horaires de distribution d'eau, notamment dans les plaines Willems, sont appelés à prendre leurs dispositions. En effet, comme annoncé hier, ils seront approvisionnés en eau pendant 6 heures par jour à partir de la semaine prochaine. Cette mesure vise à préserver les réserves d'eau du réservoir de Marovacqua. Ainsi, la CWA n'aura recours aux camions-citernes que dans des situations exceptionnelles lorsqu'un abonné se trouve dans l'incapacité de s'approvisionner durant les heures de distribution. Selon Sunil Gopal, responsable de communication à la CWA, cette réduction des heures de distribution est nécessaire afin d'éviter une aggravation de la situation. On l'écoute.
8: C'est pour qui nous capables d'aider Marovacqua à maintenir un certain niveau. Parce que déjà, nous arrivons à 45%. Et si nous laissons cette situation-là perdurer comme ça, arrive septembre, Marovacqua pousse à sec. Espérons la population, surtout les habitants des plaines Williams. Je comprends l'urgence de la situation. C'est pour ça qu'ils nous prennent cette bonne décision-là. Et là, l'appel qu'ils nous lançaient au public, à nos abonnés, c'est qu'ils prennent à disposition, ils stockent de l'eau et surtout ils servent de l'eau de façon judicieuse.
1: Et pénurie d'eau courteuse de la police à Coromandel. Près de 300 familles sont sans eau courante depuis 2 jours. Selon nos renseignements, une pompe défectueuse empêcherait l'acheminement de l'eau depuis un réservoir de la CWA. Jeudi, un camion-citerne a été déployé pour approvisionner les résidents. Certaines familles affirment avoir dû acheter des gallons d'eau pour répondre à leurs besoins quotidiens.
0: Vous écoutez le journal sur Radio 1, il est 8h10, la suite après cette pause.
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0: Et direction La Réunion pour la suite de ce journal.
1: Trafic de stupéfiants entre La Réunion et Maurice, l'ancien directeur de cabinet de la

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1: Président du Conseil de l'Union européenne et la présidente de la Commission européenne. C'est une reconnaissance de la détermination, du courage et du travail acharné dont ont fait preuve les deux pays pour faire progresser les réformes malgré d'immenses défis, ont déclaré les deux dirigeants, saluant une étape majeure en vue de l'élargissement du bloc. Voilà la fin de ce journal. Merci de l'avoir suivi. La suite est toujours avec Corinette.
2: Merci Rebecca. On vous retrouve à 9h pour la prochaine édition.
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1: En ce samedi matin, on profite d'un beau temps au réveil avec quelques ondées temporairement dans la région de Coeurpipe. D'autres nuages sont attendus cet après-midi dans l'ouest, au sud-ouest et sur une partie du plateau central avec quelques averses localisées. Le ciel restera mi-couvert ailleurs et côté température, un peu moins froid que prévu en cette saison. On affiche une maximale allant même jusqu'à 26 degrés sur Coeurpipe, Vacoa, Phoenix, Rosebel, Quatre Bornes. Une minimale de 17 à 19 degrés tandis qu'au bord de mer, on montera jusqu'à dans les 30 degrés pour la maximale, avec une minimale de 21 à 23 degrés. Le vent soufflera de l'est-sud-est de 20 km/h et sera léger et variable ce matin. La mer sera agitée au-delà des récifs avec des vagues de 2 mètres. La marée haute à midi 11 et 23h22. La marée basse en ce moment également à 17h50. Le soleil se couchera aujourd'hui à 17h37. 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

sur Radio 1 dans le Morning du Week-end, en ce samedi matin. On vous souhaite un bon réveil avec nous. On est ensemble jusqu'à 9h avec vos messages, vos dédicaces qu'on accueille ce matin sur WhatsApp sur le 5-8-5-3-77-21. Le 5-8-5-3-77-21. À 8h30, vous avez rendez-vous avec Andy pour les Tough Tips. D'ici là, on vous souhaite bonne écoute sur Radio 1.

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4: Fidèle surfiste de Radio 1, bon samedi. 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Restez avec nous jusqu'à la fin. La course principale, vit Aqua Springs Mauritius Guineas Cup, une course de groupe 2 sur 1600 mètres avec 4 partants, Combreviera, Avanamoun, Courtly et le 4 Brave Bomb Combreviera qui aspire à une 8e victoire en autant de sorties, mais nous accorderons de très bonnes chances au numéro 3 Courtly de l'écurie Gajadar. S'il prend les devants, il sera difficile à rejoindre même par le numéro 1 Combreviera. Ensuite, à la 3e place, nous placerons le 2 Avanamoun et le 4 Brave Bomb pour terminer notre sélection. La course d'ouverture à 12h30 via Akupa Plate Red Star Trophy à 0,25 sur 1600 mètres. Nous accorderons les meilleures chances au numéro 2 New World, devant le 4 Spirito Selvaggio, le 6 Lava Bust ainsi que le 3 Dance to the Sun. The Bungian Pops Fun Day Race Trophy sur 990 mètres, un benchmark 31 dans la deuxième épreuve. Les meilleures chances au numéro 6 Carnarvon de l'écurie Jevina Water avec Grant Van Niekerk, le 2 Bombardier de l'écurie Vincent Allette, le numéro 5. À la 3e place, nous placerons le 7 Holds the Key, nouvelle unité de Jevina Water qui reste un bon outsider. Et pour terminer notre sélection, le numéro 2 Unsung Hero de l'écurie Fukun qui retrouve Manuel Nunes. La 3e épreuve, via Aqua Springs Refreshment Trophy, benchmark 36, 1600 mètres à parcourir avec 10 partants. Les meilleures chances au 6 Amancio de l'écurie Gajadar, malgré son tirage numéro 8, Raymond Danielson devrait bien le faire parcourir et placer une bonne accélération en ligne droite. Derrière lui, le numéro 1 All About Love, le 4 Most of Mystery ainsi que le 2 My Hawk Angel. La 4e course sera à 14h15. Suite au retrait d'Opag, nous accorderons de bonnes chances au numéro 5. Il reste un outsider, c'est Comedy Club d'Aquastallions avec Cody Collis en selle. Deuxième couloir, il devrait mieux faire que sa dernière course devant le 4 Sidens qui devrait animer l'épreuve en compagnie de Babylon. Nous placerons Sidens à la 2e place, 3e le numéro 3 Salt and Pepper ainsi que le 2 Babylon. La 5e course sera sur 1365 mètres, un benchmark 56. Nous accorderons nos meilleures chances au numéro 2 Spirits Unite devant le 1 Captain Mike, le 4 United Prince et le 5 Van Hunks. La 7e épreuve au programme via Aqua Springs Elite Stakes, 1365 mètres avec 8 partants. Le numéro 6 Rapidash à notre faveur devant le 3 Unzen, bien préparé même s'il reste un outsider, nous le placerons dans notre sélection. Le 7 Bound Bless Energy pour la 3e place ainsi que le 4 Bless My Puff. The Special Idol Plate, c'est l'épreuve de clôture sur 1650 mètres. Le numéro 2 Bacchus d'Orvin Nagadou, nous placerons devant le 6 Secret Oasis de l'écurie Aquastallions. Ensuite le numéro 8 Romance Revenge et le 7 Superior Force. Comme banker de cette journée, 7-6 Rapidash et un outside à suivre pour une fois dans la 6e épreuve, le numéro 3 Courtly. 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

Trompetta sur Radio One. On y va pour vos dédicaces. Un bonjour à toi, c'est Micheline. Bonjour Micheline. Un petit coucou à toute la team et aussi joyeux anniversaire et félicitations à ma sœur Chimène. Et un coucou à son chéri Silvio, son fils Kachem. Il a fêté les 10 ans et aussi l'anniversaire de sa fille Tracy. Belle fille Fabiana, 4 petits trésors, Kimaël, Nelio, Fabricio, Elliot. De Richanneau, bon week-end et bisous bisous à toi. C'est de la part de Micheline et Régis de Beaubassin. Aussi un coucou à la famille Rosa, Cola et ma sœur Sabrina du côté de Floréal. Un petit bonjour à l'équipe, merci d'être là avec nous ce matin. Bon courage à vous et bon week-end. Signé Ursula de la Tour Kénig qui nous envoie de gros bisous ce matin. Merci Ursula et gros bisous à vous aussi.

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Chick Benaya Apne sur Radio One pour la page souvenirs. Il y a Renaud de Vacquois qui nous écoute. Bonne journée à tous et bon week-end à toute l'équipe. À toi Cory. Un petit son pour Thierry, mon beau-frère qui fête ses 60 ans aujourd'hui. C'est la part de Renaud, Sharon, Noah, Suzy et maman du côté de Vacquois et puis également côté anniversaire ce matin. Il y a Josian Pierre de Saint-Pierre qui fête son anniversaire aujourd'hui, c'est 60 ans. Un happy birthday to you, ça c'est de la part de Nicole Laval, aussi de votre femme Marianne qui vous embrasse bien fort en ce jour spécial.

0: Michael Jackson avec Dangerous pour terminer ce samedi. C'est un plaisir de vous tenir la main. Depuis 6h ce matin, merci à Prashant, à la technique. Après le journal de 9h, vous avez rendez-vous avec Finlay Salès et ses invités pour Polémique. Quant à moi, je vous donne rendez-vous demain matin dès 6h. Et je vous souhaite un excellent samedi à l'écoute de Radio 1. Ciao, ciao.
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0: Merci d'être avec nous sur Radio 1. Il est 9h. Avec Rebecca François Boncoeur. Bonjour Rebecca.
3: Bonjour Corinette, bonjour à tous.
0: Voici les titres.
3: L'inquiétude grandit quant au bullying en milieu scolaire. Parents, enseignants et syndicats réclament des mesures urgentes dans le recrutement de professionnels spécialisés. Réforme majeure du Grant in Aid pour les écoles pré-primaires. Le gouvernement veut réduire les coûts et revoir le modèle de gestion dès 2027. Une enveloppe de 740 millions d'euros est prévue à cet effet. Le Domestic Abuse Bill bientôt introduit au Parlement. Le féminicide et le viol conjugal intégrés au code pénal. La nouvelle législation a été approuvée par le Conseil des ministres. Polémique autour de l'usage des kits main libre et Bluetooth en voiture. Ousmane Mohamed annonce des amendements à la loi pour rendre légal l'usage de ces technologies. La santé publique, le pays compte toujours 2 cas actifs de Mpox une semaine après les premières contaminations locales. Le contact tracing autour de la malgache n'a pas permis d'identifier de personnes potentiellement infectées. Sur le plan international, la fortune d'Elon Musk franchit pour la première fois le seuil symbolique de 1 000 milliards de dollars. Alors que le secteur de l'éducation fait déjà face à un manque d'enseignants, à des difficultés d'approvisionnement en manuels scolaires et à des préoccupations concernant les résultats aux examens du SI et du HSI, c'est la montée des actes de violence qui alarme le plus. Parents, enseignants et représentants syndicaux s'accordent à dire qu'une intervention rapide est nécessaire. Ils plaident notamment pour le recrutement de professionnels spécialisés dans l'écoute, l'accompagnement et le soutien psychologique des élèves. Le point avec Nicoletta Estasi Sandian et Rodney Pierre-Louis.
4: Le recrutement des Educational Social Workers et l'adoption de politiques anti-harcèlement figurent parmi les mesures promises, mais qui n'ont pas été appliquées par ce gouvernement, dénonce l'ancienne ministre de l'Éducation, Lila Devi-Dukan.
5: C'est rien qui nous aide beaucoup plus et qui nous a recruté plus de psychologues, plus d'education and social workers, et cela pour toutes les écoles du pays. Pas seulement à l'école publique, mais aussi à l'école privée. Et vous pensez que c'est dans l'intention, dans le passé, recrute beaucoup plus d'education and social workers. Malheureusement, on ne trouve pas ça de mine de l'avant.
4: Pour le président de l'UPSI, Arvin Bujan, il est irréaliste d'attendre d'un enseignant qu'il assure à la fois l'éducation académique des élèves et la gestion des comportements violents.
6: Auparavant, tu es un support teacher, tu es un ONG, tu peux donner un coup de main, tout ça est arrêté. Donc les secondaires, n'est plus tout ça là. Et c'est pourquoi aujourd'hui, les élèves commencent à agir mal. Un professeur tout seul, il y a sur le syllabus sur le curriculum, en même temps, il peut vous terminer sur le syllabus académique, et vous trouvez un bon élève qui peut faire foundation program, et un bon élève qui domine stream pour prendre un manager dans la classe. Mais comment on attend qu'un professeur tout seul vous capable de tout ce problème-là?
4: Cette situation nécessite une réflexion approfondie et une action concertée de toutes les parties concernées, estime pour sa part l'Ombudsperson for Children, Anita Goura.
7: Le fait même qu'il y ait plus de cas nécessiterait peut-être une augmentation du nombre de personnel effectif dans ces 2 grades. Mais où allons-nous? Il faudrait que collectivement on réfléchisse à tout ça. Est-ce que derrière chaque enfant, il faudrait mettre un psychologue, un educational social worker? C'est pas normal dans une société.
4: Les attentes sont désormais tournées vers les autorités. Le défi sera de traduire ces préoccupations en mesures concrètes afin de créer un environnement scolaire plus serein pour les élèves et enseignants.
3: Le système de granting pour les écoles pré-primaires privées sera entièrement revu à partir de janvier 2027 avec un impact budgétaire estimé à environ 740 millions de roupies. Le Conseil des ministres a entériné les recommandations d'un comité interministériel après plusieurs consultations avec les opérateurs, les syndicats et la Confédération des travailleurs des secteurs publics et privés. L'objectif est de réduire la charge financière de l'État, d'améliorer la gouvernance et de limiter les abus dans le système actuel. Parmi les principales mesure, le paiement des salaires et du personnel sera maintenu, mais un nouveau modèle sera introduit pour les écoles de 20 élèves ou plus, avec un poste unique de teacher manager et une allocation additionnelle de 5 000 roupies par mois. Le ratio enseignant-élève passera de 1 pour 5 à 1 pour 20. Les remboursements de loyers seront plafonnés à 5 000 roupies pour 33 écoles et supprimés pour 117 autres, tandis que la subvention de fonctionnement sera réduite de 50%. Également dans l'actualité, le Domestic Abuse Bill est enfin prêt à son introduction à l'Assemblée nationale. Le texte destiné à remplacer la loi sur la protection contre la violence domestique a été approuvé par le Conseil des ministres hier. Cette nouvelle législation vise à mieux répondre aux formes de violence intrafamiliale de plus en plus complexes. Elle élargit la définition des abus et renforce la prise en charge des victimes, tout en modernisant le cadre judiciaire et les mécanismes de prévention. Les détails avec Rodney Pierre-Louis.
4: Le nouveau projet de loi sur les violences domestiques marque un changement majeur dans l'approche législative du pays. Il introduit une définition élargie des abus, incluant les violences économiques, psychologiques et émotionnelles, en plus des formes physiques. Le texte prévoit un renforcement de la protection des victimes, y compris les enfants, ainsi qu'une meilleure accessibilité aux ordonnances de protection à travers le système judiciaire. Il met également l'accent sur la prévention avec le partage d'informations entre les institutions concernées afin d'évaluer les risques et d'intervenir plus rapidement. Le projet de loi introduit aussi des programmes de réhabilitation pour les auteurs de violences domestiques et crée de nouvelles infractions en cas de non-respect des ordonnances de protection. Par ailleurs, le gouvernement envisage des amendements au code pénal pour intégrer des infractions spécifiques comme le féminicide et le viol conjugal, renforçant ainsi l'arsenal juridique existant.
3: Et après les polémiques autour de l'usage des kits mains libres et des Bluetooth en voiture, le Conseil des ministres a décidé d'apporter des changements au Road Traffic Act pour le rendre légal. D'ici quelques semaines, nous allons amender la loi pour clarifier toute confusion chez les automobilistes, déclare Ousmane Mohamed. Le ministre du Transport affirme que l'usage des kits mains libres et Bluetooth intégrés dans les voitures est actuellement illégal selon sa lecture de la loi qui date depuis 2010. Ousmane Mohamed au micro de Dany.
8: Mais malheureusement, on trouve beaucoup pour ici un peu, sorry, moi, j'ai dit, vous savez, tape-le au moins, parce qu'il prévient quoi, c'est moi qui, mais ça, non, c'est depuis 16 ans. Au contraire, moi, mon père résout ce problème Bluetooth là. Pendant 16 ans, ben, Mauricien fait une roule au chemin avec Bluetooth illégalement. Parce que la loi, il dit comme ça qu'il est hand-free, et Bluetooth forme parmi là-dedans, l'illégal. Donc, il n'a qu'à pas avoir un problème avec la police, il n'a qu'à pas gagner, mon pas beaucoup à dire où. Mais c'est moi, aujourd'hui, mon père résout ce problème là, parce qu'il me trouve, lui, pas normal, qu'il y ait une technologie pareille, il défend dans la loi. Alors, bon, capable dire comme ça qu'en 2010, peut-être pas tient à Bluetooth. Mais sa confusion a fini d'arriver quand on augmente le système portable dans la main.
3: Également, dans l'actualité, le recrutement des travailleurs bangladais se fera désormais à travers une agence gouvernementale du Bangladesh. Reza Yudim apporte des précisions sur le protocole d'accord signé avec son homologue bangladais lors de la 114e session de la conférence du Bureau international du travail. Le ministre du Travail ajoute que cet accord de gouvernement à gouvernement viendra renforcer les conditions de recrutement et aussi prévenir la surexploitation des Bangladais. Il est au micro de Danip.
9: La signature d'une convention qui peut assurer qu'ils vont travailler bangladais, ils ne vont pas exploiter avant qu'ils viennent Maurice. C'est-à-dire qu'ils ne vont pas payer aucun recrutement fees, parce que une des bonnes raisons qu'ils viennent travailler bangladais, ils te sauver, c'est parce que ils ont prend l'eau et ils pensent qu'ils sont capables d'avoir un meilleur casse, plus pour casse, ils ont le travail au noir. Le bien dire que le ministre bangladais, il a l'écoute et il fait une proposition qui nous signe sa memorandum of understanding là. Et qui dorénavant, tout recrutement passe par l'agence de recrutement bangladais, c'est-à-dire qui gouvernement bangladais, ENA, un peu pareil qu'on peut faire déjà avec l'ENA.
3: Et justement, le nombre de travailleurs bangladais employés à Maurice s'élève à 8 975. C'est ce que révèlent les derniers chiffres compilés par le ministère du Travail. La main-d'œuvre étrangère le plus prisée vient de l'Inde avec 15 840 travailleurs. Le Népal arrive en deuxième position avec 14 821 Népalais et presque 10 000 Malgaches ont été recrutés pour travailler dans divers secteurs de l'économie. À noter que le Conseil des ministres hier a invité le Passport and Immigration Office à prendre les mesures appropriées pour traquer les travailleurs étrangers portés disparus dans l'île. Une semaine après l'identification des premiers cas locaux de Mpox, ce pays compte toujours 2 cas actifs. Il s'agit du ressortissant suisse âgé de 64 ans et de la ressortissante malgache âgée de 30 ans. Alors que le contact tracing autour de cette dernière s'est poursuivi tout au long de la semaine, aucune personne susceptible d'avoir été infectée n'a été identifiée. Rappelons que la transmission du virus se fait principalement par contact prolongé avec des fluides corporels, notamment le sang, la salive ou les sécrétions génitales. Or, selon le docteur Fazil Kolabokus, aucun contact correspondant à ce profil n'a été retracé dans l'entourage de la jeune femme. On l'écoute.
10: Contact tracing, non, pas encore gagné grand-chose, parce que l'effet que Mpox, c'est qu'il les transmet, je suis pas contact assez prolongé avec une personne. Je ne vais pas trouver ce profil-là vraiment. Donc, mais quand même, les gars du monde, en précaution, si jamais quelqu'un a un symptôme de peau, une pistule, une vésicule, ça nous connaît, viens voir un médecin et donc laisse-nous regarder avant, avant de faire le diagnostic. Mais toujours là pour le moment, on a 2 cas qui sont toujours admis à mieux sur le résultat.
3: 9h10, la suite de ce journal après la pub.
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3: 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Place à présent l'actualité internationale. La fortune d'Elon Musk a franchi hier pour la première fois la barre des 1 000 milliards de dollars. Le patrimoine de l'homme le plus riche du monde a fait un bond grâce à la cotation des actions du groupe aérospatial SpaceX qui valorisait autour de 2 240 milliards.

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1: Elle est 9h20. 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Bonjour et bienvenue si vous nous rejoignez pour cette nouvelle édition de Polémique en ce samedi 13 aujourd'hui 2026. Et

0: Merci, merci. Vous m'avez bien eu. Je suis très ému de cette marque d'affection. Et Finlay, petit à petit, je te rattrape, comme tu vois.
1: Sauf que ce ton de joyeux anniversaire était plus un truc qu'un cortège funéraire.
0: On joint l'utile à l'agréable. On ne sait jamais de nos jours.
1: Tu n'as pas que des amis, là, j'ai l'impression, tu vois.
0: Ah, ça va, le 13 me porte chance.
1: Alors, est-ce qu'on peut demander, tu ne vas pas faire preuve de coquetterie, quel est l'âge maintenant?
0: Ah, alors, j'entre dans ma 50e année.
1: C'est pas 50 ans carrément, là, non?
0: Exactement, j'ai 49 ans révolus, aujourd'hui.
1: C'est un grand âge. Il ne bénéficie toujours pas de transport gratuit, mais dans 10 ans, ça devrait venir.
0: Non, mais c'est pour a-t-il besoin de transport gratuit? Je m'entraîne pour marcher au lieu de dépendre du transport gratuit.
1: Ben voilà, c'est un bel âge, et je suppose que personne n'a été invité à quoi que ce soit.
2: Non, rien.
0: Je vous ai invité à ce plateau.
1: C'est un plateau, quand même, un plateau très riche en notre agenda de ce matin. Alors nous accueillons d'abord une nouvelle parmi nous, Manisha Lokhandi, que tout le monde connaît, économiste, etc. Manisha, je sais que c'est une mauvaise impression, mais bienvenue quand même sur le plateau de Polémique.
2: Merci beaucoup pour l'invitation et ravie de revoir beaucoup d'amis ici autour de moi.
1: Alors, le plateau est habituellement connu, avec Ashwin Dwarka qui, encore une fois, célèbre ses 50 ans. On va lui donner la parole. 49 ans révolus, il a dit.
3: Hein? Au seuil de ses 50 ans.
0: Je suis au seuil du demi-siècle.
1: Ben oui, mais c'est tout comme. Oui. Bon, on va pas chipoter, là. C'est pas un item à polémique, de toute manière. Dwidge Rokbir, le jeune qui fait ses preuves en ce moment, qui apprend laborieusement, il faut le dire, mais ça va venir, bien évidemment. Hein. Notre ami Alain Sinapen, qui est attentif à l'actualité. Alain Janot, qui a piqué des crises cette semaine avec le nombre d'accidents mortels, fatals, sur nos routes, encore une fois. Michel Achao, Michel, bonjour.
4: Bonjour.
1: Et puis, sauf que Christina n'est pas des nôtres.
4: Et nos pensées s'envolent vers Christina.
1: Vers Christina qui doit nous écouter en ce moment. Voilà. Alors nous allons commencer parce que Manisha doit nous fausser compagnie avant 10 heures. On va commencer donc par le budget, bien évidemment, quelles sont les attentes. Et après, je vous donnerai les autres items pour qu'on ne perde pas beaucoup de temps. Il y a eu beaucoup de questions cette semaine des sacrifices qu'il faudrait consentir. Même le Premier ministre sortir d'une réunion religieuse ou d'un happening religieux a dit, mais il y a besoin de ça, mais toi, pas besoin de faire sacrifice. Bon, forcément, il y a des sacrifices. Et je crois qu'il y a eu deux couvertures de l'Express cette semaine et une couverture du Défi aussi parlant des sacrifices qui vont toucher peut-être plus particulièrement la petite et moyenne bourgeoisie. Et je vois que Manisha elle-même a donné une interview dans le Défi à aborder un peu ce thème. Alors, comme ceux qui nous écoutent appartiennent certainement à cette parenthèse, dans cette fourchette, on va demander à Manisha Lokhandi qu'est-ce qu'elle en pense et quelle est sa première réaction si elle devrait payer, par exemple, la taxe en plus, elle, sur sa feuille d'impôt, cette année. Il y a un risque, forcément. Ou elle va payer la TVA en plus, je ne sais pas. Allez, Manisha.
2: Bon, mon non-attente, premièrement, c'est que je ne souhaite pas qu'il y ait une augmentation de la TVA. Je sais que ça se trame dans les couloirs, mais aujourd'hui, on est dans une situation où le prix, tous les prix ont augmenté. Donc l'autre jour, il y a ma mère qui me disait un item en particulier qu'elle achetait à 1000 roupies, aujourd'hui, elle le trouve très difficilement à 2000 roupies. Donc, c'est plus que 2000 roupies déjà.
1: Et là,
2: déjà.
1: Nous sommes dans le haut de gamme. Mais une banane coûte combien? Une mangue coûte combien?
2: Une banane, un dalbouri. Ah, l'autre jour, j'ai acheté un...
1: Ça, tu veux dire du caviar, là.
2: Farata rôti, 35 roupies. Donc, ça aussi. Sec avec rien dedans, ça aussi. Donc, ce qui se passe, c'est qu'aujourd'hui, tout a augmenté. Avec une TVA qui est, qu'on ajoute dessus, ça aussi, ça va augmenter terriblement. Donc, on pense, bon, ça va juste augmenter 1% par-ci, 2% par-là, si c'est 16 ou 17% ou 17,5%. Mais en fait, il y a un effet cumulatif aussi qu'on ne pense pas. Et cet effet cumulatif va faire que beaucoup de choses vont augmenter beaucoup plus. Et on sait aussi, quand les items augmentent dans les magasins, donc si ça doit augmenter par 50 sous, on arrondit à une roupie ou plus, ou à 5 roupies, exactement comme dit Ashwin.
3: C'est comme le pain.
2: C'est absolument comme le pain.
3: 3,90 à 4 euros.
2: Donc, en fait, déjà, on a subi, par rapport à Saint-Hyacinthe, etc., toute la population mauricienne a subi des augmentations conséquentes. Quand on prend juste le prix du pain pour une famille, ça arrive presque à 1000 roupies. Pour le mois.
5: Mensuellement.
2: Donc, si tu prends juste cet item. Maintenant, les prix de l'électricité ont augmenté. Je ne sais pas si vous avez vu vos bills d'électricité ce mois-ci. Ça a augmenté de façon conséquente. En plus, c'est l'hiver.
1: Sur tous ceux qui continuent à utiliser la clim. Maintenant, on a coupé, ça va. Ouais. Ça va faire une économie de 1500 roupies carrément. Là, hein,
2: Il y a la clim, mais il y a aussi le chauffage. Donc, chauffage, c'est-à-dire chauffe-eau.
1: Non, même le chauffage. Ça, il y a des couettes pour ça. Tu vois,
2: non, le chauffe-eau. Je parle du chauffe-eau. Mais donc, il y a eu beaucoup d'augmentation. Plus tout ce qu'on importe, comme on importe une grosse partie de tout ce qu'on consomme
1: aggravé par la guerre par Trump, disons par Trump.
2: Absolument, on espère que Trump
0: par Trump et par les mollas.
2: on va voir comment il y a des toutes sortes d'annonces, ils sont en train d'annoncer des deals, mais ils annoncent aussi des deals qui sont différents, donc je ne sais pas,
1: c'est des Marie deals
2: et c'est des négociations parallèles sûrement qui se fait. Donc, on espère.
1: Réponds à la question, qui va être tendu ? Qui va avoir froid l'hiver, disons ?
2: Tout le monde. Alors, pour moi, je ne sais pas comment ça va être. Comment ils vont faire ? Parce que l'année dernière, tout le monde a fait des ajustements, sauf le gouvernement. Donc, on espère cette année-ci qu'il y aura un peu plus de Saint-Hyacinthe au niveau du gouvernement aussi.
1: Oui, sauf que je crois que c'est à Sokchoubran où la résistance éclatière qui a fait un peu les mathématiques pour dire si on enlève telle somme, ça va, c'est complètement ridicule, c'est une goutte d'eau.
0: Si vous me passez l'expression Finlay, on ne peut pas tondre un œuf. Donc, on ne peut tondre que ce qui est chevelu. Et par cette métaphore, je veux dire que je
1: suis à l'aise.
0: Si on veut tondre, il faut qu'il y ait des cheveux. Et dans cette métaphore, les cheveux, c'est la richesse. Donc, la clé demeure la création de richesse. On est appelé à faire des sacrifices quand on est en état de manque, en état de pénurie. Et selon l'économiste Dominique Charpentier, la création de richesse résulte de la coopération entre entrepreneurs, salariés et collectivités. Reste cependant à définir la part de chacun. Et c'est cette part de responsabilité dans la création de richesse qu'il faut définir.
1: Voilà, il est 9h29 sur les ondes de Radio One.
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1: Et il est 9h33 sur les ondes de Radio One. Nous avions arrêté, interrompu Ashwin Dwaka dans sa belle métaphore de l'œuf et de la tonte, qu'il va reprendre, bien évidemment.
2: Donc, la clé, c'est évidemment la création de richesses. Et le Mauricien, on peut lui reprocher énormément de défauts, mais il a une grande qualité, c'est qu'il a l'esprit d'entreprise.
1: Tracé,
2: exactement. Le Mauricien est un traceur. Oui, et c'est une grande qualité. Sauf que il faut enlever les freins à la création d'entreprise. Je sais, j'ai utilisé l'expression « enlever les freins », Alain, c'est encore une fois une métaphore. Donc il faut enlever les freins à la création d'entreprise, enlever les freins administratifs, et puis, pour reprendre la citation que j'ai reformulée tout à l'heure, la création de richesse résulte de la coopération entre entrepreneurs, salariés et collectivités. Les banques également doivent aider à la création d'entreprises. Il faut que ce soit relativement abordable de se faire financer lorsqu'on a une idée viable de start-up, d'entreprise même, de réparation de vélo, une entreprise artisanale. Tout ça, mis bout à bout, finit par créer une richesse collective qui va venir contrebalancer la pénurie économique à laquelle on fait face, notamment à cause de la guerre que Manisha a mentionnée à juste titre.
3: Luigi, on parle de sacrifice, mais je pense que le Mauricien, il a peur de quelque chose qui s'appelle le descenseur social. Et c'est un terme que j'ai appris quand j'étais au collège. L'exemple
1: que... Et que j'apprends moi en ce moment.
2: Comme nous tous. C'est un néologisme.
3: Voilà. Donc, l'exemple que j'avais reçu, c'est que on prend l'exemple d'une famille. Donc, maman, papa, ils travaillent dur, un travail moyen, ils sont fonctionnaires, par exemple. Ils bossent dur, ils achètent un terrain. Après quelques années, leur fils veut aller apprendre à l'étranger pour devenir médecin. Ils vendent ce terrain pour financer les études. Et maintenant, le fils, lui, quand il revient à Maurice, la question qu'il doit se poser, c'est est-ce qu'il peut se payer ce même terrain qu'on a vendu? Donc, c'est de ça que le Mauricien a peur. C'est vrai qu'on est en temps de sacrifice, mais est-ce que les sacrifices, ça des sacrifices quand même assez drastiques, ou quand même le Mauricien, lui, il peut quand même maintenir son niveau de vie. Et je ne dis pas nécessairement acheter de nouvel iPhone ou changer sa voiture toutes les deux ans, mais aller au supermarché, utiliser la marque de lait qu'il a l'habitude d'utiliser, par exemple. Pour moi, c'est juste ça. Donc ce budget devra, pour moi, trouver un équilibre. Le sacrifice, certes, oui, mais comment balancer ça avec aussi l'aspect de niveau de vie du Mauricien.
1: Michel,
4: moi, la question que je me pose surtout, c'est comment est-ce que à un moment donné, on va protéger les vulnérables.
1: D'accord. Les plus vulnérables sont, je dis pas,
4: sans abandonner la classe moyenne.
1: Bah justement, les
4: parce
1: les
4: que
1: vulnérables,
4: si vous voulez, dans une économie,
1: possibilité aussi de
4: voilà.
1: garde-fou.
4: Le moteur, à mon sens, hein, le moteur réel, c'est la classe moyenne d'une population qui vraiment est la classe qui fait augmenter, si vous voulez.
1: Qui crée les entreprises.
4: Voilà, exactement. Oui. On parle pas
1: et dont les salaires sont visibles en plus.
4: Exactement.
1: On ne parle pas qu'aucun taxe là. Les salaires sont visibles.
2: Absolument.
4: Maintenant, ce budget aussi doit prendre en considération les plus vulnérables. C'est-à-dire, on en a discuté souvent sur ce plateau, c'est cibler justement les subventions, les aides. Le ciblage est très important dans ce budget. Hein, parce que si à un moment donné, on a l'impression que tout sera donné à tout le monde, on aura un problème. Parce que ceux en haut de l'échelle n'ont pas les mêmes problèmes que ceux en bas de l'échelle. Donc ça, nous sommes très conscients. Donc il faudra cibler ce genre d'aide aussi qu'on va donner. Et est-ce que vraiment ce gouvernement sera en mesure de donner l'exemple, sera exemplaire dans le comportement, c'est-à-dire on va augmenter peut-être les taxes, etc., mais eux aussi, parce que là on a, je crois, je ne sais plus quel pays, on en a parlé là il n'y a pas très longtemps, qui a justement réduit le salaire.
1: Hongrie.
4: Voilà. Qui a réduit le salaire de ses.
1: De
4: 40%. Voilà. On a l'impression que le gouvernement ne veut pas le faire, ça on en est très conscient, mais j'espère qu'il faudra donner l'exemple. L'exemplarité, ce sera ça aussi pour ce prochain budget, à mon
1: Alors
4: sens.
1: Alors, ça, c'est un débat très ouvert sur la question.
4: Mm-hmm.
1: Si on ne paye pas bien un élu de la République, un candidat de la République, qui on aura Pas beaucoup de candidats qui seraient disposés à faire de gros.
4: On est d'accord que pour être politicien. Oui, bien sûr, mais on est d'accord que voilà, et là on arrive à un autre débat. Est-ce qu'on devient politicien pour servir son pays ou pour s'enrichir?
1: Ah non, pas pour s'enrichir. Si tu... Pour maintenir son niveau de vie.
3: Voilà, d'accord. Peut-être cette question-là me.
4: Mais le niveau de vie.
2: C'est un travail comme un autre.
4: Non, mais je suis tout à fait. C'est une responsabilité et je suis d'accord qu'il faut être bien rémunéré pour cela. Mais arrivé à un moment donné, on ne vous demande pas de le faire pour toute la vie. Okay. On demande à un moment précis de notre économie qui est très délicat et qui est sous tension de donner l'exemplarité et de dire.
1: Je prends les cas de Ivan Condé-Vélo à l'époque.
4: À l'époque.
1: Combien il touchait pour venir poser sa candidature. Je pense à Gavin Glover est un bel exemple aussi.
4: Bien sûr.
1: Hein, c'est pas un type qui vivait avec 100 000 roupies par mois. Mmh. Hein, son cabinet brassé des.
2: Ils ont réduit considérablement leur revenu pour se mettre au service de l'État.
1: Vous allez encourager Ashwin Waka à faire de la politique, moi.
2: Absolument pas. En tant que notaire, je suis astreint à une obligation de neutralité absolue. Donc,
1: après, je veux dire. Il veut traverser.
4: Là, c'est une autre question.
2: Vous rigolez, Finlay. Après, je serai abonné permanent à Dimanche Culture. J'écris des livres après livres, nouvelles après nouvelles.
5: Mais après, c'est dans quand
1: Alain,
6: mais on ne réalise pas, Finlay, on est au bout d'une explosion sociale. Principalement à cause du purchasing power, c'est-à-dire le pouvoir d'achat. Les attentes pour ce budget sont brûlantes. La population est en. Dans des conditions vraiment, vraiment difficiles. On a vu récemment prix du carburant, électricité, prix du pain, prix alimentaire, prix des médicaments, repo rate, prix du gaz, contribution CSG, ça n'arrête pas. Donc, on est sur une liste extrêmement... ça va rendre la situation encore plus difficile si on ne prend pas des mesures. Mais le piège que ce gouvernement ne doit pas entrer, ce sera... de ne rien faire, que de s'attendre à faire quelque chose au bout du mandat. Mais cette stratégie ne marche plus. Avant le mandat, probablement qu'il y aura des événements. Donc, c'est extrêmement important que ce gouvernement réalise qu'il faut faire quelque chose. Là, les réformes, il faut le faire. Michel a parlé de ciblage. Je crois qu'on n'a pas le choix.
1: Tout le monde souhaite ça. Je ne sais pas pourquoi le gouvernement est frileux sur la question.
6: On ne peut pas faire des subsides universels. Il faudra arriver à prendre des décisions courageuses.
1: Parce que les subsides universels, pour vous donner un exemple, vous achetez l'urération, vous donnez à votre chien.
6: Bien sûr.
4: Voilà.
1: Ça qui est terrible, non?
6: Bien sûr.
5: Et qui
6: bien
5: est sûr. Un très bon riz.
4: Bien sûr. Ouais,
6: c'est bon. Voilà, situation va être très, très compliquée. Hein.
1: Alors, on laisse... Manisha, conclure un peu sur ce chapitre.
5: Alors, j'aimerais commencer par ce que Alain a dit. Donc, on a demandé à la population de faire beaucoup de sacrifices. On a dit que ce serait limité dans le temps à cause de... Parce qu'on a quand même un niveau de dette qui est presque à 90%. Aujourd'hui, on peut demander à nos élus de baisser leur salaire. On ne sait pas si ça va changer quelque chose ou pas. Mais il y a un gros travail qui doit être fait, c'est baisser les dépenses publiques. Ouais. Alors, les dépenses publiques, il ne faut pas aller loin. Chaque année, il y a le directeur de l'audit qui donne toutes les pistes qu'il faut explorer, premièrement. Donc, ça, c'est la première chose. La deuxième chose, c'est qu'il faut reduce the size du gouvernement. Donc, d'une certaine façon. Donc,
1: demandez d'ailleurs par Kushal Lobin et autres.
5: Voilà. Oui, exactement. Reduce the size. Et troisièmement.
1: Un gouvernement, on dirait, obèse.
5: Obèse, exactement.
2: Dégraisser le mammouth, comme on disait à notre époque.
4: Et une fonction publique aussi qui est très surchargée, qui n'est pas productive tout à fait.
1: Et qui n'est pas aussi efficace que ça.
4: Exactement.
1: Avec des exceptions notables, bien entendu.
6: Il faut faire attention. Remove only the extra fat.
5: Exactement. Donc, alors aujourd'hui, ça veut dire que pour cette année-ci, il faudrait qu'ils commencent vraiment à réfléchir. C'est un gros travail, c'est difficile à faire. Hein, parce que pour savoir
1: commencer à réfléchir, non, il faut appliquer.
4: Ça fait déjà un an et demi, hein, il fallait déjà réfléchir.
5: Je sais que le secrétaire financier a envoyé un mémo pour demander. Mémo, c'est une chose, mais application, ça, c'est une autre chose. Donc, effectivement, un des chantiers très importants, c'est pouvoir diminuer les dépenses du gouvernement et diminuer les dépenses du gouvernement, ça va permettre à réduire le déficit. Parce qu'aujourd'hui, l'année dernière, on avait un déficit presque à 9% du budget. Donc ça, c'est la première chose. L'autre chose, j'aimerais revenir à ce que tu as dit, Ashwin, augmenter la richesse. Très bien, augmenter la richesse. Mais qu'est-ce qui est mis en place? Donc aujourd'hui, on voit qu'il y a certains secteurs qui sont en train de prendre de l'ampleur. Donc l'économie bleue, par exemple, c'est un des secteurs qui commence à prendre de l'ampleur. Le secteur financier travaille. Il y a beaucoup de changements qui sont en train en chantier et qui ont été implémentés.
1: L'immobilier est en pleine expansion.
5: L'immobilier, on se demande. On a des cas...
4: Evaco, par exemple.
6: Il y a une grosse boîte qui a fermé. Hein.
2: Vous voyez, ça c'est un chiffre objectif. Vous voyez la progression de l'encaissement de la land transfer tax et des droits d'enregistrement qui sont les indicateurs du volume de transactions immobilières. Et ça augmente d'année en année. Donc, clairement, c'est un secteur qui fonctionne. Et comme on dit, quand l'immobilier et la construction vont, tout va. Puisque ça a un effet de percolation sur le reste de l'économie. Après, pour revenir sur la création de richesse versus la dette, n'oublions pas que le Japon détient le niveau de dette publique le plus élevé parmi les pays industrialisés. Manisha, tu as parlé de 90% chez nous. Au Japon, c'est 230 à 260% du PIB. Et pourtant, le Japon n'est pas en faillite.
6: Non, mais le Japon produit.
4: Exactement.
6: Maurice ne produit pas.
2: Mais qu'est-ce qui nous empêche de produire nos ressources?
5: Mais je suis tout
4: qu'est-ce
5: à fait d'accord.
4: Qu'est-ce qui nous empêche de produire?
5: Alors, ce qui nous empêche de produire, c'est qu'on ne croit pas, il y a beaucoup de personnes qui ne croient pas qu'on pourrait être un centre manufacturier, par exemple. Mm-hmm. Aujourd'hui, on est en train d'exporter des choses de très grande valeur, donc pas des bijoux, mais par exemple des cathéters, tout ce qui est medical equipment. On est en train d'exporter en Europe. Oui, on est en train d'exporter ailleurs aussi.
2: Et je vous une petite parenthèse. Saluons le travail qui a été fait au niveau de l'EDB pour encourager justement, non pas le brain drain, mais le brain gain, avec des incitations fiscales pour créer justement ce type d'entreprise de nanotechnologie, d'équipements médicaux de pointe, pour les encourager à s'implanter à Maurice. Et Manisha décrit le résultat.
1: C'est un programme.
5: Mais c'est tout un programme.
1: Le mot de la fin.
5: C'est tout un programme et effectivement, il est important de pouvoir voir cela. Aujourd'hui, il y a beaucoup de petites entreprises, peut-être qui ont besoin d'avoir un soutien. Alors, le soutien qui est important aujourd'hui, c'est pas juste d'avoir des fonds pour construire quelque chose. Un jeune qui est en train d'investir dans quelque chose de nanotechnologie, IA, etc., il a besoin d'acheter des softwares.
4: Exactement.
5: Or, aujourd'hui, c'est très difficile d'aller à une banque et de se faire financer pour un software. Si je veux acheter un computer, ça va. Le computer et le software, à ce moment-là, ils vont me donner. Mais là, on est dans d'autres cadres, des souscriptions, etc.
1: Il risque pas d'avoir des Elon Musk ici.
5: Exactement. Donc ça, c'est la deuxième chose, c'est on dépend beaucoup des personnes. Donc, labor est très important à Maurice. C'est très bien, mais là où on veut aller, donc si on veut être comme la Corée, si on veut être comme des pays qui ont avancé très rapidement, si on veut être comme les pays européens, que ce soit la France, il faudrait qu'on investisse dans la machinerie et dans l'augmentation de la productivité.
1: Voilà, merci Manisha qui a conclu le chapitre budget pour nous ce matin, comme elle doit nous quitter, elle va revenir la semaine prochaine, bien évidemment, pour le budget. Merci pour votre présence ce matin. Ce qui va nous permettre maintenant, on a liquidé le budget, de parler des autres thèmes qui ont dominé l'actualité pendant la semaine écoulée. Je vais parler de la polémique autour de l'utilisation du Bluetooth. Une décision qui a été prise par le ministre du Transport, M. Mohamed, flanqué d'un policier qui manifestement ne savait pas de quoi il en retournait à ce moment-là, vu avec quel enthousiasme et quelle conviction il nous a convaincu justement que c'était un délit. Le Bluetooth est un délit. Et que dorénavant, même si cela ne participait pas à la perte de points ou au gain de points de 10 points, vous allez payer 3 000 roupies.
3: Non, 10 000. Allant jusqu'à 10 000 roupies.
4: Oui, entre 3 et 10 000, ouais, c'est ça.
1: Entre 3 et 10 000. Je dis, j'ai pris le plus bas. Donc, et tout le monde a vécu dans une frayeur pas possible. Ceux qui avaient l'habitude de chanter dans la voiture
5: sont arrêtés complètement.
1: Ceux qui ont de l'habitude d'écouter des cassettes religieuses ont arrêté. Oui, oui, il y avait des gens qui sont comme ça. J'ai des amis musulmans qui écoutent des cassettes du Coran dans leur voiture.
5: Ça existe toujours, les cassettes.
3: Ils ont toujours des cassettes.
1: Ah oui,
3: ils ont des
4: je pense que c'est surtout...
1: c'est une autre époque.
4: Les cassettes, les cassettes.
1: Tous ceux qui avaient l'habitude, justement, d'utiliser le Bluetooth pour travailler dans la voiture.
4: Surtout,
1: là, si vous êtes bloqué dans la circulation, vous avez là une énorme possibilité de liquider les dossiers. Mmh. Et en plus, ce qui est plus grave, j'ai l'habitude de faire des randonnées et on m'envoie ce qu'on appelle une pin location. Comment j'ai fait ça, moi? Parce que mon téléphone me parle, enfin pas moi, ma femme, pour dire prenez, tournez à gauche, tournez à droite. Mais si vous ne regardez pas votre téléphone, à ce moment-là, qu'est-ce qui se passe?
4: Oui.
1: Alors, et ma femme qui suit tout ça de très près m'a annoncé hier que dans certaines voitures ailleurs, il y a même un écran. On passe un film pour vous.
5: Mais c'est pas que ailleurs, même à Maurice aussi.
1: Non, mais aussitôt que votre attention est prise, l'écran se coupe automatiquement le film.
2: Dans les Tesla, vous avez une espèce d'imagerie virtuelle de tout ce qui vous entoure, des piétons, une reproduction en trois dimensions, des piétons qui sont à côté de vous, et c'est une véritable aide à la conduite.
1: Alors, on demande à Alain, bien évidemment, ce qu'il pense de cette décision qui a été prise. Et qui a été dénoncé par le... comment s'appelle le sergent? Pas Mounsami?
7: Mounsami?
1: Oui, le Mounsami. Et pour apprendre hier que le Conseil des ministres, dans sa grande
7: sagesse,
1: bien évidemment, a décidé qu'il y avait là une couille. Excusez-moi l'expression.
2: Dans le potage.
1: Dans le potage. Et qu'il fallait revenir sur cette décision. Et sur laquelle, d'ailleurs, le ministre donne le sentiment qu'il était d'accord depuis le début. Que ça n'allait pas être comme ça, et que grâce à lui, maintenant, on allait rétablir la situation. Et mon œil, et là je suis poli.
2: Il est dans une logique de réunification, ce qui est tout à fait normal si vous regardez l'étymologie du Bluetooth. Le Bluetooth, c'est l'hommage au roi danois du Xe siècle, Harald Bluetooth, Harald à la dent bleue. Parce qu'à l'époque, c'était un roi qui mangeait beaucoup de myrtilles et il avait tout le temps les dents bleues. En tout cas, c'est ce que dit la légende. Et le Bluetooth a été inventé par une entreprise scandinave qu'il a appelée ainsi parce que ce roi était célèbre, non pas pour ses myrtilles, mais surtout pour avoir unifié pour la première fois les tribus guerrières du Danemark. Et donc, le Bluetooth, c'est l'appareil, c'est la technologie qui permet d'unifier les appareils.
1: Allez.
7: Donc moi, la première des choses, quand cette affaire de Bluetooth a surgi, c'est de me référer aux pays de référence, c'est-à-dire les pays qui ont les meilleurs élèves en sécurité routière. Les 10 premiers pays en termes de sécurité routière, à savoir par exemple la Finlande, le Danemark, la Norvège, le Japon, Singapour, Hong Kong, qui ont une performance de moins de 3 morts pour 100 000 habitants, ben... Tous ces pays-là, ils accordent le droit d'utiliser ce qu'on appelle le Bluetooth intégré. Je dis bien intégré. C'est pas le Bluetooth qu'on porte dans les oreilles. Hein. C'est le Bluetooth intégré dans la voiture. Et je me suis dit, ben, il y a quelque chose qui va pas, qui cloche là. Et je suis allé ensuite dans les pays qui ne permettent pas l'utilisation de Bluetooth. Il y en a très très peu. Bluetooth intégré, il faut le souligner encore une fois. Il y en a très très peu, dont l'Iran et la Syrie. Et la Syrie affiche...
1: Voilà des exemples que M. Mohamed veut
7: construire. L'Iran et la Syrie. La Syrie affiche un taux de fatalité. Avant, je vous ai parlé de moins de 3 par 100 000 habitants. La Syrie affiche un taux de fatalité de 30 par 100 000 habitants et l'Iran de 20 par 100 000 habitants. Et là, je me suis dit, il y a un problème. Mais seulement, il faut faire très attention. Venir dire que le Bluetooth ne pose pas de problème, ça, c'est pas vrai. Si vous utilisez le Bluetooth intégré, il y a tout de même une charge cognitive qui est distraction qui est orientée vers la conversation. Donc, laisse-moi terminer. Ouais. Donc, il y a certaines précautions. Les conversations doivent être très brèves. Il faut éviter des conversations conflictuelles. Et tout à l'heure là, lorsque vous me parlez que les gens travaillent en conduisant, ça, je dis complètement out. C'est complètement
1: un. D'accord du tout.
7: Non, c'est vous pouvez ne pas être d'accord. Oui, mais c'est comme ça.
3: Non, mais.
4: Le seul problème que nous avons, par exemple, je travaille dans le commerce.
6: Non, travailler sur un ordinateur pendant que vous conduisez. Là.
4: Les gens qui travaillent dans le commerce, excusez-moi, dans la vente, par exemple, qui sont toujours sur la route, les salesmen ou les saleswomen, comme on appelle, ces gens-là ont besoin de communication, justement. Pour pouvoir, pour leur affaire et
6: mais
4: pouvoir.
6: Tu arrêtes ta voiture.
4: Alors, qu'est-ce qu'on fait? On va avoir 20 voitures qui sont rangées sur le côté.
1: Il n'y a pas
4: fait
1: les bails.
6: Non, mais qu'est-ce qui est plus important?
4: Le
6: la
4: plus
6: vie
4: important,
6: ou le travail?
4: Dans le débat du Bluetooth, par exemple, ce que je déplore.
3: Le travail, c'est la vie.
4: Si je peux finir?
1: Si. D'abord, c'est impensable que tu parles sans le micro.
4: Le seul souci le Bluetooth, tu le débats sur le côté cognitif, je suis d'accord. La concentration, etc., ça peut aider, ça peut déjouer.
1: Laisse Manisha terminer, elle va partir.
5: Juste un petit mot de la fin par rapport à cette question de Bluetooth. Ce qui m'a interpellée, c'est que dans le gouvernement, il y a un contre-pouvoir.
4: Oui.
5: Donc ça, c'est vraiment ça a été intéressant de voir que même si c'était 60-3, aujourd'hui il y a quand même un contre-pouvoir à l'intérieur. Donc ça, c'est intéressant à voir dans ce genre de débat. Donc sur ce, malheureusement, je dois vous quitter, les amis, et
1: à la semaine prochaine, bien évidemment. On va revenir à ce qu'Alain disait. On va reprendre le débat après 10 heures. Alors, à ce titre, on ne cause pas, on ne met pas ses enfants dans la voiture, encore moins 4 petits-enfants qui gueulent. Et justement, voilà. Donc, alors, comment on fait ça? On met la muselière. Chaque voiture sera dotée de plusieurs muselières. Vous mettez la muselière dans la bouche de vos enfants.
4: Il faut prendre en considération que, mis à part, ce n'est pas vraiment le débat. Ce n'est pas vraiment l'utilisation.
1: Mais la police a utilisé cet argument-là, justement.
4: Oui, mais il faut prendre en compte. Mais je ne peux jamais finir cette phrase, je ne pourrai jamais.
1: Non, mais bien sûr, termine et puis on lui donnera le micro après.
4: Le problème, c'est le comportement et restera toujours le comportement de l'automobiliste avant le Bluetooth ou quoi que ce soit. Bien sûr que prendre directement le téléphone, c'est quelque chose.
1: Ça, c'est hors de question.
4: On l'a tous utilisé, le Bluetooth. Oui, ça peut créer une certaine distraction, mais dans l'ensemble, pas tellement, pas si grave. Parce que je crois que la majorité des accidents ne sont pas à cause de l'utilisation du Bluetooth. Hein. C'est justement l'agressivité et le comportement de l'automobiliste qui doit être pris en considération.
1: Si, mais avant d'arriver à ce stade-là, il faut, Alain, on nous dise, on va imposer le silence dans la voiture. Tout est distraction dans
3: la
1: voiture.
3: L'absence de passagers aussi.
1: L'absence de passagers.
3: Non, mais non. Quoique,
1: il faut avoir... poser la question. On va empêcher à deux fans de football de se battre à l'arrière dans la voiture. Perturbant un peu le chauffeur. Ouais. On va interdire une discussion politique dans la voiture.
3: Vous connaissez l'écrivain Stephen King. Il a vécu un terrible accident qui lui a broyé la hanche.
1: Oui.
3: Parce qu'il y avait un gars qui était au volant de son van, qui a été distrait par son chien, qui était dans le van. Il a été distrait par son chien. Il n'était pas au téléphone.
1: Allez,
3: on
1: laisse Alain résumer la situation pour qu'on puisse reprendre.
7: Moi, je vous pose une simple question. Toute voiture moderne peut aller jusqu'à 220 km à l'heure. Mais est-ce que vous conduisez à 220 km à l'heure? Tout se trouve dans la mesure, tout se trouve dans la modération. Si on vous laisse utiliser le Bluetooth intégré, il faut faire un usage responsable. Donc, comme disait Michel, tout est dans le comportement, tout est dans le savoir-vivre, tout est dans la mesure. Donc, il ne s'agit pas qu'une loi, comme Ashwin a souvent dit, c'est l'application de la loi aussi, et aussi la compréhension pourquoi on met une loi. Ça, c'est important. Mais il y a quelque chose qui est central, que ce soit au volant d'une voiture ou au volant de votre famille, c'est c'est le civisme, le savoir-vivre, la manière d'être, la discipline. Et ça, c'est central, ça va au-dessus de toutes les autres considérations. Mais de là, venir interdire le Bluetooth intégré, alors que 80%, je dirais même 90% de tous les pays au monde le permettent, c'est une absurdité.
1: De toute manière, je vais résumer avant 10 heures, mais après, vous allez prendre, je vous donnerai la parole pour ça. Que la police soit venue nous faire avaler ce Bluetooth. Je trouve ça inconcevable. Inconcevable. Que le ministre qui est à côté ait pu cautionner ses propos, mais tout à fait inacceptables, j'arrive à la conclusion que le suffrage universel et que l'intelligence souffrent mal du verdict des urnes.
2: Bah, le problème qu'on a, c'est que c'est une loi qui était là depuis longtemps, et il fallait bien que ceux qui seront chargés d'appliquer la loi la défendent. Tant qu'il n'y avait pas une décision du Conseil des ministres,
1: étaient dans cette position. On y reviendra, il est 9h59 sur les ondes de Radio One. Nous sommes arrivés à la fin de cette première partie de polémique. On se retrouve après 10h, après le flash de 10h qui sera assuré par Rebecca François Bonqueur et les avis de décès par Corinette, allez, ciao.
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0: 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Et c'est le flash avec Rebecca François Boncœur. Rebecca, bonjour.
1: Bonjour Finlay, bonjour à tous. Raja Ramdansingh, ancien proche de Rama Sitanen, a été nommé Chief Executive Officer de l'Economic Development Board. Cette décision a été avalisée par le Conseil des ministres hier. Ce dernier succède à Mahen Kandasormi, qui a abandonné son poste pour des raisons personnelles. Raja Ramdansingh est connu du secteur des services financiers depuis plus de 40 ans. Expert comptable de formation, il a travaillé au Royaume-Uni, aux États-Unis et sur le continent africain. Pour rappel, Raja Ramdansingh a été le président du board de la SBM Bank entre 2007 à 2010. Le Conseil des ministres a approuvé hier la publication à l'officiel Occupational Safety and Health Regulations 2026. Ces règlements viendront serrer la vis sur les conditions d'hébergement et de gestion des dortoirs pour les travailleurs étrangers. Désormais, un détenteur de permis devra avoir des certificats d'hygiène attestant que les dortoirs répondent aux normes et un fire certificate délivré par la Mauritius Fire and Rescue Service. Des conditions strictes sont exigées des propriétaires, employeurs et gestionnaires des dortoirs afin de veiller au respect d'un logement décent pour ces travailleurs étrangers. Une semaine après l'identification des premiers cas locaux de Mpox, le pays compte toujours deux cas actifs. Il s'agit du ressortissant suisse âgé de 64 ans et de la ressortissante malgache de 30 ans. Alors que le contact tracing autour de cette dernière s'est poursuivi tout au long de la semaine, aucune personne susceptible d'avoir été infectée n'a été identifiée. Rappelons que la transmission du virus se fait principalement par contact prolongé avec des fluides corporels, notamment le sang, la salive ou les sécrétions génitales. Or, selon le docteur Fazil Kodabokus, aucun contact correspondant à ce profil n'a été retracé dans l'entourage de la jeune femme. Près de 300 familles sont sans eau courante depuis deux jours dans le complexe des policiers à Coromandel. Selon nos renseignements, une pompe défectueuse empêcherait l'acheminement de l'eau depuis un réservoir de la CWA. Jeudi, un camion-citerne de la CWA a été déployé pour approvisionner les résidents. Certaines familles affirment avoir dû acheter des gallons d'eau pour répondre à leurs besoins quotidiens. Et à l'étranger, le Venezuela confirme la mort dans une opération combinée avec les États-Unis du chef du gang criminel Tren de Aragua, annoncé plus tôt par le président américain Donald Trump. Dans le cadre d'une opération combinée avec les États-Unis, des structures du crime organisé ont été démantelées dans le sud du Venezuela, a écrit dans un communiqué le ministère des Communications. Voilà fin de ce point info. Merci de l'avoir suivi. À venir les avis de décès.
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0: Les avis d'obsèques. On nous prie d'annoncer le décès de Madame Marie-Rosinette Compassy. Décès de Madame Marie-Rosinette Compassy, née Pierre Roux, âgée de 61 ans, plus connue sous le nom de Rosie. Le convoi sortira de chez son époux, Vishal Sanassi, au numéro D18. NHDC Pierre de Lune à Petit Bel Air à 13h30 aujourd'hui, pour se rendre à l'église Notre-Dame-des-Anges à Maillebourg et de là au cimetière de Petit Bel Air. Décès de Monsieur Alex Gabriel Cato. Décès de Monsieur Alex Gabriel Cato, habitant à Orome Floquer à Floréal, âgé de 99 ans. Plus connu sous le nom de Alex, le convoi sortira de la chapelle ardente d'Annick and Sons à Bonne-Terre-Vacquois à midi aujourd'hui pour se rendre à l'église Sainte-Hélène de Coeur-Pipe et de là au lieu de crémation de Bigara. Décès de Madame Marie Michael Dorga. Décès de Madame Marie Michael Dorga, née de La Fontaine, âgée de 56 ans, plus connue sous le nom de Mika. Le convoi sortira de la résidence, de sa résidence au numéro 12 à la rue Djoumat à Cité-la-Cure à 13h aujourd'hui pour se rendre au cimetière de Bois-Marchand. Décès de Madame Marie Josanne Nadège Chavry. Décès de Madame Marie Josanne Nadège Chavry, née Ramdos, habitante au bloc F42, Cité Rochebois à Port-Louis, âgée de 90 ans, plus connue sous le nom de Josiane. Le convoi sortira de la chapelle ardente de Moura à la route royale à Petite Rivière à 14h aujourd'hui pour se rendre au cimetière de Bois-Marchand. Décès de Monsieur Vikram Singh Mohipat. Décès de Monsieur Vikram Singh Mohipat, âgé de 45 ans, plus connu sous le nom de Rakesh. Le convoi sortira de chez son frère Rajkumar Mohipat à la route royale à Kanfoukro à 11h aujourd'hui pour se rendre au lieu de crémation de Phoenix. Décès de Monsieur Ishwalal Pokan. Décès de Monsieur Ishwalal Pokan, âgé de 79 ans, plus connu sous le nom de Tibai Zozo. Le convoi sortira de chez son fils Chetan Kumar Pokan à la route royale à Grandbois à 13h aujourd'hui pour se rendre au lieu de crémation de Grandbois. Et décès de Monsieur Lakshmi Kant Maha. Décès de Monsieur Lakshmi Kant Maha, âgé de 61 ans, plus connu sous le nom de Vinesh. Le convoi sortira de chez son épouse Baby Maha à Dispensary Road à 14h aujourd'hui pour se rendre au lieu de crémation de SSS Lane à Triolet. Aux familles endeuillées, Radio One présente ses sincères condoléances.
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0: Il est 10h09 sur les ondes de Radio One. Bonjour et bienvenue si vous nous rejoignez pour la seconde partie de Polémique en ce samedi 13 juin 2026. Nous avons commencé avec le chapitre budget, avec la participation de Manisha Lukoni, qui malheureusement a dû nous fausser compagnie à 10h, mais elle reviendra. Bien évidemment, la prochaine fois sera pour le budget samedi prochain. Nous avons commencé avec le deuxième item à l'agenda, la polémique autour de l'utilisation du Bluetooth. Toute la polémique a été créée justement par le ministre, flanqué d'un policier qui manifestement n'était pas au courant de ce qu'il disait. Ce sont des choses qui peuvent arriver au commun des mortels en uniforme. Pour revenir après avoir subi pendant une semaine toutes les avanies de Facebook, avec raison souvent, vous savez, quand l'opinion publique commence à se foutre de votre gueule,
1: ah oui,
0: vous venez de victime de l'humour, vous êtes foutu complètement. Quand on commence à se moquer de vous, on ne vous prend pas au sérieux, on se moque de vous. Et le pauvre ministre Mohamed en a fait les frais. Moi, je ne conteste pas le fait que cette disposition de la loi, qui date depuis 16 ans, ait pu mettre en situation d'illégalité et faire de l'utilisation du Bluetooth un délit. Oui, mais pas vu nous faire croire que c'est un délit et que nous allions payer pour ça. Il aurait fallu, je n'ai pas employé l'imparfait du justice, il aurait fallu justement prendre en considération cette loi qui existait et dire que maintenant, il faut, quand on aura musclé les lois pour l'utilisation du téléphone, handset, on va prendre des dispositions pour Bluetooth dans 2 ou 3 semaines. Ne pas venir là rapidement, on dirait mettre tout dans le même panier et nous faire payer et nous donner le sens de la... Nous culpabilisons justement à cause de ça pour que justement le Conseil des ministres revienne en arrière, Alain.
2: D'autant plus qu'en 2010, lorsque la loi a été promulguée, il n'y avait que 340 000 véhicules sur nos routes. Aujourd'hui, il y en a 760 000. Et donc, la plupart des véhicules aujourd'hui ont ce dispositif de Bluetooth intégré. Je pense que les lois doivent s'aligner avec nos réalités technologiques.
3: Oui,

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1: Et une distraction accrue au volant. L'avantage de toute cette polémique qui a été déclenchée d'ailleurs suite à l'introduction de nouvelles règles beaucoup plus strictes contre l'usage d'appareils tenus en main au volant, c'est que ça a braqué les projecteurs sur cette disposition de la réglementation sur les Bluetooth qui est dorénavant obsolète et qui finalement a été ou va être abrogée.
2: Excellente, excellente explication. C'est vous qui auriez dû faire la communication du gouvernement sur ce chapitre parce que vous l'expliquez. Non, c'est pas une boutade, vous l'expliquez bien tellement sûr. Bien. Sauf que le ministre ne l'avait pas expliqué de cette manière-là. Ah, il nous a donné l'impression, le ministre, qu'on va vous prendre la main dans le sac.
1: Bah, c'est peut-être l'information qu'il a reçue, lui.
3: Mais là, il faut un minimum quand même.
4: Le ministre n'est pas un légiste. Ouais. Je ne vais pas prendre sa part, mais le ministre n'est pas un légiste. Oui. Donc, il aurait dû avoir un légiste.
3: Il faut dominer quelque chose avant de présenter.
4: Parce que lui, il est un légiste.
5: Oui, mais dans cette histoire.
2: Qu'importe, le ministre n'est pas un légiste. Essayons de nous mettre à sa place. J'aurais demandé à un copain légiste, qu'est-ce que tu en penses de tout ça? Il y a un policier à côté de moi qui dit des conneries, là. Est-ce que je dois avaler tout ça et faire passer
1: trouver
2: ça à la
1: un
2: population?
1: Un copain légiste, c'est pas facile, ça se paye, un légiste.
5: mais Philippe.
2: Moi, je peux demander à un camarade légiste une opinion sur une question. Mais il peut pas nous. Non, pourquoi il y a une polémique? Parce qu'on nous a fait à croire que. Voilà, le ministre qui a porté ce débat-là sur la place publique, avec menace à l'appui, parce qu'on avait assorti cette disposition de Bluetooth à l'utilisation du portable.
1: Ouais, mais le fin mot de l'histoire, c'est que le Conseil des ministres, dont fait partie le ministre Mohamed, a pris la décision d'abroger ou de réviser fondamentalement.
3: Oui, mais parce qu'il y a eu...
2: Le feu dans la demeure, je
3: rejoins Ajvine dans ce qu'il a dit, lorsqu'il parle de comment ça doit être appliqué, etc. Il a très bien expliqué. Et c'est ce que vous dites qui me dérange quelque part. C'est la façon de communiquer certaines choses qui prête à confusion. Et ça a toujours été le cas ces derniers temps. Des fois, même moi, quand je l'ai écouté, je me suis dit, mais je ne comprends rien.
2: Oui, mais parce que le ministre est devenu la risée nationale et pendant une semaine. Mais pourquoi? Excusez l'expression, une bourre en désordre.
5: Mais Finlay, qu'est-ce que ça va changer? La question est, qu'est-ce que ça va changer?
3: Oui, mais ça prêtait confusion à une population.
2: On ne va pas payer les 3 000 à 10 000 roupies, tout que ça va changer.
5: Je vais vous dire, la loi était là, mais les contraventions sur Bluetooth étaient presque zéro.
1: Parce que ça posait un problème de preuve aussi.
5: Parce que ça posait un problème de preuve. Donc, contraventions sur Bluetooth étaient déjà à zéro. Maintenant, vous le retirez de la loi, contravention sur Bluetooth va rester zéro.
2: Le problème, c'est que quand on arrête Finlay Salès, on peut lui coller n'importe quoi sur le dos. Je suis sûr que à 50%, la force policière ne m'aime pas. Et ça m'étonne, aurait dû être plus.
1: Okay. On va essayer de réduire ce pourcentage.
2: Vous tombez sur quelqu'un qui n'aime pas votre gueule, qui n'aime pas les propos que vous avez tenus à l'égard de la police sur l'antenne, mais il vous colle non seulement le portable, le Bluetooth, le chien, etc. etc.
1: Mais il n'y a pas que cette petite disposition sur le Bluetooth qui peut être utilisée à mauvais escient. Et si ceux qui... Sous l'Ancien Régime, au lieu d'écrire des lois liberticides, c'était occupé d'un toilettage de nos lois, on serait peut-être mieux avancé aujourd'hui.
2: Il est 10h16, maintenant il est temps de fermer le chapitre, sauf pour dire que il y a une copine de Michel qui lui envoie un SMS pour dire qu'elle nous écoutait dans la voiture, qu'elle a dû couper parce qu'elle a eu peur, c'était avant. Donc la censure de polémique.
3: Voilà. Justement.
1: Ou la mauvaise communication.
2: Ou la mauvaise communication. Alors, ce cas de bullying au collège de Saint-Joseph, la violence n'épargne aucune classe sociale et continue à gangréner notre société. Et même les collèges confessionnels en sont atteints. Et ça, ça m'étonne pas. C'est la tendance de notre société, de toute manière. Comment vous réagissez?
4: Moi, je suis indigné. Je suis indigné d'autant plus que le collège Saint-Joseph, c'est pas n'importe quel collège, c'est le plus ancien collège confessionnel qui existe à Maurice, je pense, 1877. Nous avons d'ailleurs déjà fait un sujet sur la polémique concernant le collège Saint-Joseph et l'enseignement des...

0: et langues classiques. Le collège Saint-Joseph est au centre de l'enseignement des langues classiques dans toutes les institutions lassalliennes dans le monde. Vous vous souvenez de ça avec l'évêque John Baptiste Tourhill Murphy. Nous n'allons pas retourner dessus.
1: Oui, bien sûr.
0: Mais voilà. Et quand j'ai regardé ça, j'ai eu vraiment très très mal au cœur, même si moi j'ai été élève au Collège Saint-Esprit, mais j'ai quand même beaucoup d'admiration pour le Collège Saint-Joseph. Et quand je retourne au cas de bullying...
2: Alors, j'ai pas vu. Qu'est-ce qu'on montre dans cette vidéo?
0: Ben, la vidéo est floutée. Mais il paraît que la victime...
2: Quel âge à peu près?
0: Environ 14 ans.
2: 14 ans, oui.
0: Oui. Le bourreau, il paraît que... Moi, je dis bourreau, hein. Parce que...
2: Celui qui impose
0: 14,
2: une torture.
0: 15 ans, vous savez ce que
2: vous faites. Il y a une responsabilité.
0: Il y a une responsabilité quand même. A fait embrasser ses pieds ou sucer le pouce ou quelque chose comme ça.
3: A baissé son pantalon aussi. A baissé son pantalon.
0: Son pantalon et... Je préfère ne pas m'étaler dessus.
2: Non, parce qu'on ne peut pas commenter quelque chose qu'on n'a pas vu. Il faut que ceux qui nous écoutent savent de quoi ils en retournent exactement.
0: Exactement, c'est un peu ça. Et le problème, c'est que maintenant, le harcèlement, est 24 sur 24.
2: Non, le problème, c'est que tout le monde est autour de ce garçon-là. Combien de personnes il y avait?
0: Ça, je ne peux pas vous dire.
2: Voilà, on n'est pas préparé à commenter quelque chose qu'on n'a pas vu. Oui. C'est ça qui est terrible.
4: Non, le phénomène n'est pas nouveau, c'est Sa Majesté des Mouches.
2: Ouais. Oui, The Lord of the Flies.
4: Exactement.
2: De William Golding. Oui.
4: Et c'est le même phénomène.
0: Et aujourd'hui, le problème
2: qu'on conseille fortement aux gens de lire, de toute manière.
4: Hein. Ah, tout à fait.
2: Oui. Sa Majesté les Mouches de William Golding.
0: Oui. Excusez mon ignorance, je ne connais pas ce texte.
4: C'est en fait, je te dis ça très rapidement, c'est un groupe d'enfants qui se retrouvent comme des Robinson Crusoe sur une île. Et le livre décrit cette espèce de descente vers la sauvagerie qui intervient avec, à la tête du clan des garçons, un bully, comme vous l'avez décrit un petit peu plus tôt. Et puis, les autres qui sont tétanisé par l'autorité de cette espèce de roi autoproclamé.
2: C'est une espèce de fascination pour le pouvoir. En
4: exactement.
2: Fait.
4: Et c'est ce phénomène qu'on retrouve dans la réalité avec chaque épisode de bullying qui est rapporté. Ça a le même fonctionnement systématiquement.
0: Alors, le problème, c'est que le bullying à Maurice, ça a tendance à augmenter.
2: Donc, quelles sont les dispositions qui ont été prises à part une espèce de dire qu'il faut des psychologues, etc. Oui, je veux bien. Mais là, est-ce qu'il y a des mesures disciplinaires qui ont été
0: deux semaines de sanctions ou deux mois de sanctions, quelque chose comme ça. Moi, je trouve que c'est quand même... Écoutez, la sanction ne correspond pas du tout...
2: À la hauteur du délit.
0: Au préjudice. C'est pas normal.
3: Mais ce qu'il faut faire ressortir dans ce cas, de cet acte humiliant, c'est que le perpetrator of the violence, il n'est pas à sa première... Il n'est pas à sa première...
0: C'est un
3: récidiviste. Donc, il a des antécédents.
2: C'est un mot qu'on n'utilise pas très
3: souvent. Voilà. Donc, il est...
2: Donc, c'est pas la première fois.
3: Non.
2: Est-ce qu'on a convoqué ses parents?
3: Justement, il faut... Il y a un gros problème, l'efficacité de notre mécanisme de contrôle. Où est-ce qu'il en est? On est avec ce mécanisme. Donc, cette personne... est aussi suspecté d'avoir distribué les stupéfiants à l'école dans le passé. Suspicion. Donc, c'est pas quelqu'un
0: c'est
3: de...
0: Pas
3: de
2: c'est, pas, c'est pas un enfant de cœur, comme dirait-on.
3: Cœur, c'est pas la première fois que cette personne le fasse. Donc, le contrôle, absolument.
4: Juste très rapidement, sous le Children's Act, d'une part, le fait de laisser un enfant être exposé à des pratiques de harcèlement, de bullying, c'est une infraction, mais le Children's Act contient également une définition des juvenile offenders, c'est-à-dire des personnes âgées de 14 ans à 18 ans. Ce sont des juvenile offenders et des sanctions sont prévues contre eux sous le Children's Act.
2: Alors moi, j'ai écouté des réactions de la part des autorités, mais des réactions creuses complètement. C'est de la littérature post-crise, tu vois ce que je veux dire. Alors que rien ne sera fait. Et maintenant, on veut qu'on... Alors, Est-ce que vous allez envoyer vos enfants dans ces collèges-là maintenant? Mm-hmm.
1: Le problème,
2: tant qu'on n'aura pas réglé ce problème.
0: Mais même le problème, de communication
1: c'est que,
0: de,
1: le problème, c'est que au-delà de tout ça, là, on parle d'un collège confessionnel, mais le bullying existe et on le voit de façon très récurrente. Souvent, on voit des vidéos qui circulent sur des enfants qui se bagarrent sur les gares ou etc. Où on filme les etc. Là, on est en train de faire face à une situation. On se rend compte que ça n'arrive pas seulement dans les collèges d'État, mais ça arrive partout,
0: dans toutes les écoles.
1: Et ça devient le reflet, si vous voulez.
2: Oui,
1: voilà,
2: sûr.
1: Parce que nous avons une société d'adultes déjà très agressifs et très violents. Donc, il veut dire que les enfants aussi, à un moment donné, répètent ces schémas. Et s'il n'y a pas de contrôle et d'autorité, d'autant plus, ça va faire en sorte que ces enfants se sentant impunis vont continuer la même chose. Et le pire, c'est que le bullying, et nous savons dans plusieurs cas, amène des fois vers le suicide.
2: Voilà, absolument.
1: Et là, ce sera désastreux pour notre société si on ne prend pas en main ce genre de situation.
4: Voilà, mais on parle de contrôle, de mécanisme, et j'entends tout ça, j'entends l'autorité. Mais ce qui m'intéresse aussi, c'est surtout, qu'est-ce qui va pousser à un gamin d'être un bully?
0: C'est pas un gamin.
4: Enfin, il a 14 ans.
1: C'est un mineur, on va appeler ça un mineur.
4: C'est un gamin.
0: À 14 ans, il y a des rois qui sont montés sur le toit.
1: Oui, mais
4: oui, ils se sont fait tuer aussi. D'accord. Mais ce que je veux dire par là, c'est quand on regarde l'impact des réseaux sociaux.
2: Marie-Antoinette avait 13 ans.
1: Bien sûr.
2: Et puis on l'a envoyée à l'échafaud.
4: Exactement. Non, mais.
5: Jane Grey.
4: Voilà, mon point, c'est que, tout simplement, l'exemple, d'où vient l'exemple? Peut-on dire que c'est de la société? Oui. On a une société violente. Mais il y a aussi les réseaux sociaux.
1: Aussi.
4: Quand on voit des influenceurs, et là je parle de Andrew Tate par exemple, qui va prôner une masculinité très barbare, cet apport du pouvoir où l'homme doit être puissant.
1: L'homme alpha.
4: Et voilà, il doit exercer ce pouvoir sur tout le monde autour de lui. Est-ce qu'on est surpris? Et ce que je suis en train de me dire, c'est que oui, contrôle, autorité, mais si justement l'enfant lui-même, il n'a pas d'exemple, ou il n'a pas une façon de dissocier de ce qui est bon ou de ce qui est mauvais, de ce qu'il voit, c'est ça qui va se passer.
2: Sauf que j'entends bien ce que vous dites, comme tu dis toi-même. Quelle est la responsabilité des parents?
1: C'est ça.
2: C'est oui. D'abord la responsabilité des parents.
1: On a un problème rajouté, c'est qu'aujourd'hui, on a l'impression que, c'est pas tout le monde, mais les enfants sont devenus des enfants rois. Hein? Parce qu'il y a un manque, si vous voulez. Voilà. On a un manque de temps. Ce sont des faits de société parce qu'on vit dans une société tendue, etc. Les parents n'ont pas autant de temps à dédier à leurs enfants parce qu'ils travaillent, etc. Ce sont les enfants qui passent beaucoup de temps seuls sur les réseaux qui n'aident pas et qui prennent exemple.
2: Et puis
1: des
2: que
1: fois,
2: les parents.
1: Oui, les enfants, à un moment donné, les parents n'assument pas leurs responsabilités et défendent leurs enfants dans les cas comme ça.
2: Ils vont agresser les professeurs, coup de
1: sable.
2: Oui. Et comment voulez-vous?
1: C'est toujours la faute des autres et pas d'enfants.
2: On n'arrive pas à ce genre de situation. Mais il y a l'affaire Liana en France.
1: Bien sûr.
2: Oui. Ouais, il y a l'affaire Liana en France.
0: Ah oui. Ben, je vais vous donner une indication. Le Global School-Based Student Health Survey, qui s'est fait en 2011 et 2017, a démontré que 44% des parents ne savent pas ce que leurs enfants font pendant leur temps libre, alors qu'ils donnent des outils. De manière, sans aucune
1: sans
0: advice ou condition à leurs enfants pour qu'ils puissent avoir contact, communiquer avec les autres et faire n'importe quoi.
4: Il y a également un changement sociétal plus profond, c'est-à-dire que avant il y avait un tissu communautaire beaucoup plus fort. Bon, j'ai grandi à une époque où on pouvait aller jouer dans la rue, si on se comportait mal, le voisin, la femme du voisin n'avait aucun problème à sortir et engueuler l'enfant qui se comportait mal, même si c'était pas son enfant.
2: Et puis aujourd'hui, on respectait le policier, l'homme religieux et
1: on respectait les aînés en général.
4: L'enseignant. Voilà. Alors que aujourd'hui, au-delà des défaillances ponctuelles des parents, on a également autour des enfants des espèces de prédateurs qui viennent amplifier ces faiblesses psychologiques d'enfants et qui en fait les tire vers le bas.
2: Alors dans certains pays d'Afrique, il y a des enfants soldats. Ici, nous avons des enfants mulets.
4: Oui, exactement.
2: Des enfants gardiens. On a vu ça sur les réseaux sociaux.
4: Ouais, mais c'est comme dans le vieux conte de Collodi sur Pinocchio, le chat et le renard. Vous voyez ce qu'ils font à un petit enfant naïf. C'est une histoire vieille comme le monde, et ça se reproduit aujourd'hui. Donc la responsabilité, elle n'est pas seulement à rejeter sur les parents, elle est aussi à rejeter sur ces espèces de prédateurs psychologiques qui entourent les enfants, soit à travers les réseaux sociaux ou en personne, et qui finalement font dégénérer notre société.
0: Oui. Sauf qu'aujourd'hui, les moyens de communication technologique amplifient considérablement ce genre de dérive. Et là, une question que je me pose, qu'en est-il de l'interdiction du portable dans les écoles? Qu'en est-il des recommandations des assises de l'éducation? Nous avons à Maurice une mémoire très sélective et très courte. On nous donne comme ça, il y a des mesures qu'on comprend, et puis personne ne sait ce qui va se passer, personne ne fait le suivi. La question que je me pose, qu'en est-il de l'interdiction des portables? Quand est-ce que cette affaire
2: a été prise d'ailleurs.
4: C'est une mesure urgente.
0: Oui. Est-ce que c'est appliqué?
2: Ça va être toujours, appliqué.
0: On revient toujours à ce que dit Achevin. C'est bête de mettre une loi, une mesure, si elle n'est pas...
4: Si elle n'est pas appliquée.
2: Voilà. Non,
4: pas
2: appliquée. Disons qu'avant, personne n'en parlait. Parce qu'on n'avait pas pris la mesure des dégâts que le portable posait. Maintenant, la question a été posée. Je sais que le ministre de l'Éducation a déjà fait le nécessaire et que cela va être appliqué très bientôt. Et là, j'ai un SMS qui me renvoie notre amie Odile qui parle justement de ce cas de bullying. Et là, elle a été proviseur de lycée pendant de nombreuses années en France. Ce n'est pas du harcèlement, c'est un viol aggravé parce que en réunion. C'est peut-être à voir ça aussi sous cet angle-là. Mmh. C'est-à-dire que l'intégrité physique de la victime a été mise en cause. Si on dit, on lui a fait sucer un pouce ou autre
1: chose. Bien sûr, c'est une humiliation. C'est une humiliation totale.
4: Rien à voir avec un viol.
2: Ça peut être une définition à voir. Si ton intégrité physique a été violée.
4: Non, c'est pas. On peut pas étendre cette définition. Ce serait d'abord une insulte faite aux femmes qui sont réellement victimes de ce genre de pratique.
2: Féministe, elle va pas.
1: Je comprends le sens, mais j'appellerais plutôt. C'est surtout une humiliation envers un enfant qui ne sait pas se défendre et n'a pas les moyens aussi de se défendre.
2: Il faudra qu'on invite Odile un jour pour le plateau. Allez, il est 10h29 sur les ondes de Radio One. Allez, on continue.
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0: Voilà, il est 10h32 sur les ondes de Radio One. Le débat a fait rage en studio pendant la pause pub sur quelles sont les équipes qu'il faudra soutenir pour la... Pour le mondial.
1: Le Brésil, évidemment.
0: J'ai posé une question tout à fait banale. Comment on fait pour avoir les matchs? On me dit qu'il faut payer 300 pays. Voilà. Mais on peut payer maintenant aussi.
2: Oui. Je ne sais pas.
3: Non, mais si tu as Mighty, tu peux voir chez DSTV.
0: C'est quoi Mighty?
2: Non, oh my God. Pas Canal Plus, le Mighty.
0: Mighty. Il ne faut pas prendre soin des affaires.
3: Maurice.
0: Je suis vraiment.
1: Écoute, on mettra ça sur cassette.
2: Et on t'enverra.
0: Je pourrais regarder la voiture, non? Alors, nous abordons là un autre aspect d'un problème sociétal très grave à l'île Maurice. On a vu des policiers agressés, mais extraordinairement, par des voyous. Hein, on a vu des blessures qui ont été postées sur Facebook. Mais en contrepartie, moi j'ai été ahuri de voir cette vidéo qui est devenue virale sur les réseaux sociaux de ce type qui arrive avec une espèce d'assurance... Mm-hmm. Il arrête sa voiture sur l'autoroute. Il se dirige vers une autre voiture, il ouvre la portière, il tabasse le type et il sort, il part. Tout ça aurait pu être acceptable, sauf que c'est en présence de 6 policiers.
2: Deux jeeps, oui, la police.
0: La police assiste impuissante à cette agression. C'est une agression. Je ne dis pas que c'est un viol, hein. C'est une agression caractérisée. Quand tu ouvres la portière d'une voiture et tu tabasses un type et tu repars, et c'est tout juste s'il ne fait pas le doigt d'honneur au policier qui est là. Alors ces policiers, on peut me dire qu'ils n'ont pas la matraque, qu'ils n'ont pas d'armes, comme certains avocats, etc., et qui exhibent ces armes-là souvent. Ces policiers restent tétanisés, et quand tu vois leur silhouette, là vous avez raison à Swinburne de dire qu'ils ne sont vraiment pas équipés pour faire face à ce genre de situation. Ça me fait penser à Dayal, avec le commissaire Dayal à l'époque, où elle fait à l'exercice, où Maigret ou Révinet.
1: Oui, bien sûr, il a montré l'exemple.
0: Il a montré l'exemple. Alors, comment expliquer ce qui s'est passé sur cette autoroute et comment la police s'est fendue d'un communiqué?
2: Oui,
0: si le type qui a expliqué Bluetooth, qui a fait ce communiqué, on est parti pour la gloire. C'est ce communiqué qui rend ridicule la police, encore une fois.
1: Ben, au-delà des communiqués et des luttes d'images, on a des histoires bien réelles. On a celle des 3 agents et officiers de police, je vais les citer, Mandari, Oclou et Damar, investis de l'autorité publique, chargés d'une mission d'appréhension d'un récidiviste.
0: Comment il s'appelle ?
1: Notoire, dont je n'ai pas le nom, et que je ne citerai pas d'ailleurs, parce que, vous savez, présomption d'innocence, procédure, etc. Et on ne va pas apporter de l'eau au moulin de l'avocat de ce brave monsieur.
0: C'était filmé, hein ?
1: Oui. Alors, que les choses soient filmées, ça ne veut pas dire que c'est automatiquement admissible comme preuve au tribunal, comme on l'a vu en France. Donc, ces 3 braves représentants de la force publique ont été chargés d'appréhender ce récidiviste violent qui avait déjà agressé quelqu'un le matin. Et ces policiers se sont dépêchés d'aller exécuter leur mission parce qu'ils voulaient éviter que cet homme violent ne s'en prenne à des enfants à la sortie des classes. Donc peut-être mal préparés, mal équipés, ils se sont lancés dans cette entreprise et ils ont été accueillis à coups de barres de fer et d'objets contondants.
0: Incroyable.
1: Et ils ont subi des violences, des lacérations, fractures d'os.
0: Il y a un policier qui va pas une balafre sur la joue, là, carrément.
1: Absolument. Et le prix de cette intégrité physique, il faudrait vous payer combien, Finlay, pour que vous vous exposiez à des dangers pareils? Un policier reçoit une prime de risque. Son employeur reconnaît que, effectivement, il prend des risques. Et pour vous faire fracasser le bras, lacérer le visage, vous recevez une prime de risque de 700 roupies par mois. Est-ce que à 700 roupies par mois, quand il y a un forcené qui s'arrête au bord de l'autoroute, vous allez risquer de ne pas rentrer chez vous?
0: Non, je suis entièrement d'accord. Sauf que là, moi, j'estime qu'une société à sa police qui protège le citoyen. Alors, en quoi le citoyen qui a été victime de cette agression a été protégé par la police présente?
1: Donnons les moyens à la police de faire son travail. Alors, le premier problème qu'on a, c'est que les critères de proportionnalité et de légitime défense sont tellement stricts dans la police, et puis les réseaux sociaux sont tellement prompts à porter des jugements, que la police va hésiter. Elle va marquer un instant d'hésitation avant d'intervenir, qui souvent va s'avérer fatal. Deuxièmement, vous citez cet épisode d'un forcené qui s'arrête sur l'autoroute. Vous êtes policier, vous marquez un temps d'arrêt avant de comprendre qui est le véritable agresseur et qui est la véritable victime. On l'a vu au Royaume-Uni.
2: L'agresseur est devenu
1: jeune
2: la
1: homme,
2: victime.
1: Henry Novak a été poignardé par un Sikh, Vikram Singh. Et l'agresseur a fait croire à la police qu'il était lui une victime, laissant ainsi l'agressé se vider de son sang alors qu'il était menotté par la police.
0: Nous sommes devant une situation totalement différente. On a vu ce qu'on a vu, à moins que ce soit tripoté la vidéo en question. Le type s'arrête, il quitte la voiture, il jette un coup d'œil sur les jeeps de la police, se dirige vers une autre voiture, ouvre la porte, tabasse le type et repart.
2: Au-delà de ce que vient de dire Ashwin, et je suis d'accord que voilà, on met en risque, en péril sa vie parce que c'est notre métier, c'est leur métier, il faut le rappeler aussi. Et moi, ce qui me dérange profondément, c'est ce manque de respect aujourd'hui qu'ont les citoyens envers la force policière. Est-ce que c'est quelque chose qui est dû par notre passé, il y avait trop de répression et maintenant on retrouve une certaine liberté, mais nous ne pouvons pas à un moment donné tout cautionner lorsque les autorités n'ont pas les moyens pour ne pas nous défendre. Nous, en tant que citoyens, nous faisons quoi? C'est-à-dire qu'on dépend d'un gouvernement pour donner les mesures, enfin tout ce qu'il faut, les moyens à cette force policière, mais en attendant, nous les citoyens, nous faisons quoi? C'est-à-dire que demain, moi je me retrouve femme, en train de conduire ou quoi que ce soit, altercation dans la rue, quelqu'un se permet de venir vers moi, je suis dépourvue de toute protection.
1: Il y a trois mesures concrètes qu'on peut immédiatement prendre.
2: Je suis d'accord avec vous, mais il y a quand même des syndicats de police qui doivent revendiquer leurs droits, justement informer les autorités qu'ils ont besoin de plus de support, mais nous, les citoyens, nous ne pouvons pas continuer à payer le prix d'une police qui n'est pas préparée, dépassée ou quoi que ce soit. Ce n'est plus possible pour nous.
1: Vous avez évoqué les syndicats de police. Une de leurs demandes, c'était une assurance médicale pour les policiers.
2: Le gouvernement doit agir dans ce sens-là.
1: Ça, c'est une première chose concrète qu'on pourrait faire. La deuxième, et ça a été fait en France, c'est généraliser l'usage des caméras piétons chez les policiers, c'est-à-dire des bodycams.
2: Oui, bien sûr.
1: Ce qui fera que le policier va beaucoup moins hésiter à intervenir. Étant pourvu de cette bodycam, s'il est en situation de légitimité, il n'y a personne qui pourra venir raconter le contraire. Et troisième mesure concrète qui peut être prise, et là on peut s'inspirer du Royaume-Uni, ils ont une loi qui s'appelle l'Assault on Emergency Workers Act, et qui protège tous les urgentistes, qu'ils soient de l'équivalent du SAMU, qu'ils soient ambulanciers, pompiers, policier ou de la NCA, l'équivalent de la FCC, dès lors que vous commettez une voie de fait, une agression contre ces urgentistes, la peine est automatiquement doublée. La peine de prison est doublée, l'amende est doublée. Et c'est ça qu'il faut introduire en Maurice.
2: Mais encore une fois, je termine et je vous donne la parole. Encore une fois, je suis tout à fait d'accord avec vous qu'il y a des mesures qui doivent être mises en place, mais en attendant, comment est-ce que moi, en tant que citoyenne et les autres, nous nous sentons, à un moment donné, protégés?
0: Alain?
4: Oui, mais la question est, si on augmente le salaire des policiers, croit-on que les policiers vont agir? C'est une question d'attitude, une question de comportement des policiers. Moi, je vois ça inacceptable que quelqu'un se fait tabasser devant six policiers.
0: J'ai compté à la 6.
2: Si c'était un, ok.
4: Et deuxièmement, cette personne n'était pas armée. Donc,
2: il n'y a pas de risque.
4: Il n'y a pas de risque vraiment.
2: Violent.
4: Avec 6 policiers, qu'est-ce qu'on a besoin de donner à ces 6 policiers? Des armures, des bodycams, etc. Mais y a
0: alors, en plus, on a pu connaître par la suite le profil de l'agresseur.
4: Bien sûr.
0: C'était un trafiquant de drogue. Qui n'avait même pas de permis de conduire. Alors, je me suis posé la question, comment un type, dans ces conditions-là, s'attaque à une victime en présence des policiers. C'est parce que il a pu agir jusqu'à maintenant en toute impunité.
3: Oui, mais en voyant...
0: C'est tout ça, c'est ça notre problème dans cette société.
3: Mais en voyant cette vidéo...
0: Je te donne la parole. Les policiers ont dit, ça a une prothèse régime, ça matelot. Parle tout ça, boule-là. Peut-être il a dû lui-même dire...
1: Pas nécessairement, parce que vous, si vous dites que c'est quelqu'un qui était impliqué dans le trafic de stupéfiants, peut-être justement que les policiers se sont dit, il a une arme dans sa voiture, il cache une paire de sabres, que sais-je. Peut-être qu'il y a d'autres personnes qui sont dans cette voiture, qui a probablement des vitres teintées, on ne sait pas. Et ça, c'est ce moment d'hésitation qui fait que les choses dégénèrent.
0: C'est un moment d'hésitation qui fait que rien n'a changé depuis...
2: C'est 18 mois.
3: Oui, mais voilà. Qu'est-ce qu'ils faisaient, ces policiers, là-bas? Ils n'étaient pas en train de manger. Ils n'étaient pas dans le mess. Ils étaient
2: en service.
3: Donc maintenant, le type qui était dans la voiture, qui s'est fait tabasser, aurait pu être tué.
2: Mais exactement.
3: Devant les policiers.
2: Exactement.
3: Donc maintenant, on ne doit pas s'étonner aujourd'hui que les citoyens prennent la loi entre les mains. On s'est dit, OK, on a plus confiance
2: dans
3: la police
2: en
3: voyant
2: mais...
3: ce genre de vidéo. On n'a plus confiance dans la police. Parce que qu'est-ce qui va se passer dans la société? Mais les gens vont dire, écoute, nous pas dépanner la police, elle s'est noyée, nous-mêmes nous prend la loi de nous.
1: C'est exactement ce qui se passe à Belfast en Irlande, avec la tentative de décapitation d'un Irlandais. Mais ce phénomène de crainte d'intervention, il n'est pas nouveau. Et von Clausewitz en parlait dans son ouvrage De la guerre. Et il dit que les vertus martiales, c'est le courage, la résolution, l'audace, mais que, en matière de conflit, la crainte fait beaucoup plus de ravages que l'intrépidité. Et c'est ça qui arrive. Quand on met les policiers dans une position où ils ont plus à craindre d'intervenir que de laisser libre cours à leur courage, on arrive à des situations comme celles qu'on a vécues.
2: Oui, mais c'est un métier qui est fondamental.
3: Un policier, j'aurais compris, mais si...
5: La chance que nous avons à Maurice, c'est que nous sommes un État insulaire et que les armes à feu entrent difficilement de manière frauduleuse.
0: Tu rigoles.
5: C'est pas comme à Trinidad où et la proximité avec les États-Unis est très restreinte. Si c'était le cas, ben je peux vous assurer que les gens
1: on serait la Nouvelle-Colombie.
5: Essayer de se
2: défendre eux-mêmes,
5: leur propre défense.
3: Exactement.
5: C'est ça le problème quand l'institution qui est supposée nous défendre, elle-même, elle est en porte-à-faux avec sa mission. Elle-même, elle a l'air d'avoir peur des personnes qui sont des récidivistes, qui sont des criminels, qu'ils perçoivent comme étant dangereux. Leur travail, c'est justement d'aller arrêter les personnes dangereuses.
1: Oui, mais avec les moyens qu'il faut, en étant adéquatement protégé.
2: Oui, mais nous revenons encore une fois au même point.
5: Non, mais comme
2: on
5: Alain
2: défend.
5: A dit... Alain vient de dire, Alain Sinapen vient de dire, ce récidiviste-là, il n'était pas armé.
6: Mais je vais te dire ça, j'ai dans le moment, comment tu sais que ce gars-là n'est pas armé?
0: Mais parce qu'on a vu ce qu'on a vu, écoute.
6: Oui, mais ça c'était après.
1: C'est les trois policiers qui ont été agressés.
0: Les
1: trois qui ont été agressés ne s'attendaient pas à ce que le gars récupère trois bouts de ferraille sur un terrain vague et les agresse d'un coup. Alors, en apparence, il n'était pas armé et voyez les dégâts qu'il a fait quand même.
0: Ajouine, avec ce genre d'argument, on va tout excuser de non-intervention.
2: En attendant, nous avons une violence qui augmente et que nous ne savons plus comment agir si on dénonce. On ne dénonce pas parce que qu'est-ce qui va être fait réellement? Si nous avons une police qui n'est pas préparée pour nous défendre, nous nous retrouvons nous-mêmes à la merci et à nous défendre nous-mêmes par nos propres moyens.
1: Ne généralisez pas. Dans la même semaine, on a eu un épisode de non-intervention sur l'autoroute et, à contrario, une intervention extrêmement courageuse au péril de leur vie de trois policiers qui ont essayé de protéger des enfants à la sortie d'école.
2: Mais une chose n'enlève pas l'autre.
5: Mais il faut couper la poire en deux, armer les policiers et faire de sorte que ces derniers n'aie pas peur d'aller arrêter les criminels, les personnes associées.
0: Alors, il est évident que c'est un point à retenir. Mais il faudra peut-être ajouter un nouvel élément la dimension du problème, c'est que souvent les policiers sont de connivence avec les petits ou les gros trafiquants de drogue.
2: Mais bien sûr, on l'a vu
0: tout ça. Donc, alors, il faut pas que quelqu'un puisse avoir l'audace là de dire qu'il n'y a pas un problème de law and order.
2: Un très grave problème de law and order. Bien sûr.
0: Tant que des mesures appropriées, musclées peut-être, ne soient pas prises, nous allons vers une détérioration de ce
2: système. Parce que comme Ashwin le dit, les lois existent, c'est l'application de ces lois qui commencent à être compliquées à mettre en place, voilà.
0: Mais quand va-t-on appliquer les lois?
5: Non, mais c'est quand même un peu
1: délicat. Ça demande un effort collectif.
5: De faire un innuendo et d'essayer de ne serait-ce que remotely suggest que les policiers, dans ce cas précis, il savait que c'était un trafiquant ou...
0: Mais qu'est-ce qui a dit ça, là?
5: Non, je dis, non. Dans non. la manière de dire...
0: Au bout
5: de
0: l'anglais,
1: et l'avantage, c'est qu'il y a aucun policier ici qui osera s'attaquer à Finlay Saleh. Plus sérieusement, le fait qu'il y ait eu connivence, qu'il y ait eu quelques éléments ripoux dans la police... Ça ne veut pas dire qu'il faut généraliser. Enfin, on a tous eu des interactions avec des policiers qui faisaient bien leur travail, refusaient d'écouter des interventions musclées d'en haut pour enfreindre la loi. Je veux dire, il faut rendre hommage à ces policiers qui font leur travail avec conscience, avec cœur, avec dévouement pour la population. Et c'est à ceux-là qu'il faut donner les moyens. Parce que c'est un cercle vertueux qu'on veut créer. Plus on protégera ceux qui veulent bien faire leur travail, plus on leur permettra à eux-mêmes d'élaguer la force policière.
0: Voilà, il est 10h50 sur les zones de Réunion. Nous avons 2 ou 3 items, donc il faudra aller très vite. Alors là, on va laisser uniquement à Ashwin qui va en parler, et puis les autres peuvent rapidement donner leur avis. Le verdict en faveur de Navin Ramgoolam concernant ces coffres-forts et surtout l'appel que compte faire le directeur des poursuites publiques. Un avis général sur la question, Ashwin.
1: Alors, cet arrêt, c'est en fait un arrêt des poursuites, un stay of proceedings. Et pour nous qui sommes très attachés aux libertés individuelles et à la protection du citoyen contre la toute-puissance aveugle de l'État, il met fin à 11 ans d'une saga judiciaire inédite, hein, puisque les magistrats eux-mêmes l'ont dit. Ça découlait d'une traque obsessionnelle qui, sous couvert de justice, était en réalité une forme de mise à mort politique. C'est ça qui était recherché, c'était ça le déclencheur. Et comme Cicéron le disait déjà depuis l'époque romaine, summum ius, summa ignoria, l'excès de droit peut devenir l'excès d'injustice.
0: Et tue le droit.
1: Donc pendant 11 ans, on a été abreuvé du titre sensationnel sur l'affaire dite des coffres-forts. Mais ce que la Cour a dit ce lundi, c'est qu'elle a rappelé une vérité juridique essentielle. Navin Ramgoolam n'était poursuivi pour aucun délit de fraude, de malhonnêteté ou de corruption. Aucun. L'argent saisi ne portait la trace d'aucune criminalité. C'était simplement un point technique. Avait-il, oui ou non, accepté des paiements dépassant 500 000 roupies? Encore, la définition de paiement elle-même n'est pas claire. Donc, 11 ans de procédure, le cœur de l'affaire, c'est ça. Est-ce qu'il faut 11 ans à des enquêteurs pour déterminer si oui ou non, dans un délit binaire, il y a eu acceptation de paiement ou pas?
0: C'était un moyen de maintenir la pression.
1: C'était carrément. Tout simplement un moyen de maintenir la pression. On n'était pas dans une affaire, par exemple, de meurtre avec 10 000 témoins à auditionner, une enquête policière, des autopsies à réaliser. Rien de tout ça. Donc ce que la Cour est venue rappeler à juste titre, c'est que et elle a cité de la jurisprudence, notamment de la jurisprudence britannique, de la jurisprudence mauricienne, pour étayer son argumentation à l'effet que 11 ans, c'était un délai excessif au regard de l'affaire. 11 ans n'est pas systématiquement un délai excessif. Donc, voilà ce qu'il faut en retirer.
0: On procède rapidement. Et le DPP qui décide de faire appel au motif que cette affaire n'a pas été vraiment une ça.
1: On peut comprendre le DPP, parce qu'il ne faut pas regarder les choses par le petit bout de la lorgnette. Quand il fait appel contre cette décision judiciaire, il est en fait en train de faire appel contre le principe. La fonction du DPP, Director of Public Prosecution, c'est d'engager des poursuites au nom de l'État sur toutes les affaires pénales. Et bien sûr, l'inquiétude légitime du DPP, c'est que cette décision fasse boule de neige et soit appliquée à tort et à travers, à d'autres affaires infiniment plus graves pour la société, avec des délais plus courts. Donc le cœur de cet appel, c'est cette grande question.
0: Voilà, quelqu'un veut ajouter quelque chose ? C'est très technique ce que Ajwin a expliqué. Alors, maintenant, on va parler de le premier 60-0 de l'histoire. Alain qui voulait attirer l'attention sur ça.
5: Ben, je voulais attirer de l'attention parce que c'est un événement fondateur. Hein,
0: 82, oui.
5: Après, Et c'est une des élections, sinon l'élection où il y a eu le plus de mobilisation des électeurs. Pratiquement 90% des personnes sont allées voter, avec 63%. Pour l'alliance MMM-PSM, dont vous avez vous-même, Finlay, été partie prenante, hein, à Beaubassin, avec Ramdaen et Finette, je me souviens très bien.
0: Les deux amis qui sont décédés aujourd'hui, hein.
5: Malheureusement, c'est la vie. Et cette mobilisation massive pour un événement qui n'a duré que 9 mois. Ouais. Que 9 mois. Mais quand même, il faut quand même souligner certaines mesures qui ont été prises pendant le 60-0.
0: Irréversibles,
5: telles que l'introduction de la CS tax de 5% à l'époque par le ministre des Finances d'alors, Paul Béranger, la relance du tourisme et de la zone franche, et surtout, peut-être que ça cadre très très bien avec la situation actuelle, la discipline fiscale, la réduction des dépenses publiques, telles que je pense que les élus de l'époque ont...
0: Oui, de 10%, je crois, non, qu'on avait... Environ.
5: 10% et de surtout réduction de salaire. Au niveau de leur facilité de duty-free. Ils avaient quand même, pour quelque temps, abandonné ces facilités de duty-free. Mais la question que je me pose...
0: Peut-être une autre mesure, mais autrement plus importante, c'est inscrire dans la Constitution que les élections générales allaient avoir lieu tous les 5 ans. Ça, c'est énorme.
5: Ce qui n'était pas le cas dans les...
0: Avec ce qu'on a eu par la suite.
5: Oui, mais le contexte aussi était différent. Et rien ne justifie. Et ce qui est beaucoup plus important, c'est de voir le contexte dans lequel ces 60-0-là ont eu lieu. C'était un contexte vraiment... Fin de règne terrible, avec des conjonctures telles que 2 dévaluations successives.
0: Et un pouvoir usé aussi.
5: Oui, corruption, débit Badri.
0: Oui, mais c'est de la petite bière à côté
5: oui,
0: de ce
5: oui,
0: que
5: oui. Et surtout, exactement. Et surtout, les conflits au sein même du Parti travailliste. Ouais. Mm-hmm. Il y a eu plusieurs factions au sein du Parti travailliste. Les agents, les personnes qui n'étaient pas d'accord avec Jagat Singh, d'autres qui n'étaient pas d'accord avec David. Tout ça, ça remet un peu en contexte. Et l'histoire se répète, il faut faire très attention.
0: Je termine là-dessus, symboliquement, tout le Parti travailliste, tous les candidats se retrouvent sur une estrade, je crois, à Bellerive, pour le dernier meeting, et l'estrade se casse la gueule. Et Tchétchan se retrouve blessé, et on lui avait volé aussi son collier en or. Vous imaginez ce que le MMM, le PSM a dû faire pour
1: et finalement ressortir de ça.
5: Quand on voit l'implosion, n'oubliez pas que Gaëtan Duval avait dit avant les élections que MMM avec PSM peut gagner.
2: Oui.
5: Et il faut
0: allez, on ferme ce chapitre à Ashwin, il est 57.
1: Sûr.
0: Alors justement, sur les 60-0.
1: Alors les 60-0, c'est un réveil du peuple, en réalité. On avait parlé récemment du concept de souveraineté et du Léviathan de l'État. Eh ben, 60-0, c'est le peuple qui reprend sa place dans la souveraineté moderne. Ce n'est peut-être pas un résultat idéal, mais vox populi, vox dei, quand le peuple parle, c'est Dieu qui parle.
0: Alors, comme on fait beaucoup de pédagogie dans cette émission, il faudra que tout le monde lise, dans le sillage de ce cas de bullying, le livre de William Golding, The Lord of the Flies.
1: Sa Majesté,
0: voilà, majesté les Mouches. Je crois qu'il a eu le prix Nobel de littérature en 98, je crois. Je ne me souviens plus, mais ça... Oui, rapidement.
6: Et voilà, et peut-être pour ajouter à ce livre, une série sur Netflix qui s'appelle Adolescence et qui va justement venir décrire ce phénomène avec une précision naturelle.
0: Restez en place. Nous sommes arrivés donc à la fin de cette édition de Polémique pour aujourd'hui. On se donne rendez-vous la semaine prochaine. Ce sera le lendemain du budget. J'espère que tout le monde sera là pour commenter le budget. Moi, je vous donne rendez-vous dès demain matin à partir de 11h pour une nouvelle édition de Dimanche Culture avec Luc Ferry, justement. Oui, encore lui, qui va nous parler de comment réglementer à sa demande de réglementation des réseaux sociaux en levant l'anonymat. Ça, c'est sa prise de position et ça va pas manquer de faire débat. Donc rendez-vous dès demain matin à partir de 11h. Soyez sages. Allez, ciao.
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0: 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L'heure dans le point sur l'actualité avec vous, Rebecca François Boncœur, bonjour.
1: Bonjour Daniela, bonjour à tous les abonnés concernés par les nouveaux horaires de distribution d'eau, notamment dans les plaines Willems, sont appelés à prendre leurs dispositions. En effet, comme annoncé hier, ils seront approvisionnés en eau pendant 6 heures par jour à partir de la semaine prochaine. Cette mesure vise à préserver les réserves d'eau du réservoir Marovacois. Ainsi, la CWA n'aura recours aux camions citernes que dans des situations exceptionnelles, lorsqu'un abonné se trouve dans l'incapacité de s'approvisionner durant les heures de distribution. Selon Sunil Gopal, responsable de communication à la CWA, cette réduction des heures de distribution est nécessaire afin d'éviter une aggravation de la situation. Après les polémiques autour de l'usage des kits main libre et Bluetooth en voiture, le Conseil des ministres a décidé d'apporter des changements au Road Traffic Act pour le rendre légal. D'ici quelques semaines, nous allons amender la loi pour clarifier toute confusion chez les automobilistes, déclare Ousmane Mohamed. Le ministre du Transport affirme que l'usage des kits main libre et Bluetooth intégré dans les voitures est actuellement illégal selon sa lecture de la loi qui date de 2010. Balraj Nauru, ancien président du Central Electricity Board, a été nommé président du conseil d'administration de la Central Water Authority. Cette décision a été entérinée par le conseil des ministres hier. Balraj Nauru est connu pour avoir récemment été le président de la Mauritius Maritime and Daddy Federation. Le 7 juin dernier, son équipe a été battue aux élections de la fédération par l'équipe menée par Prakash Hirou. Il succède à Pradeep Pitamber, qui a démissionné comme président de la CWA en mai dernier. Après un intérim de plus de 18 mois, le directeur des investigations de la Financial Crimes Commission, Sanjay Daoudari, prend les rênes de l'institution. Cette nomination a été approuvée par le Conseil des ministres ce vendredi. Ex-membre du Central CID qui avait été appelé à occuper les fonctions de directeur des enquêtes, Sanjay Daoudari succède à l'avocat Navin Bikari qui avait quitté ce poste peu après les élections de novembre 2024. Et à l'étranger, un avion transportant des migrants iraniens, afghans, turcs et géorgiens expulsés des États-Unis est arrivé en Centrafrique hier soir dans le cadre d'un dispositif américain controversé d'envoi d'étrangers en situation irrégulière vers des pays tiers. Et ces expulsions sont devenues un élément essentiel de la politique anti-immigration menée par le président américain Donald Trump, même si leur légalité est contestée en justice aux États-Unis, de même qu'à l'étranger. Voilà, fin de ce point info. Merci de l'avoir suivi. La suite est avec Daniela.
0: Merci Rebecca, François Boncœur. L'info revient à midi pile sur Radio One. À tout à l'heure.
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musical de votre fin de matinée, The Weeknd à l'instant. Bien le bonjour, bienvenue, comment allez-vous? En tout cas, je suis ravie d'être là, d'autant plus que le soleil est de la partie. Que demander de plus, hein? C'est pas chiant de casser la partie technique. On est ensemble pour Planet Hit jusqu'à 14h, donc aujourd'hui. Et puis, à partir de midi, n'oubliez pas, nous aurons rendez-vous de nouveau avec l'équipe de la rédaction pour le point sur l'actualité de midi. Et puis, à 12h30, le journal de la Coupe du Monde, hein, pour se tenir bien évidemment informé. Et puis, les courses hippiques avec Andy. Tout cela donc au cours de cette émission. Mais vous le savez, vous êtes les most welcome pour vos petits messages. Racontez-nous un petit peu comment ça se passe en ce samedi de votre côté. Est-ce que le soleil est de la partie? En tout cas, il est de notre côté et on compte bien évidemment vous partager ce soleil jusqu'à 14h aujourd'hui. On vous sert bien évidemment une playlist 100% vibes, 100% amour. Et pour célébrer donc ce samedi en beauté, que vous soyez bien sûr en mode détente ou pratiquement donc à la sortie du boulot. Oui, il y a des gens qui rentrent à midi du boulot aujourd'hui, ou si vous l'êtes, en tout cas on vous souhaite du courage. Et on a bien évidemment les sons qu'il vous faut jusqu'à 14h.

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1: Parce qu'on la connaît, elle est moins rigide du corps, hein, parce que hips don't lie, hein, nous connaît comment il fait ça. Et c'est vrai que quand on regarde les images, on se dit non, il y a quelque chose qui coince quand même, hein, ça c'est pas faux. Par rapport au visage, c'est vrai qu'elle avait des lunettes, donc on pouvait pas voir grand chose. D'autres, en tout cas, ont suggéré que son visage semblait changer à cause d'interventions esthétiques, botox, lifting, etc. Mais c'est vrai que bon, c'était pas la Shakira qu'on a connue donc il y a quelques années, hein, lors de la Coupe du Monde de foot en Afrique du Sud. Hein, c'est pas ça. C'est vrai qu'il y a beaucoup d'eau qui ont coulé sous les ponts. Mais bon, voilà. C'était pas trop elle. Anyway, dites-le-moi, hein, vous êtes les most welcome. D'ailleurs, je vais poster là sur le 58 53 77 21 et sur la page Facebook de, bien sûr, c'est pas One to Free, hein, mais bon, on va pas créer un post juste que je remplace aujourd'hui Ursula, à qui j'envoie d'énormes bisous et beaucoup d'amour et d'affection, parce que je sais que voilà, elle est à la maison. Et c'est vrai que quand j'ai assisté donc aux funérailles de sa maman, et c'est vrai que j'ai dit la cérémonie. Oui, c'est une cérémonie pour nous. Quand on va à l'église et que on a besoin de présenter un défunt donc à Dieu, ok. Et pour nous, c'est une cérémonie. Il y a beaucoup de personnes qui pensent que c'est une belle cérémonie, le fait d'aller retrouver donc Dieu là-haut, etc. Donc, en tout cas, j'ai une pensée spéciale pour elle. Donc, elle nous l'avait dit. Hein, il n'y a pas un samedi que sa maman n'écoutait pas l'émission Planète Hit. Et j'imagine que voilà, ça va être très très compliqué pour elle, mais je sais que voilà, vous êtes nombreux à me faire parvenir dans One to Free vos messages de sympathie, et je sais que voilà, envoyez-lui beaucoup d'amour, je sais qu'elle en a beaucoup beaucoup beaucoup besoin en ce moment. Allez, pour le retour de la musique, on vous cale ceci.

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bienvenue à vous qui passez par ici. On est en mode Planet Hit jusqu'à 14h aujourd'hui. Avec Prachante à la technique, je suis ravie d'être là. Hein. Vous pouvez me faire parvenir vos messages, vos pensées. Racontez-moi un petit peu comment ça se passe de votre côté. Mais aussi, dites-moi, vous en avez pensé quoi, vous, de la fâche Shakira, supposément, ok, qui donc a performé à l'ouverture de la Coupe du Monde 2026. Dites-le moi donc aussi sur la page Facebook de One Two Free. Alors ce soir, qui sera devant le petit écran? Qui? Prachante, normal. Mais Prachante, comment on fait hein? Lendemain, comment ça se passe? Vin travaille correct ça? L'habitude. Ok. Alors il faut savoir que les matchs aujourd'hui, ça promet aujourd'hui. Et donc il y a Qatar et Suisse. Ce sera donc vers 23h aujourd'hui. Ok. Et il faut aussi dire que la Suisse est favorite avec 79% de chances de victoire. Vous en pensez quoi, vous? Dites-le moi aussi. Brésil-Maroc, mon maman, oh. En tout cas, moi, j'ai fait un petit sondage au tout début de la Coupe du Monde de foot. Et il a été question qui? Tout le monde compte dans l'équipe Brésil. Hein? Ça, c'est clair et net. Surtout les filles, hein. Je sais pas pourquoi. Dites-le moi. Allez. En tout cas, Brésil aussi favori à 58%. C'est pas énorme hein, quand même hein. Mais le Maroc reste quand même ambitieux après sa demi-finale historique en 2022, n'est-ce pas? Donc ça promet d'être un très très beau match, mais pour ça, c'est bizarre, reste des bouts jusqu'à 10h du matin. Comment on fait? Prépare un petit samoussa, un petit gâteau piment, un petit badja, etc., etc. Avec une bonne tasse de thé. Oui, j'ai bien compris. Allez, et puis aussi donc ce soir, demain matin, 5h du matin, ce sera le match Haïti-Écosse. Ok, donc Écosse donnée gagnante à 61%. Ouais, c'est faisable, c'est logique, c'est logique. Allez, nous bouguette logique là. Nous poussons aussi les pop-corn tant, nous bouguette si vrai, même c'est logique. Et si l'Australie et la Turquie aussi, donc ce sera à 8h demain. Voilà. La Turquie favorite à 56%. Non, il n'est pas Turquie, lui, donc non. En tout cas, moi, je suis pour tous les pays d'Afrique. Quel que soit le pays, n'est-ce pas? En tout cas, les amis, bon match de foot à vous. Et n'oubliez pas, vous avez rendez-vous tout à l'heure, hein, à partir de 12h30, avec Rebecca François Boncœur pour le journal de la Coupe du Monde.

0: et potentiels, bienvenue. Si vous soufflez aujourd'hui vos bougies, merveilleux anniversaire à vous. On vous souhaite bien évidemment tout le bonheur du monde.
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1: Fidèle turfiste de Radio 1, bon samedi. 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Restez avec nous jusqu'à la fin. La course principale vit Aqua Springs Mauritius Guineas Cup, une course de groupe 2 sur 1600 mètres avec 4 partants, Combre Vieira, Avanamoun, Courtly et le 4 Brave Bomb Combre Vieira qui aspire à une 8e victoire en autant de sorties, mais nous accorderons de très bonnes chances au numéro 3 Courtly de l'écurie Gajadhar. S'il prend les devants, il sera difficile à rejoindre même par le numéro 1 Combre Vieira. Ensuite, à la 3e place, nous placerons le 2 Avanamoun et le 4 Brave Bomb pour terminer à notre sélection. La course d'ouverture à 12h30 via Akupa Plate Red Star Trophy, 1,025 sur 1600 mètres. Nous accorderons les meilleures chances au numéro 2 New World, devant le 4 Spirito Selvaggio, le 6 Lava Burst ainsi que le 3 Dance to the Sun. The Bungian Pops Fun Day Race Trophy sur 990 mètres, un benchmark 31 dans la deuxième épreuve. Les meilleures chances au numéro 6 Carnovan de l'écurie Jevina Water avec Grant Van Niekerk, le 2 Bombardier Boy de l'écurie Vincent Allette, le numéro 5. À la 3e place, nous placerons le 7 Holds the Key, nouvelle unité de Jevina Water qui reste un bon outsider. Et pour terminer notre sélection, le numéro 2 Unsung Hero de l'écurie Fukun qui retrouve Manuel Nunes. La 3e épreuve, via Aqua Springs Refreshment Trophy, benchmark 36, 1600 mètres à parcourir avec 10 partants. Les meilleures chances au 6 Amancio de l'écurie Gajadhar, malgré son tirage numéro 8, Raymond Danielson devrait bien le faire parcourir et placer une bonne accélération en ligne droite. Derrière lui, le numéro 1 All About Love, le 4 Most of Mystery ainsi que le 2 My Hawk Angel. La 4e course sera à 14h15. Suite au retrait d'Opag, nous accorderons de bonnes chances au numéro 5. Il reste un outsider, c'est Comedy Club d'Aqua Stallions avec Cody Collis en selle. Deuxième couloir, il devrait mieux faire que sa dernière course devant le 4 Sidens qui devrait animer l'épreuve en compagnie de Babylone. Nous placerons Sidens à la 2e place, 3e le numéro 3 Salt and Pepper ainsi que le 2 Babylone. La 5e course sera sur 1365 mètres, un benchmark 56. Nous accorderons nos meilleures chances au numéro 2 Spirits Unite devant le 1 Captain Mike, le 4 United Prince et le 5 Van Hunks. La 7e épreuve au programme via Aqua Springs Elite Stakes, 1365 mètres avec 8 partants. Le numéro 6 Rapidash à notre faveur devant le 3 Unzen, bien préparé même s'il reste un outsider, nous le placerons dans notre sélection. Le 7 Boundless Synergy pour la 3e place ainsi que le 4 Bless My Puff. The Special Idol Plate, c'est l'épreuve de clôture sur 1650 mètres. Le numéro 2 Bacchus d'Alvin Nagadou, nous le placerons devant le 6 Secret Oasis de l'écurie Aqua Stallions. Ensuite le numéro 8 Roman's Revenge et le 7 Superior Force. Comme banker de cette journée, 7-6 Rapidash et un outside à suivre pour une fois dans la 6e épreuve, le numéro 3 Courtly. 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

c'est Image à l'instant, Aska sur Radio One pour ce remix. Hein. C'est tout au chaud et c'est bien évidemment dans votre radio. En tout cas, j'ai tout ce qu'il vous faut en ce samedi. Des hits, de l'amour, du fun. Montez juste le volume et profitez. Et je vais d'ailleurs vous parler de l'île de Curaçao, donc la plus petite nation du mondial, qui est prête donc à écrire l'histoire. Dimanche 14 juin, elle entamera son tournoi face à l'Allemagne avant de défier la Côte d'Ivoire et l'Équateur dans l'un des groupes les plus relevés. Et ben, ce petit point sur la carte du monde s'apprête à vibrer donc au rythme de sa toute première Coupe du Monde. Mais avant de s'envoler donc pour cette aventure historique, Curaçao donc a disputé un match amical contre l'île voisine d'Aruba. Et là, scène insolite, les joueurs de la vague bleue, comme on les appelle, sont arrivés au stade dans un vieux bus scolaire américain. Comme quoi, jaune délavé et sans vitre, un vrai quart de colonie de vacances. En tout cas, les images ont fait le tour des réseaux sociaux, déclenchant des sourires et des sympathies aussi pour cette équipe novice. Et ce n'est pas qu'un détail, hein, il faut le rappeler, ce n'est pas qu'un détail logistique, c'est devenu donc un symbole. Outsider total, ok, ça c'est clair. Ben, cette petite île prouve qu'on peut participer au plus grand tournoi du monde avec des moyens modestes et beaucoup, mais alors là, beaucoup d'humour. Et franchement, ça donne encore plus envie de les encourager. Donc, on dit rendez-vous ce dimanche 14 face à l'Allemagne. Bon, on verra ce que ça va donner, mais on peut avoir des surprises, n'est-ce pas?

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Angoon sur Radio One et Need You, les amis. En tout cas, des sons comme ça, j'en aurai tout plein de calés pour vous. On est parti donc pour 3 heures de Planet It avec du soleil, en tout cas, au menu de cet après-midi. D'ailleurs, merci, hein, vous êtes déjà nombreux sur la page Facebook, mais aussi sur le 58 53 77 21. Allez-y, hein. Vous nous balancez vos petits messages, vos pensées à vos proches. On est ensemble jusqu'à 14 heures.

surfer sur ce beau morceau, mais pas question de quitter la plage. Hein. Un autre hit débarque, les amis. J'en aurai tout plein, hein, jusqu'à 14h à vous offrir. En tout cas, dites-moi un petit peu comment ça se passe de votre côté. Vous êtes en route pour la plage? Pourquoi pas? Aujourd'hui, c'est samedi, d'autant plus qu'il fait très très beau en ce samedi, et c'est le cas partout à travers l'île. Donc, 10 000 bonnes raisons d'en profiter. On vous souhaite un excellent samedi à l'écoute de Radio One.

tout dernier de Madonna à l'instant, Love Sensation sur Radio 1 en mode Planet Hit jusqu'à 14h dans 3 petites minutes. Retour de l'équipe de la rédaction pour le point sur l'actualité de midi. Quant à nous, on reste bien évidemment ensemble jusqu'à 14h. Ne bougez surtout pas. Et si à l'occasion, vous passez à table, on vous souhaite un très très bon appétit.

0: Merci d'écouter Radio 1, il est midi. L'heure d'un point sur l'actualité avec vous, Rebecca, François Boncœur, bonjour.
1: Bonjour Daniela, bonjour à tous.
0: Et c'est parti pour les titres.
1: Mohamed Fezal Ossenim, arrêté pour une affaire de vol en série, serait derrière la fabrication de faux billets, de voitures de location non restituées et de la vente présumée d'une villa d'1 million de roupies. À Grobillot, un commerçant se fait duper et achète une voiture de location. Il a découvert l'arnaque lorsque le véritable propriétaire du véhicule s'est présenté à son domicile. Grant in aid pour les écoles préprimaires. La CTSP critique certaines mesures jugées préoccupantes et déplore que ces recommandations n'aient pas été prises en considération. Réduction des heures de distribution d'eau dans les plaines Willems à partir de la semaine prochaine. Une mesure nécessaire pour éviter une situation critique d'ici septembre, selon Sunil Gopal. Variation de température en plein saison hivernale. Un changement attendu d'ici fin juin, selon la prévisionniste Yeshna Parbotia. Et sur le plan international, en Australie, une nageuse dans un état critique après avoir été mordue par un requin. Faux billets, loyers impayés, véhicules de location volés et présumée vente frauduleuse d'une villa. Mohamed Fezal Ossenim, 53 ans, est au cœur d'une série d'affaires qui mobilise les enquêteurs de la DCIU Northern et de la CID de Terre Rouge. En parallèle, le suspect faisait l'objet d'autres plaintes similaires. Plus de détails avec Vince Bryan.
2: Mohamed Fezal Ossenim séjournait depuis plusieurs semaines dans un hôtel du Nord où il avait accumulé une facture de plus de 509 000 roupies. Le 11 juin, il aurait remis 160 billets de 50 euros, soit 8 000 euros, ainsi que 440 000 roupies en espèces pour régler sa dette. Mais lors des vérifications, les billets se sont révélés être des faux. Ils portaient tous la mention « prop copy ». Cette plainte a conduit les enquêteurs vers d'autres affaires similaires. Le quinquagénaire est soupçonné d'avoir volé un véhicule de location depuis avril dernier. Il fait également l'objet d'une plainte pour des loyers impayés d'environ 160 000 roupies dans une villa à Port-Chambly. Plus troublant encore, un homme affirme avoir versé 1 million de roupies pour l'achat d'une villa que Mohamed Fezal Ossenim n'était pourtant pas autorisé à vendre et se serait présenté comme l'heureux propriétaire. La police a saisi plusieurs montres de luxe, du matériel informatique, des téléphones portables ainsi que d'autres faux billets.
1: Un commerçant de 60 ans a porté plainte hier soir pour escroquerie d'une somme de 150 000 roupies alors qu'il croyait acheter une voiture. Les faits remontent à 2 semaines lorsqu'un homme s'est présenté à son commerce pour la réparation d'une plaque d'immatriculation. L'homme s'est présenté sur place 2 jours plus tard évoquant un problème financier et la nécessité de vendre sa voiture pour la somme de 500 000 roupies en urgence. Après vérification de tous les documents nécessaires, la victime a effectué un virement de 150 000 roupies. Le suspect a signé l'acte de vente avant de disparaître et en éteignant son téléphone. C'est finalement jeudi que la supercherie a été découverte lorsqu'un habitant de l'Almaty, véritable propriétaire de la voiture et directeur d'une agence de location, s'est présenté au domicile de la victime après avoir tracé son véhicule grâce au système GPS intégré. L'enquête a été confiée à la CID ainsi qu'au Field Intelligence Office. Une collégienne âgée de 16 ans a été agressée par un élève de grade 6 en allant récupérer son petit frère âgé de 10 ans à une école primaire de la capitale. Selon la plainte de la jeune fille, l'élève de grade 6 frappait son petit frère à la sortie des classes et elle est intervenue. L'enfant s'en est alors pris à elle en la giflant et en lui lançant des pierres. Il les a ensuite suivis dans les rues de la capitale armé d'un tuyau en plastique mesurant 50 cm qu'il a utilisé pour frapper l'adolescente arrivée près d'un parking. La collégienne a été blessée au bras droit. Réforme du Grant in Aid pour les écoles préprimaires. La Confédération des travailleurs des secteurs publics et privés accueille favorablement le maintien des écoles primaires et la garantie du paiement des salaires des enseignants sous le Grant in Aid. Toutefois, sa porte-parole, Jane Ragou, estime que certaines décisions sont graves et ne reflètent pas la réalité du terrain. Selon elle, plusieurs des revendications de la CTSP n'auraient pas été suffisamment prises en considération. Elle craint également que certaines petites écoles préprimaires soient contrainte de fermer à la suite de ces nouvelles dispositions. Jane Ragou au micro de Rodney Pierre-Louis.
3: La décision pour garder ban l'école pré-primaire, pour garder ban professeur, je peux continuer à gagner salaire, dit correct, mais qui salaire, c'est là la grande question qui se pose. C'est pas correct du tout. Et quand nous avons eu document en février et nous demandons au ministre de l'Éducation pour nous gagner une rencontre avec le comité interministériel pour nous expliquer nos ban points pour qu'ils se comprennent, ça pas fini faire. C'était un groupe qui narcissait, qui ne discutait, qui pas comprend non, ni que ça, la réalité existante sur le terrain, et que c'était une première décision qui est vraiment inacceptable. Ce qu'il nous peut dire, c'est qu'il est cabinet des ministres aujourd'hui fini faire, c'est bien grave qu'ils ont pas pu prendre réalité du terrain en considération. Dans le temps, ça va de l'école pré-primaire privée là, je pourrais appeler à disparaître.
1: Également dans l'actualité, les abonnés concernés par les nouveaux horaires de distribution d'eau, notamment dans les plaines Willems, sont appelés à prendre leurs dispositions. En effet, comme annoncé hier, ils seront approvisionnés en eau pendant 6 heures par jour à partir de la semaine prochaine. Cette mesure vise à préserver les réserves d'eau du réservoir de Marovacois. Ainsi, la CWA n'aura recours aux camions-citernes que dans des situations exceptionnelles. Lorsqu'un abonné se trouve dans l'incapacité de s'approvisionner durant les heures de distribution, selon Sunil Gopal, responsable de communication à la CWA. Cette réduction des heures de distribution est nécessaire afin d'éviter une aggravation de la situation. On l'écoute.
4: C'est pour qui nous capables d'aider Marovacois à maintenir un certain niveau. Parce que déjà, nous arrivons à 45%. Et si nous laissons la situation là perdurer comme ça, arrive septembre, Marovacois pour ça sec. Espérons la population, surtout les habitants des plaines Williams, je comprends l'urgence de la situation. C'est pour ça qu'il nous prend cette décision-là. Et là, l'appel qu'il nous lance au public, à nos abonnés, c'est qu'ils se prennent à disposition, se stockent de l'eau et surtout se servent de l'eau de façon judicieuse.
1: Et les conditions météorologiques demeurent particulièrement changeantes ces derniers temps. Les Mauriciens alternent entre des journées relativement fraîches et d'autres plus chaudes. Une situation inhabituelle pour cette période de l'année. Selon la prévisionniste Yeshna Parbotia, ce phénomène est lié à la position des anticyclones qui circulent actuellement loin des Mascareignes. D'après les prévisions, ces fluctuations de température devraient se poursuivre jusqu'à la fin du mois de juin, voire durant les premières semaines de juillet. Les explications de Yeshna Parbotia au micro d'Anushka Bagalu Santuk.
5: Donc, au cours de la journée, avec un petit vent léger et qu'avec l'ensoleillement, la température maximale arrive au-delà de moyenne. Tous les matins, vous remarquez qu'il y a l'absence de nuages et qu'avec ce petit vent léger-là, la température minimale peut baisser. C'est pour ça qu'il peut sentir une baisse de température bonnée le matin et qu'au cours de la journée, avec l'ensoleillement, la température peut augmenter. Mais avec l'arrivée d'un anticyclone, la température maximale est capable de baisser jusqu'à 2 degrés au bas de la moyenne. Pour l'instant, l'anticyclone qui peut évoluer, c'est la latitude 35 à 40 degrés sud, qui est assez loin des Mascareignes, donc c'est à cause de ça qu'il ne va pas avoir une température. Et ça, c'est pour peut-être vers la fin juin, commencement juillet.
1: Dans l'autre partie de l'actualité, la Russie continuera de soutenir le combat de Maurice pour la souveraineté sur l'archipel des Chagos. Propos de l'ambassadrice Irada Zeynelova lors des célébrations de la fête nationale russe hier soir. Le premier ministre et le président de la République étaient conviés à cet événement. Irada Zeynelova rappelle que la Fédération de Russie préserve des relations bilatérales étroites avec Maurice et que son soutien au pays dans cette procédure de retour de souveraineté est légitime. Des propos recueillis par Danny Hip.
6: Russia has always supported Mauritius in this fight and will continue to do so. In the 21st century, there must be no colonies. Peoples must be free and live with dignity. That's why I want to speak about the future of our children, and hope to continue what we have begun together. To teach and learn together. To go together with all what we discussed, festivals, student exchanges, energy projects, food security, climate change response, anti-drug battle. Russia is always ready to share its knowledge and experience with its friends.
1: À savoir que le Premier ministre Navin Ramgoolam a été avare de commentaires lors de cet événement sur le prochain budget. Il a souligné avoir déjà donné la philosophie de son budget il y a quelques jours. Parlant du dossier des Chagos, justement, l'ambassadrice de la République populaire de Chine qualifie de ragots les articles publiés par des médias anglo-saxons de droite qui sous-entendent que Maurice pourrait céder une des îles de l'archipel des Chagos à son pays si jamais la rétrocession est actée. Elle soutient que ce ne sont ni plus ni moins que de la propagande politique au service de groupes spécifiques. Lors d'une séance de questions-réponses à l'issue d'un point de presse à Belle Rose, Wang Shifeng, Fang a aussi déploré que la souveraineté de Maurice sur les Chagos n'a toujours pas été respectée. Wang Shifang est au micro de Velmounien.
7: We all know that these are not completely inconsistent with facts. There are always some people with ulterior motives, and their typical tactic is to fabricate and smear something to undermine China-Mauritius relations. Such narratives are politically motivated and serve the interests of specific groups.
1: Midi 10, direction l'Australie pour l'actualité à l'étranger. Une nageuse a été sortie de l'eau grièvement blessée ce samedi à Sydney après avoir été mordue par un requin sur l'une des plages les plus fréquentées d'Australie, a annoncé la police. La victime d'une trentaine d'années est dans un état grave après avoir été mordue par un requin à Coogee Beach, plage populaire de la métropole du sud-est de l'Australie. 4 personnes sont mortes cette année en Australie dans des circonstances similaires. La nageuse a été grièvement blessé au bras et aux jambes et évacué à l'hôpital par les airs. Un hélicoptère et des jet skis ont été déployés pour tenter de retrouver la trace du requin. Plusieurs plages de Sydney ont été fermées par précaution. Voilà, fin de ce journal. Merci de l'avoir suivi. À venir le journal des sports.

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2: Et c'est parti pour le journal des sports avec vous, Rebecca François Boncœur.
3: Nous démarrons avec l'athlétisme. Nos sprinteurs seront en piste avant les Jeux du Commonwealth. La préparation s'intensifie pour nos sprinteurs en vue des Jeux de Glasgow. Ce samedi, Océane Moir sera engagée au meeting de Waldeck en France sur 100 et 200 mètres, des sorties importantes à ce stade de la préparation. Pour sa part, Noah Bibi prendra part aux 100 mètres lors du meeting de Vérone en Italie. En football, Virgil van Dijk fait l'objet de nombreuses spéculations. Le

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1: Rodri a tenu à clarifier sa situation. Le Ballon d'Or 2024 affirme ne pas se laisser distraire par les rumeurs de transfert, expliquant rester concentré uniquement sur la compétition et son équipe nationale sans prendre de décision concernant son avenir pour le moment. Voilà, fin de ce journal Esport. Merci de l'avoir suivi. La suite est avec Daniela.
2: Merci Rebecca, François. Bon, rendez-vous à 12h30 pour le journal de la Coupe du Monde. Voilà, à tout à l'heure.
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c'est parti pour la météo. La situation générale d'abord, un courant d'air léger circule sur notre région et des nuages venant du secteur est influenceront le temps local durant cette nuit. Les prévisions, des développements nuageux sont attendus cet après-midi à l'ouest, au sud-ouest et sur le plateau central avec quelques averses localisées, ensoleillées partout ailleurs, essentiellement beau en début de soirée, mi-couvert à parfois nuageux par la suite avec des averses passagères, principalement sur la moitié est de l'île et sur le plateau central. Côté température, ça va un petit peu cailler quand même. La minimale variera entre 17 et 19 degrés sur le plateau central et entre 21 et 23 degrés sur les régions côtières. La maximale sera supérieure à la moyenne par environ 2 degrés et variera entre 23 et 26 degrés sur les hauteurs et entre 28 et 30 degrés sur les régions côtières. Le vent soufflera de l'est-sud-est à environ 15 km par heure, devenant léger, variable durant la nuit. La mer reste agitée au-delà des récifs avec des vagues de l'ordre d'1,50 m. La marée sera haute à 23h22 et demain 13h. Et puis marée basse à 17h50 et demain 6h15 du matin. Le coucher du soleil est prévu à 17h37, en tout cas un timing parfait pour admirer le ciel juste avant les grandes affiches du soir. Et puis les lève-tôt pourront profiter d'un petit footing ou d'un café bien serré avant bien évidemment les matchs matinaux avec un lever du soleil à 6h42.

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1: On nous prie d'annoncer le décès de Monsieur Bala Vardi Raju Jaganaiklu. Décès de Monsieur Bala Vardi Raju Jaganaiklu, âgé de 72 ans. Le convoi quittera son domicile à Chemin-Grenier aujourd'hui à 15h pour se rendre au crématorium de Camp Gopal à Chamonix. On nous prie d'annoncer le décès de Madame Sohini Kudden, décès de Madame Sohini Kudden, âgée de 80 ans. Le convoi quittera sa résidence à Kudden Lane, Floréal, le mardi 16 à 12h30 pour se rendre à l'incinérateur de Bigara à Curepipe. Décès de Monsieur Jean-François Michael Nadal. Décès de Monsieur Jean-François Michael Nadal, âgé de 51 ans, aussi connu sous le nom de Jean-Loup. Le convoi quittera la résidence de sa mère à Allée des Canats, Beauvallon, demain à 11h pour se rendre dans l'église Notre-Dame-des-Anges à Maillebourg et de là au cimetière de la paroisse de Petit-Bel-Air, Maillebourg. Décès de Monsieur Vincent Hatchon. Décès de Monsieur Vincent Hatchon, âgé de 81 ans. Le convoi quittera le Kitlock de Belle Village demain à 10h45 pour se rendre dans l'église Sainte-Hélène à Curepipe et de là au cimetière de Bigara. Et décès de Monsieur Roland Christian Joseph. Décès de Monsieur Roland Christian Joseph, âgé de 73 ans. Le convoi quittera la chapelle ardente d'Eli Hansen, sa route royale.

Bassins demain à 10h pour se rendre dans l'église Sainte-Anne et de là à l'incinérateur de Caen-le-Vieux. Radio One s'associe à la douleur des familles endeuillées.

faut beaucoup d'humanité dans ces moments-là. 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

0: Allez, c'est tout nouveau. Moving to the Sun à l'instant. Eugèle Ultranaté, Imael Angel sur Radio One, les amis. Que du bon son pour vous ambiancer en ce samedi ensoleillé et une bonne raison d'aller faire un petit tour du côté du Champ de Mars pour y retrouver, bien sûr, Andy pour le reportage des courses, du moins de la première course. Andy, bonjour.
1: Bonjour, Daniela. Oui, cette première épreuve, il y en aura 8 au programme avec Via Coupa Red Star Trophy. 1600 mètres à parcourir, une fourchette de 0,26 pour la valeur. On parle de Red Star Trophy, course réservée pour le championnat des apprentis ou jockey mauricien. Ils seront 8 au départ de cette épreuve. Le numéro 1, c'est Lomu de l'écurie Vicky Rui en vert émeraude et en blanc avec Swapnil Rama en selle Lomu. 6e lors de sa première sortie, on attend quand même du progrès. Grosse prise de cote quand même, il passe de 1600, 1500 roupies à 1100 roupies avant le départ quand même. C'est un outsider qui a la faveur de pas mal de turfistes. Le grand favori, c'est le numéro 2, New World de l'écurie Gajdar avec Dinesh Souffle en selle. Il est coté à 175 roupies. Dance to the Sun, le numéro 3, Dorvin Nagadou avec Yanish Taka sur le dos. Lui, il est à 10 contre 1. Le 4, Spirito Selvaggio a été joué également pensionnaire de Pritam Debi avec Rai Jurawan en selle. Le 5, c'est Love on Time, délaissé au niveau de la cote avec Ryan Kelou pour l'écurie Aqua Stallions, qui est représenté aussi par le 6, Lava Bust avec Medou en selle. Le 7, c'est Lunar Descent de l'écurie Mahadias. Lunar Descent a été joué. Il est un bon outsider, un bon second couteau. Derrière, pourquoi pas New World. Il est coté à 4-5 contre 1. Et le 8, c'est Sokero de l'écurie Sudial avec l'apprenti Johan Apou. On parle vite fait de New World. C'est le grand favori de l'épreuve. Lui qui a fait son entrée, c'était le 25 avril dernier au Champ de Mars. Il avait terminé 6e, certes, derrière Rapidash. C'était lors de la toute première classique de la saison, la Duchesse. Il avait fini 6e. Mais là, il a rejoint ensuite une catégorie de 0,25. C'était pas forcément sa valeur. Il avait laissé Grande Rosalie à plus de 3 longueurs, New World qui reste sur sa bonne forme, surtout avec Dinesh Souffle qu'il retrouve encore une fois pour la 3e fois. D'ailleurs, New World, c'est une belle association. Malgré le fait qu'il ait un 8e couloir, New World, Dinesh Souffle aura vraiment le temps de bien le placer, de trouver pourquoi pas un bon dos. Il a quand même une bonne vélocité au départ, 8e couloir certes, mais de là à bien se placer, être dans la roue de quelqu'un qui va l'emmener justement, pourquoi pas vers la victoire, s'il pouvait se placer peut-être dans le dos de Dance to the Sun ou encore de Lava Bust qui est aussi rapide, ce serait pas mal de l'emmener même aux 400 mètres à ce moment-là, de se décaler et pourquoi pas filer vers la victoire. New World, c'est le favori logique de cette épreuve. On parle du numéro 4, Spirito Selvaggio. Il reste 3e à plus de 5 longueurs d'Achicoulé. C'était en 0,25 avec Luis Corrales. C'était sur 1365 mètres. C'était le 16 mai dernier. 1600 mètres cette fois, on pense que le parcours devrait mieux lui plaire cette fois. Il a été habitué à ces parcours-là un peu plus longs, 1450, 1500, 1600 mètres en Afrique du Sud. Donc c'est allongé aujourd'hui, ça devrait mieux correspondre au pensionnaire de Pritam Debi, surtout qu'il a Rai Jurawan sur le dos. L'entrée en piste de Dance to the Sun, ça a pris un peu de temps quand même qu'il sorte du rond de présentation. Le numéro 3, on en parle justement. Ce Dance to the Sun, Dorvin Nagadou, lui 4e la dernière fois, c'était le 23 mai dernier, derrière un certain New World, favori du jour. Ce Dance to the Sun devrait courir en progrès. Il était assez en retrait pour ses débuts, on l'a vu un peu courir, mais cette fois-ci, il devrait être mieux. Il a fait de bons galops aussi lors de ses séances matinales. On attend du mieux de ce numéro 3, Dance to the Sun, que nous placerons quand même dans notre sélection. Un autre coursier à prendre en considération, c'est le numéro 6, Lava Bust. Même si en début de carrière, il semblait assez prometteur, il est rentré dans les rangs, mais l'on pense quand même que son travail à l'entraînement cette semaine devrait prouver une nette amélioration en course, ce Lava Bust. Sur un parcours qui devrait lui convenir, en même temps, Lava Bust, un habitué, on va dire, du mile de ses 1600 mètres en Afrique du Sud. S'il retrouve sa forme de là-bas, pourquoi pas, il pourrait faire quelque chose. Nous allons évidemment inclure Lava Bust dans notre sélection. Du moins, nous mettrons le 2, New World, à la première place. Le 4, Spirito Selvaggio. Ensuite, le numéro 6, Lava Bust. Et le 3, Dance to the Sun. On pronostique notre quartet 2, 4, 6 et 3, du moins pour notre sélection. Un outsider qui tape dans l'œil surtout et qui plaît à pas mal de turfistes, c'est le gris Lomu de l'écurie Vicky Rui. Certes 6e derrière The Centurion. The Centurion, on le connaît, il a déjà gagné 2 fois. Un coursier qui devrait encore mieux faire. Donc il a fini quand même 6e à 5 longueurs de The Centurion Lomu, mais il est quand même mieux délaissé, on va dire, de Giovanni Santos, 3e couloir avec Swapnil Rama. Il sera à voir. Il a été joué, là il passe à 1000 à 1100 roupies, 1100 roupies, il sort quand même de 15 contre 1 ce coursier. Il a quand même une grosse prise de cote et il avait suivi la dernière fois quand même en dehors. Il s'était blessé aussi, donc s'il est remis, il pourrait mieux courir encore. Il sera le dernier à intégrer la stalle. Spirito Selvaggio est entré, tout comme Love on Time ou encore Luna Descent qui est là. On attend le favori cette fois. New World, le numéro 2, complètement à l'extérieur. Il y a Sokero, ils sont là et voilà le numéro 1, Lomu, dans son couloir, et nous attendons le tout premier départ. Voilà, c'est parti avec un départ un peu lent pour le numéro 5, Love on Time, mais bon départ pour New World à l'extérieur avec Dinesh Souffle qui se rabat directement à la corde. New World qui prend les devants dans cette épreuve. Lomu, qui a bien sauté également, s'installe sur les barres. Il fait les bras à son jockey Lomu, mais il se classe en deuxième position en négociant le virage. On s'amène aussi avec le numéro 7, Luna Descent, juste à son extérieur. On retrouve ensuite le numéro 6, Lava Bust, à côté du numéro 4, Spirito Selvaggio. À 3 longueurs, derrière, on retrouve le 3, Dance to the Sun, Sokeru, et finalement le numéro 5, Love on Time. Nous sommes bientôt en ligne opposée avec le numéro 1, New World, avec Dinesh Souffle. Ça n'a pas changé en deuxième position, bien calé sur les barres. Swapnil Rama a pu reprendre un peu son coursier, il a calmé les ardeurs de Lomu, il se comporte mieux en deuxième position. À son extérieur, il y a le 7, Luna Descent avec Rakesh Bhagirathi. Lava Bust fait toujours l'extérieur, lui, du numéro 4, Spirito Selvaggio. Dance to the Sun est toujours un peu loin, à 3-4 longueurs maintenant. L'écart qui grandit derrière avec le numéro 8, Sokero, et le 5, Love on Time. On passe le passage de la route, bientôt à 400 mètres de l'arrivée. Toujours New World maintenant qui prend de l'avance avec Lomu, sollicité lui par Swapnil Rama. Spirito Selvaggio va profiter de la corde pour essayer d'arriver, mais New World a beaucoup de chance et se montre plein de ressources en ligne droite. Ce sera une course pour la deuxième place, puisque New World, sur les grands boulevards de cette première épreuve, va s'imposer sans opposition. New World réalise sa deuxième victoire après le 23 mai dernier. New World relègue ses opposants à plus de 5 longueurs. Un bon retour de Dance to the Sun, semble-t-il, pour la deuxième place. New World, le numéro 2, s'impose. Et Daniel Anne se donne rendez-vous à 13h05 pour la deuxième course.
0: Le rendez-vous est pris. À tout à l'heure, Andy.

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0: parti, on en parle avec vous. Rebecca François Boncœur, rebonjour.
1: Rebonjour Daniela, rebonjour à tous. Après le Mexique, les deux autres pays hôtes de la Coupe du Monde, à savoir le Canada et les États-Unis, sont entrés en lice. Dans le groupe B, le Canada a affronté la Bosnie à Toronto hier soir. La Bosnie a ouvert le score contre le cours du jeu en première période sur un corner repris de la tête. Dominateur, les Canadiens ont égalisé en fin de match et ont poussé pour prendre l'avantage. Score final, un but partout. Dans le groupe D, les États-Unis se sont imposés face au Paraguay 4-1 ce matin. Ils menaient déjà 3-0 à la mi-temps. Les joueurs ont levé le pied au retour des vestiaires, ce qui a permis au Paraguay de marquer un but. Score final, 4 buts pour les États-Unis et un but de consolation pour le Paraguay. Le Qatar sera face à la Suisse ce soir à 23h au stade de la baie de San Francisco. Une rencontre importante pour les deux équipes qui chercheront à prendre un bon départ dans cette phase de groupe. L'une des affiches les plus attendues du week-end opposera le Brésil au Maroc dans le groupe C. Cette rencontre se disputera ce dimanche à 2h du matin, heure de Maurice. Les Lions de l'Atlas tenteront de créer l'exploit face à la Seleção, l'une des favorites du tournoi. Toujours dans le groupe C, l'Écosse fera son entrée en lice demain à 5h du matin face à Haïti au stade de Boston. Les Écossais espèrent réussir leur retour sur la scène mondiale, tandis qu'Haïti tentera de déjouer les pronostics. Enfin, dans le groupe D, l'Australie et la Turquie s'affronteront dimanche à 8h du matin au BC Palace de Vancouver. Une rencontre qui pourrait déjà peser lourd dans la course à la qualification pour les huitièmes de finale. Voilà la fin de ce journal de la Coupe du Monde. Merci de l'avoir suivi. La suite est toujours avec Daniela.
0: Et Rebecca, votre équipe à vous ?
1: Je n'ai pas encore choisi.
0: C'est pas vrai. Il va falloir faire vite,
1: oui,
0: avant que ça ne se termine, n'est-ce pas ? En tout cas, merci Rebecca. On se retrouve tout à l'heure pour un autre rendez-vous avec l'actualité.

0: Pascal, Virginio à l'instant, Mbatiatan, Lore Diwan.
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0: travailler du côté de Grand-Bé, flic en flac, Belmar, la baignade pardon, est agréable et permet de rester longtemps dans l'eau. Hein, si ça vous tente, un petit 25 degrés un petit peu, l'eau est plus ou moins... C'est agréable 25, hein, ça va. Écoutez, en tout cas, au niveau de Grand-Bé, la moyenne sera de 25 du côté de Trobiche, idem, et ainsi qu'à Cap-Malheureux, 25,2. À l'ouest de l'île, au niveau de flic en flac, la moyenne sera de 25,1. Du côté d'Albion, pareil, 25,1. Et à Tamarin, ce sera 25,3. Et au niveau de la côte ouest, du côté de Belmar, une moyenne de 25. Île-Auxerre, une moyenne aussi de 25. Et idem du côté de Trou-de-Douce et du côté donc de Bloubé. Une moyenne de 25. À Maillebourg, donc, ce sera de 25 aussi. Voilà donc pour la météo des plages.
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Gigi pour ambiancer votre après-midi. Depuis jeudi, vous le savez, le mondial n'a pas seulement offert des buts et des dribbles. Il a aussi donc révélé une nouvelle star inattendue. Je ne sais pas si vous l'avez vu. Tu l'as vu, Prachant? Je ne sais pas. En tout cas, l'arbitre du match d'ouverture Mexique-Afrique du Sud, arbitre star des réseaux sociaux et pour cause, lors du match d'ouverture, après recours donc à la vidéo, l'arbitre a pris le micro pour expliquer sa décision en direct. Imaginez donc la scène, les joueurs autour, le stade suspendu à sa bouche, ou du moins à ses mots, et lui qui détaille calmement, micro en main, pourquoi le but a été refusé. Résultat, une séquence inhabituelle, pleine de réactions, en tout cas amusées des joueurs, et surtout, ce qui fait le buzz, ça fait tout simplement le tour des réseaux sociaux en quelques heures. Pourquoi ça a buzzé? Tout simplement, jamais un arbitre n'avait expliqué ses décisions en direct au public d'un mondial. Et surtout, les têtes des joueurs, les expressions incrédules ont fait rire la planète entière. En tout cas, virale aussi, car les internautes ont comparé l'arbitre à un prof sévère, expliquant pourquoi un devoir est recalé. Et voilà comment, donc, en quelques minutes, l'arbitre d'un match d'ouverture est passé de simple homme en noir à véritable influenceur du mondial.

chef à l'instant, les amis. Ne bougez pas dans 3 petites minutes. Un retour de l'équipe de la rédaction. Notamment Rebecca, François Boncoeur. Voilà pour le point sur l'actualité de 13h. Quant à nous, on a encore une belle heure à partager ensemble. Merci de rester, de stay tuned, Radio One. Et surtout, Planatite.

0: et bienvenue, merci d'écouter Radio One, il est 13h. L'heure d'un point sur l'actualité avec vous, Rebecca François Boncœur, bonjour.
1: Bonjour Daniela, bonjour à tous. Une collégienne âgée de 16 ans a été agressée par un élève de grade 6 en allant récupérer son petit frère âgé de 10 ans à une école primaire de la capitale hier. Selon la plainte de la jeune fille, l'élève de grade 6 frappait son petit frère à la sortie des classes et elle est intervenue. L'enfant s'en est alors pris à elle en la giflant et en lui lançant des pierres. Il les a ensuite suivis dans les rues de la capitale armé d'un tuyau en plastique mesurant 50 cm qu'il a utilisé pour frapper l'adolescente, arrivée près d'un parking. La collégienne a été blessée au bras droit. Réforme du Grant in Aid pour les écoles pré-primaires. La Confédération des travailleurs des secteurs publics et privés accueille favorablement le maintien des écoles pré-primaires et la garantie du paiement des salaires des enseignants sous le Grant. Toutefois, sa porte-parole, Jane Hagou, estime que certaines décisions sont graves et ne reflètent pas la réalité du terrain. Selon elle, plusieurs des revendications de la CTSP n'auraient pas été suffisamment prises en considération. Elle craint également que certaines petites écoles pré-primaires soient contrainte de fermer à la suite de ces nouvelles dispositions. L'ambassadrice de la République populaire de Chine qualifie de ragots les articles publiés par des médias anglo-saxons de droite qui sous-entendent que Maurice pourrait céder une des îles de l'archipel des Chagos à son pays si jamais la rétrocession est actée. Elle soutient que ce ne sont ni plus ni moins que de la propagande politique au service de groupes spécifiques. Lors d'une séance de questions-réponses à l'issue d'un point de presse à Belle-Rose, Wang Shifang a aussi déploré que la souveraineté de Maurice sur les Chagos n'a toujours pas été respectée. Et à l'étranger, en Inde, un avion de transport militaire de l'armée de l'air indienne s'est écrasé ce samedi à son atterrissage sur la base aérienne de Jorhat, au nord-est du pays, a annoncé l'armée. Elle n'a toutefois pas donné le bilan immédiat de l'accident, ni précisé le nombre de personnes à bord de l'appareil. Voilà la fin de ce point info. Merci de l'avoir suivi. La suite est toujours avec Daniela.
0: Merci Rebecca François Boncœur. L'info revient à 14h pile sur Radio One. À tout à l'heure.
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1: Et direction le Champ de Mars, on y retrouve Andy pour le reportage des courses hippiques. Andy, bonjour.
2: Bonjour Daniela, ce sera la deuxième épreuve d'ici 1 minute 30. The Boongie and Pops Fun Day Trophy. L'on revient sur l'arrivée de la première course. Le favori s'impose, le numéro 2, New World, devant le 3, Dance to the Sun, ainsi que le 6, Lava Bust, et le 4, Spirito Selvaggio. 2, 3, 6, 4 pour l'arrivée chiffrée de cette épreuve. Si vous aviez les sélections données d'ailleurs hier dans l'émission Tough Talk, bah, ce sera pas mal au niveau des rapports. Bah, en tout cas, bravo à vous pour cette arrivée. Et Boongie and Pops Fun Day Trophy, 990 mètres à parcourir. Benchmark 31 pour la valeur. Le numéro 1, c'est Mystery Cash de l'écurie Orvin Nagadou associé à Yanish Taka. Il est coté à 1100 roupies. Le 2, Unsung Hero, qui connaît une grosse prise de cote. Il est coté à moins de 200 roupies, à 190 roupies. Avec l'écurie Fukuyun, la montre de Manuel Nunes en selle, l'entraînement de Carl Lewitson. Le 3, c'est Cliff Swallow avec Donovan Mansour en selle pour Ameshwar Gajadhar. Lui, il est coté à 9 contre 1. Cliff Swallow, il reste un bon outsider dans cette épreuve. Le 4, c'est Fine One, gros outsider de l'écurie Aqua Stallions avec Cody Collis. Le 5, Bombardier Boy, nouvelle unité de l'écurie Vincent Allette avec Robbie Vicari, ce numéro 5 qui est coté à 1700 roupies. Le 6, Carnarvon de l'écurie Jevina Water avec Grant Van Niekerk, deuxième favori de la course. C'était lui le premier favori avant. Après, il y a une grosse prise de cote sur Unsung Hero qui passe favori Carnarvon à 220-230 roupies chez certains bookmakers. Et un autre nouveau, c'est Holds the Key, le numéro 7 de Jevina Water, qui est associé à Dinesh Souffle. Holds the Key est à 9 contre 1 avec Dinesh Souffle, qui d'ailleurs a gagné la première épreuve sur New World. C'est sa deuxième victoire avec ce même coursier. Il a fait qu'une bouchée de ses adversaires. Il a pris le meilleur départ avec le couloir numéro 8 pourtant, mais il a été plus rapide que ses adversaires, prenant un meilleur départ. Il s'est rabattu à la corde assez facilement. Aisément, il a parcouru l'épreuve et s'est même détaché en ligne droite. Certains parlent même d'une balade de santé ou d'un parcours d'entraînement. Ben, bravo à New World et bravo à ses propriétaires, son entraîneur, d'ailleurs Sun Gajadhar, et l'entourage même de l'écurie qui emmène à bien ce New World, un petit champion en venir déjà de victoire en 3 sorties. On revient sur cette deuxième épreuve. Pourquoi nous allons placer, nous, le numéro 6, du moins l'équipe ici à Radio One avec l'équipe de Tough Talk, pourquoi nous allons placer le numéro 6, Carnarvon, à la première place? Il reste deuxième à 2,75 de Hollister avec ce même Grant Van Niekerk. C'était en benchmark 0, en fourchette 0,25 la dernière fois. C'était le 30 mai dernier. Il a eu 2 semaines pour bien se remettre de cette course. D'ailleurs, sa première course au Champ de Mars. Donc, il s'est très bien comporté et pas de raison de penser qu'il va mal le faire cette fois-ci. Il a de très bonnes chances, ce Carnarvon. En plus, il a une ligne intérieure, il a une bonne vélocité au départ, pourrait même affectionner la course à l'avant. Unsung Hero, lui, a été très joué. Il passe même favori de l'épreuve, mais nous ne le placerons pas à la deuxième place. À la deuxième place, nous allons placer le numéro 5, Bombardier Boy, qui, nous pensons, devrait très bien débuter, malgré le fait qu'il soit un outsider. Ce numéro 5, Bombardier Boy, à 17 contre 1. Sur des parcours de 1000 mètres, il a terminé 2 fois deuxième et 1 fois quatrième. C'est un jeune coursier de 3 ans, ce Bombardier Boy, ce tongre B de l'écurie Vincent Allette. Nouvelle unité, certes, et pour démarrer sur 990, avec cette vélocité qu'il a, ce Bombardier Boy, pour créer une petite surprise. Nous le placerons deuxième, troisième, nous mettrons Holds the Key, l'autre coursier de Jevin Awotor, compagnon d'entraînement de Carnarvon. Ce Holds the Key aussi se comporte très bien sur les distances courtes. C'est un 3 ans, il a été essayé donc sur les distances courtes, il a même gagné sur 1000 mètres dans sa jeune carrière. Donc Holds the Key, qui débutait comme un poulain, donc a gagné sur 1000 mètres, c'était certes fin 2024, il a couru une seule fois en 2025, il a fait 5e sur 1000 mètres, mais là devrait quand même débuter sur deux bonnes bases. Ici, nous mettrons 3e et 4e Unsung Hero. Pourquoi on le place 4e, nous? Parce qu'on l'a vu un peu moins bien au niveau de l'entraînement. Certes, deuxième couloir, Manuel Nunes qui a pris son temps avec Unsung Hero. Ben, on le met dans l'arrivée, certes, mais le coup de moins bien qu'on a vu à l'entraînement, il peut évidemment faire taire ses détracteurs, il peut même nous faire taire aussi par rapport à ce qu'on dit. Unsung Hero, pour notre arrivée, À vous de faire votre choix dans l'ordre ou dans le désordre. 6, 5, 7 et 2. 6, 5, 7 et 2. Nous pronostiquons ce quartet-là pour The Bungie and Pops Fun Day Trophy et les coursiers qui intègrent leur stall. L'on voit d'ailleurs Cliff Swallow avec Donovan Mansour. Lui non plus n'est pas à ignorer. Il reste quand même sur 3 deuxième places, ce Cliff Swallow. Donc à voir s'il pourrait venir déjouer les pronostics. Il connaît aussi une bonne prise de cote, hein, Cliff Swallow. Il était à 1000 roupies il y a 3 minutes. Il est à 800 maintenant. On fait entrer aussi le numéro 6, Carnarvon, juste à côté de Unsung Hero. Ensuite, le numéro 1, Mystery Cash, qui a perdu un peu de sa superbe. Et c'est le départ de la deuxième épreuve. C'est 990 mètres, un bon départ pour Unsung Hero avec Manuel Nunes qui prend le meilleur sur le 6, Carnarvon. Ensuite, il y a Holds the Key, le numéro 7 qui a bien sauté. Il vient à l'extérieur, lui, de Unsung Hero. Il essaie même de trouver un passage derrière. Unsung Hero, Carnarvon. Ensuite, l'on retrouve Holds the Key, Mystery Cash un peu à l'extérieur. En bleu, le 4, Fine One. Bombardier Boy, le numéro 5, et finalement Cliff Swallow. À un peu plus de 400 mètres de l'arrivée maintenant, Unsung Hero avec Manuel Nunes, Holds the Key qui est là, Mystery Cash, Carnarvon essaye d'arriver, tout comme le numéro 5, Bombardier Boy. C'est un peu plus difficile pour Fine One et Cliff Swallow. Nous sommes en ligne droite désormais avec Unsung Hero qui déploie même ses foulées, Holds the Key qui est là, Mystery Cash qui essaye de revenir avec Carnarvon qui a trouvé maintenant ses bonnes foulées. Il est cadencé par Grant Van Niekerk. Unsung Hero à l'intérieur, il y a Cliff Swallow qui est là, c'est Cliff Swallow ou le 6, Carnarvon. Alors là, quelle arrivée entre Cliff Swallow à l'intérieur. Il a profité du couloir et à l'extérieur, Carnarvon. On en parlait juste avant la course que Cliff Swallow pourrait déjouer les pronostics. Et ben voilà, avec Donovan Mansour. Est-ce que c'est Cliff Swallow ou Carnarvon? En tout cas, le numéro 6 a trouvé sa cadence un peu trop tard. Selon ce que nous avons vu, nous ici, est-ce que c'est le numéro 6 ou le numéro 3? Kejap, t'en penses quoi, toi? Cliff Swallow ou à l'intérieur ou à l'extérieur? C'est très compliqué, hein? Entre Cliff Swallow et Carnarvon, notre réalisateur s'attarde sur le numéro 6, mais à l'intérieur, il y avait Donovan Mansour déchaîné. Il était en dernière position en entrée de ligne droite, hein? C'est très serré. Unsung Hero qui est là, qui a fait peut-être trop d'efforts depuis le départ. Il perd un peu de champ face à même Holds the Key qui résiste. Mystery Cash qui essaie d'arriver avec Yanish Taka. Bombardier Boy se comporte très bien. Et là, à 150 mètres du but, c'est maintenant que Carnarvon trouve sa bonne cadence. Il change de jambe avec Grant Van Niekerk aussi qui arrive. Et à l'intérieur, dans le couloir, arrive Cliff Swallow avec Donovan Mansour qui remonte vraiment comme une balle. Donc, est-ce que c'est le numéro 3 ou le numéro 6? Il y avait aussi Mystery Cash dans la foulée, dans le balancier. Oh là là, c'est chaud. Ça se joue vraiment, vraiment au balancier, à la photo. Et semble-t-il que c'est le numéro 6 qui s'impose dans cette épreuve, Carnarvon. Moi, par rapport aux images, est-ce que la photo donne avantage au numéro 6 ou pas? Soit c'est le 6 ou le 3. On prend ces quelques secondes encore avec vous, Daniela, par rapport à cette deuxième épreuve. Est-ce que c'est Jevina Water ou l'écurie Rameshwar Gajadhar qui s'impose? En tout cas, c'est une très très belle arrivée. C'est-à-dire, pour le résumer, Mystery Cash s'est très bien comporté en plus, hein. Par rapport à sa dernière épreuve, il faut saluer la bonne progression du coursier Darwin Nagadou qui revient évidemment lors de meilleures performances. Et en tout cas, la photo qui donne l'avantage au numéro 6, Carnarvon. L'entraînement de Jevina Water. Voilà, on voit aussi Jamir Ali Hossein qui est en piste pour accompagner Carnarvon. Il a trouvé son action assez tard quand même en ligne droite. Et il gagne dans le balancier. Le numéro 6, Carnarvon, c'était le favori, deuxième favori de la course. Il s'impose dans cette deuxième épreuve. Daniela, on se donne rendez-vous à 13h40 pour la troisième.
1: Merci Andy, on se donne rendez-vous tout à l'heure.
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les amis, une heure de bouclée, nouvelle de commencer. J'espère que ça va toujours de votre côté. Vous le savez, le samedi, c'est freestyle sur Radio One. Un maximum de sons et de bonne humeur pour vous accompagner. Les classiques, les nouveautés, les sons qui parlent au cœur. Et tout ça dans Planet Hit, les amis. Balancez juste une roupie de volume et laissez bien évidemment la magie de et la musique faire le reste. Allez, on est ensemble jusqu'à 14h.

Allez, en tout cas, on continue dans Planet Hit à vous envoyer du lourd. On monte juste le son, on partage en tout cas les good vibes et surtout, on pense à vous, à vos petits messages hein, que vous nous faites parvenir sur le 58 53 77 21. On est ensemble jusqu'à 14h et pour le retour de la musique, on vous cale ceci.

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les amis, pour ce début donc d'après-midi, on est ensemble en mode planétique, vous le savez, hein, c'est moi qui vais bien sûr assurer aujourd'hui. Et comme je vous l'ai dit plus tôt, donc petite pensée pour Ursu, hein, à qui on envoie beaucoup d'amour. En tout cas, si vous voulez surfer sur les beaux morceaux, c'est ici que ça se passe et nulle part ailleurs. So stay tuned, le meilleur reste à venir.

0: Et direction le Champ de Mars, on y retrouve Andy pour le reportage des courses hippiques. Andy, bonjour.
1: Bonjour Daniela, ce sera la troisième épreuve dans quelques instants. On revient sur l'arrivée très serrée de la deuxième course. Carnarvon, qui a raison du numéro 1 Mystery Cash à la photo, c'est dans le balancier puisque le numéro 3 Cliff Swallow était là également, ainsi que le 4 Fine One. 6, 1, 3 et 4 pour l'arrivée de la deuxième course Carnarvon de l'entraîneur Javi Navotor avec Grant Van Niekerkcancel. La troisième épreuve, Aqua Springs Refreshment Trophy, 1600 mètres qui nous attend pour une valeur de 36. C'est 10 partants. Le numéro 1, c'est All About Love avec Donovan Mansour qui va essayer encore de tout faire puisqu'il a échoué de peu lors de la deuxième course de l'écurie Rameshwar Gajadhar. All About Love est à 450 roupies. Le 2, My Hawk Angel a été très joué. L'entraîneur Carl Lewitson, l'écurie Paul Fukuyun et la monte de Manuel Nunes, il est coté à 400 roupies. Le numéro 3, c'est Haiki, il reste sur une très belle victoire, c'était le 16 mai dernier, une victoire d'outsider. Il est à nouveau outsider encore aujourd'hui avec Medou, le jockey qui avait gagné il y a de cela quelques semaines avec le coursier entraîné par Shirish Narang pour l'établissement Aqua Stallions. Haiki est à 14 contre Most of Mystery de l'écurie Rui avec Swapnil Rama, le numéro 4. Lui, il a été joué un bon outsider en perspective. Ce gris est coté à 500 roupies. Le numéro 5, c'est Captain Marsala. Une sixième place pour sa première course ici au Champ de Mars. Il est coté à 1200 roupies. Il est associé à Raj Rawan, coursier entraîné par Amos Yudial. Le 6, Amoncio, qui, à la faveur de pas mal de turfistes, qui est passé d'ailleurs favori, mais ça reste assez généreux. Le numéro 6, il est à 300 roupies. Raymond Danielson sur le dos, il aura le couloir numéro 8. L'écurie Gajadhar qui est représentée en Amoncio. Le 7, c'est Canfield Club associé à Yanish Taka. Ce 7 est outsider à 31 contre 1 pour Orvin Nagadou. Vicky Rui est représenté aussi par Royal pour lui, est outsider à 22 contre 1 avec Chumun Ansel. Le numéro 9, c'est Backpacker au Bibikari pour l'entraîneur Vincent Allette. Backpacker est extrême, outsider à plus de 50 contre 1. Ou encore le 10, Brand New World. Lui, il reste sur une victoire. Souvenez-vous, il avait causé une petite surprise. Il a été coté à plus de 33 contre 1. C'était le 23 mai dernier lors de la course d'ouverture. Brand New World qui monte de catégorie cette fois. Après sa première victoire, il est coté à 11 contre 1. Notre sélection dans cette troisième épreuve, nous aimons bien, comme nous en parlions hier dans Tough Talk, le numéro 6, Amoncio. Amoncio qui n'a rien perdu d'ailleurs de sa forme. Il reste sur une quatrième place à deux longueurs de Cider House Rules. Nous pensons que malgré le couloir numéro 8, Raymond Danielson aura le temps de bien placer son coursier et le mener à bien. 1600 mètres, c'est la distance sur laquelle il avait gagné, on se souvient de sa victoire le 27 septembre dernier. Mais attention quand même au numéro 1 All About Love, une deuxième ligne, il pourrait très bien se placer. Il a fini sixième à trois longueurs d'un certain Courtly, aujourd'hui représenté dans l'épreuve principale. Notre sélection, le 6 Amoncio, le numéro 1 All About Love, le 4 Most of Mystery et le 2 My Hawk Angel. Nous pronostiquons l'arrivée comme suit: 6 As 4 et 2, 6 As 4 et 2, nous verrons bien. Avec le gris de l'écurie Rui qui intègre sa stalle, Most of Mystery, il est précédé du coursier d'Arvin Nagadou Canfield Club et ce sera le départ de cette troisième course via Aqua Springs Refreshment Trophy. Les chevaux sont partis avec un très bon départ pour le coursier de l'écurie Fukuyun, My Hawk Angel, qui s'installe devant My Hawk Angel avec Royal pour lui qui s'amène. Le numéro 1 All About Love, on retrouve Canfield Club avec Yanish Taka, il court à côté du numéro 5 Captain Marsala derrière Haiki qui est sur les barres. On retrouve Brand New World, le numéro 10, ensuite un des favoris Amoncio, le numéro 6, il a Backpack en épaisseur. On négocie la courbe au niveau du tombeau malartique avec le numéro 2 My Hawk Angel qui est tenu par Manuel Nunes, le numéro 8 Royal pour lui en vert et Toc Rouge est à l'extérieur lui de All About Love avec Donovan Mansour. Il est rejoint par le gris de l'écurie Rui, Master of Mystery, le numéro 4. Ensuite il y a le 5 Captain Marsala dans son dos, Haiki avec Madou, Brand New World, le numéro 10. Ensuite le 6 Amoncio et finalement Backpack. Un petit train à 600 mètres maintenant, ça commence un peu à s'accélérer mais qu'un peu. My Hawk Angel qui gère avec toujours Royal pour lui à son extérieur, All About Love et sur les barres en bonne position. position avec Donovan Mansour, Canford Club le numéro 7, et également Amancio qui essaye de venir avec Raymond Danielson mais toujours loin en entrée de ligne droite. Mayon Kegel le numéro 2 qui entre en vainqueur sous la menace maintenant de Royal pour lui ou encore de Master of Mystery le 4. Mayon Kegel qui faiblit un peu avec Master of Mystery associé à Swapnil Rama désormais en pleine ligne droite. Master of Mystery face à My Archangel et Canford Club qui revient bien, mais Master of Mystery va s'imposer devant Canford Club. Ensuite, My Archangel, le numéro 4, Master of Mystery s'impose. Il était coté à 500 roupies. La joie d'ailleurs de Swapnil Rama sur le dos. Swapnil Rama, ben oui, il passait par des moments un peu difficiles, sans victoire, bien sûr, pour lui. Et il réalise sa toute première victoire lors de cette sixième journée, du moins pour l'année 2026. Bravo à l'entourage de l'écurie Rui. Master of Mystery, le 4, s'impose dans la troisième épreuve. Nous allons nous retrouver à 14h15 pour la quatrième course.
0: Merci Andy, on se donne rendez-vous tout à l'heure.
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6: Au sommaire de cette 757e édition, Luc Ferry, philosophe écrivain, participation pour une réglementation des réseaux sociaux. 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

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Ça a été un réel plaisir de vous accompagner ce samedi, les amis. Faites le plein d'énergie, de vitamines. Profitez de votre week-end, profitez de votre famille. En tout cas, pour ma part, merci pour votre fidélité, vos nombreux messages. Merci à Prachant à la technique. C'est bien évidemment 100% musique, donc pour l'heure qui va suivre. Et juste après, c'est Luana que vous allez retrouver. Allez, je vous envoie un énorme bisou. Je vous souhaite un très très bon week-end. Ciao, ciao.

0: 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Et c'est parti pour un point sur l'actualité avec vous. Bonjour.
1: Bonjour Daniela, bonjour à tous.
2: Mohamed Fezal Hossanim, 53 ans, a été arrêté pour une série d'affaires qui mobilise les enquêteurs de la DCIU Northern et de la CID de Terre Rouge. Faux billets, loyers impayés, voitures de location non restituées et ventes présumées d'une villa d'1 million de roupies, tels sont les faits qui lui sont reprochés par les enquêteurs. Mohamed Fezal Hossanim séjournait depuis plusieurs semaines dans un hôtel du Nord où il avait accumulé une facture de 509 994 roupies. Le 11 juin, il aurait remis 160 billets de 50 euros, soit 8 000 euros, ainsi que 440 000 roupies en espèces pour régler cette dette. Mais lors des vérifications, les billets se sont révélés être des faux. Ils portaient tous la mention « prop copy ». Cette plainte a conduit les enquêteurs vers d'autres affaires. Une perquisition à son domicile a permis la découverte de plusieurs objets de valeur, dont des montres de luxe, du matériel informatique, des téléphones portables, ainsi que d'autres faux billets. La Confédération des travailleurs des secteurs publics et privés accueille favorablement le maintien des écoles préprimaires et la garantie du paiement des salaires des enseignants sous la réforme du Grant in Aid. Toutefois, sa porte-parole, Jean Ragou, estime que certaines décisions sont graves et ne reflètent pas la réalité du terrain. Selon elle, plusieurs des revendications de la CTSP n'auraient pas été suffisamment prises en considération. Elle craint également que certaines petites écoles préprimaires soient contraintes de fermer à la suite de ces nouvelles dispositions. Les conditions météorologiques demeurent particulièrement changeantes. Ces derniers temps, les Mauriciens alternent entre des journées relativement fraîches et d'autres plus chaudes, une situation inhabituelle pour cette période de l'année. Selon la prévisionniste Yeshna Parbotia, ce phénomène est lié à la position des anticyclones qui circulent actuellement loin des Mascareignes. D'après les prévisions, ces fluctuations de température devraient se poursuivre jusqu'à la fin du mois de juin, voire durant les premières semaines de juillet. Et à l'étranger, les États-Unis mettent la pression sur les Européens à 3 semaines du sommet de l'OTAN en Turquie, qui doit se tenir les 7 et 9 juillet à Ankara. Les Américains auraient l'intention de retirer du matériel militaire des bases de l'OTAN en Europe. Des révélations du New York Times citant des hauts responsables européens inquiets pour les missions de l'Alliance transatlantique sur le vieux continent. Voilà la fin de ce point info. Merci de l'avoir suivi. L'info revient à 15h.
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1: Et direction le Champ de Mars, on y retrouve Andy pour le reportage des courses hippiques. Andy, bonjour.
2: Bonjour Daniela, oui, ce sera la quatrième épreuve. D'ici quelques instants, on revient sur l'arrivée de la troisième course remportée par le 4 Master of Mystery, bien coté. C'était un bon outsider, 500 roupies, c'est plutôt pas mal. Pour ceux qui ont misé sur ce numéro 4, il était associé à Swapnil Rama qui remporte sa première victoire de la saison, l'écurie Vicky Rui. Le numéro 7, Canford Club, arrive bon deuxième, c'était un outsider. Le numéro 2 ensuite, My Hawk Angel. Et le numéro 1, All About Love. The Boongie and Pops Family Trophy, c'est 1400 mètres à parcourir, benchmark 46. On le rappelle, le retrait du numéro 1 au PAG. Le 2, c'est Babylone de l'écurie Samraj Mahadia avec Roberto Perez en selle. Il est coté à 11 contre 1. Le 3, c'est Salt and Pepper, le grand favori de la course. Il est à 140 roupies. L'entraînement de Carl Lewitson, l'écurie Fukun, la monte de Manuel Nunes. Le 4, c'est Sidens de l'écurie Pritam Devi avec Luis Corrales. Sidens est coté à 440 roupies. La grosse prise de cote est à mettre à profit.

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1: Lui en quatrième et dernière position d'un petit champ de cette quatrième course. Ça n'a pas changé devant avec Sidens et Luis Corrales qui mène le 4 devant le 2 Babylone avec Roberto Pérez. Comedy Club s'installe juste dans sa roue et à l'intérieur. Salt and Pepper, s'il est bien remis et beaucoup mieux dans la condition, c'est le favori de l'épreuve avec Manuel Nunes. Devant retrouve toujours le 4 Sidens. Babylone se montre un peu plus menaçant à son extérieur à 600 mètres de l'arrivée. Salt and Pepper qui court caché mais bien sur les barres. Comedy Club reste même quatrième. À la courbe, Babylone accroche sérieusement. Sidens maintenant, Salt and Pepper commence à être sollicité par Manuel Nunes qui lui demande légèrement un effort aux abords de la ligne droite aux 350 mètres avec Comedy Club lui qui préfère passer à l'extérieur et Salt and Pepper entre Babylone et le numéro 4 Sidens. Ligne droite désormais avec Salt and Pepper accompagné par Manuel Nunes, maintenant sûrement Comedy Club qui essaye de revenir sur lui mais Salt and Pepper aura fait le plus difficile. Salt and Pepper remporte cette épreuve, Comedy Club pour la deuxième place, Sidens pour la troisième ainsi que Babylone. Salt and Pepper, le grand favori de l'épreuve, il était coté à 140 roupies. Salt and Pepper, le numéro 3 avec Manuel Nunes. Ensuite, l'on retrouve le 5 Comedy Club, le 4 Sidens et le 2 Babylone. Petite explication entre les deux jockeys après le but certes, mais le numéro 3, Salt and Pepper l'emporte sûrement d'ailleurs beaucoup mieux dans la condition. Ce coursier de l'écurie Foukoun, le 3 s'impose dans la quatrième épreuve. La cinquième course sera à 14h50.
2: Merci Andy, on se donne rendez-vous tout à l'heure.
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1: Et direction le Champ de Mars, on y retrouve Andy pour le reportage des courses hippiques. Andy, bonjour.
2: Bonjour Daniela, ce sera la cinquième épreuve Boongie & Pops Celebration Trophy sur 1365 mètres. On retrouve Captain Mike après sa victoire sur 990 mètres. Robbie Vicari en selle pour l'entraîneur Vincent Allette. Spirit United, c'est le favori de la course. Il passe de 350 à 210 roupies. Manuel Nunes, l'entraînement Carl Lewitson, l'écurie Foucune. Moonlight Trade de l'écurie Gadjadar avec Raymond Danielson, c'est le numéro 3. Le 4, United Prince, il a le premier couloir avec Swapnil Rama pour Vicky Rui. Von Hunks, c'est le 5 avec Luis Corrales pour l'entraîneur Pritam Debi. Et le 6, We Have Touchdown, Grant Van Niekerk pour l'entraînement de Jevin Awotau. Spirit United est favori et d'ailleurs Manuel Nunes vainqueur dans l'épreuve précédente pour l'écurie Foucune. D'ailleurs, une très très belle arrivée avec quand même son coursier. Et là, avec Spirits Unite, il passe favori. Tout d'abord, c'était Captain Mike, puisque Captain Mike était vainqueur sur 990 mètres il y a de cela quelques semaines. Il était affiché à 300 roupies Spirits Unite et passe à 210 roupies. Du coup, Captain Mike est un peu délaissé. Autot, il est à 300 roupies. Chez certains bookmakers, à 350 roupies, peut-être l'allongement du parcours, puisque Captain Mike, un spécialiste du sprint court, 990 mètres, 1365 mètres, semblerait un peu long. On dit bien semblerait par rapport aux facultés de Spirits Unite. Il devrait bien sauter et lutter même pour le commandement avec Captain Mike. N'est pas à écarter un certain United Prince avec Swapnil Rama en selle. Lui qui a gagné sur Master of Mystery. Il y a deux courses de cela sur le gris de l'écurie Vicky Rui, marquant sa première victoire 2026. Il n'est pas à écarter ce United Prince, même s'il est coté à 11 contre 1. On attend quand même beaucoup mieux du numéro 3. Moonlight Trader, il intègre sa stalle d'ailleurs. We Have Touchdown, le numéro 6, cette unité de l'écurie Jevin Awotau, c'est un nouveau, il est à l'extérieur, juste à côté de Von Hunks. Le numéro 1, Captain Mike, dans la stalle. Numéro 2, c'est le départ de la cinquième épreuve. Un très bon départ à l'extérieur pour le numéro 5, Von Hunks avec Luis Corrales. Von Hunks, Captain Mike a bien sauté. Également, l'on retrouve We Have Touchdown, United Prince, Moonlight Trader. Et finalement, Spirits Unite. Nous sommes en montée, c'est Captain Mike qui prend les devants. Il est bien placé sur les barres avec Robbie Vicari, condamnant le numéro 5, Von Hunks, à l'extérieur. United Prince, qui est lui sur les barres en troisième position. En quatrième, on retrouve We Have Touchdown. Spirits Unite est emmené à l'extérieur par un Moonlight Trader en queue de peloton. Nous sommes en pleine descente. Captain Mike avec Roy Vicari qui essaye de gérer le pas sur ses 1365 mètres. Ne pas aller trop fort pour avoir un peu de ressources. Mais voilà que Spirits Unite déborde ses concurrents à 600 mètres de l'arrivée pour venir agacer Captain Mike devant. Manuel Nunes avec Spirits Unite qui accroche sérieusement au passage de la route Captain Mike et Roy Vicari. Derrière, il y a Von Hunks, ça mène aussi We Have Touchdown, United Prince qui devrait commencer son effort à 400 mètres de l'arrivée, et le 3, Moonlight Trader. Ligne droite maintenant avec Captain Mike et Spirits Unite qui s'explique, Moonlight Trader qui prend le passage intérieur désormais avec Raymond Danielson, mais à l'extérieur, il y a We Have Touchdown et Von Hunks qui arrive également. We Have Touchdown, le numéro 6, et Moonlight Trader, c'est Moonlight Trader qui s'impose, le numéro 3. Avec Raymond Danielson pour le compte de l'écurie Gadjadar. Spirits Unite n'est pas en reste, mais c'est Moonlight Trader, bon outsider. Lui qui était coté à 6 contre 1, il a évolué en queue de peloton, il a été vraiment patient. Avec Spirits Unite, ils étaient en position de 5-6, mais aux 600 mètres, Manuel Nunes, il a fait le choix de prendre l'extérieur et de venir auprès des meneurs avec son coursier Spirits Unite. Raymond Danielson, lui, avec Moonlight Trader, a été plus en attentiste. Il a attendu la ligne droite pour trouver le passage entre United Prince et Captain Mike, qui faiblit à ce moment-là, à 150 mètres du but. Et Moonlight Trader qui place une belle accélération à l'extérieur. On va noter surtout les bons débuts de We Have Touchdown avec Grant Van Niekerk. Il s'est montré, oui, un peu vert, c'est-à-dire il a couru un peu en amateur en ligne droite. Peut-être il n'a pas pu mieux placer son accélération. Il finit troisième. United Prince est bon deuxième sur les barres, mais Moonlight Trader, le numéro 3, s'impose dans cette cinquième épreuve la bonne affaire, hein, si vous aviez ce numéro 3, vraiment, à 640, 650 roupies. Moonlight Shadow s'impose 5-3 pour cette cinquième épreuve et on se retrouve pour l'épreuve principale à 15h25.
1: Merci Andy, on se donne rendez-vous tout à l'heure.
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0: Eh bien oui, vous êtes bien branchés, Ready One, et très bon samedi, il est 15h. L'info, le flash avec vous cet après-midi, Vince Bryan, bon après-midi.
1: Bon après-midi Luana, bon après-midi à tous. Mohamed Faisal Ossanim, âgé de 53 ans, a été arrêté pour une série d'affaires qui mobilise les enquêteurs de la DCIU Northern et la CID de Terre Rouge. Faux billets, loyers impayés, voitures de location non restituées et vente présumée d'une villa d'1 million de roupies. Tels sont les faits qui lui sont reprochés par les enquêteurs. Il séjournait depuis plusieurs semaines dans un hôtel du Nord où il avait accumulé une facture de plus de 500 000 roupies. Le 11 juin, il aurait remis 160 billets de 50 euros ainsi que 440 000 roupies en espèces pour régler sa dette. Mais lors des vérifications, les billets se sont révélés être des faux. Ils portaient tous la mention « prop copy ». Cette plainte a conduit les enquêteurs vers d'autres affaires. Une perquisition à son domicile a permis la découverte de plusieurs objets, dont des montres de luxe, du matériel informatique, des téléphones portables, ainsi que d'autres faux billets. Une collégienne âgée de 16 ans a été agressée par un élève de grade 6 en allant récupérer son petit frère âgé de 10 ans à une école primaire de la capitale. Selon la plainte de la jeune fille, l'élève de grade 6 frappait son petit frère à la sortie des classes et elle est intervenue. L'enfant s'en est alors pris à elle en la giflant et en lui lançant des pierres. Il les a ensuite suivis dans les rues de la capitale armés d'un tuyau en plastique mesurant 50 cm qu'il a utilisé pour frapper l'adolescente arrivée près d'un parking. La collégienne a été blessée au bras droit. Et puis la Confédération des travailleurs des secteurs publics et privés accueille favorablement le maintien des écoles préprimaires et la garantie du paiement des salaires des enseignants sous la réforme du Grant in Aid. Toutefois, sa porte-parole, Jane Rago, estime que certaines décisions sont graves et ne reflètent pas la réalité du terrain. Elle craint également que certaines petites écoles préprimaires soient contraintes de fermer à la suite de ces nouvelles dispositions. Et à l'étranger, plusieurs frappes israéliennes ont visé le sud du Liban. À Riyad, un drone a ciblé la voiture du maire Ali Badi Hussein qui a été tué. Une autre attaque a coûté la vie à l'ancien maire Ismail Abdallah, employé d'électricité du Liban. Des raids aériens ont également frappé la localité, provoquant la fuite de familles encore présentes. Par ailleurs, un homme a été tué à Marrakech, à Kfar Eman. Deux personnes ont péri lors d'un raid mené à l'aube, tandis que les secours poursuivent leurs recherches pour retrouver d'éventuels disparus. Ce qui marque la fin de ce point sur l'actualité. Merci d'avoir suivi. Retrouvez Luana pour la suite.
0: Merci Vince. L'info revient tout à l'heure. Ce sera le journal à 16h.
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est 15h05, quel immense plaisir de vous retrouver. Ben oui, on se samedi, s'il y a bien une heure dans la semaine, voilà, on a le droit de décompresser, vous le savez, 100%, c'est maintenant, on est d'accord. Et jusqu'à 16h, donc on s'installe ensemble avec vous à la maison, peut-être là en ce moment, entre le nettoyage, préparer ce qu'il faut en cuisine et mettre l'insecte, donc man l'ouvrage à case qui nous a fait pendant le week-end, vous êtes, c'est quand même quelque chose, hein. En tout cas, on est là pour vous accompagner, bah oui, quelle que soit votre activité. Il y en a aussi qui bossent là en ce moment, il y en a fait que fini travail, il y en a qui peut-être à le travail, à ce TL1. Et bah oui, en tout cas, bon courage à vous tous. Il y en a aussi qui sortent des courses, je peux vous dire que c'est quelque chose, autre activité, hein, du week-end, mais soyez toujours très prudent sur les routes là en ce moment. Et merci comme toujours d'être au rendez-vous. Pas de drama, hein, que de la bienveillance. Vous le savez sur Radio One. Et il y a une bonne dose de smile pour bien recharger ce qu'il faut là aujourd'hui en ce samedi. On va dire, c'est un peu l'échauffement perfecto avant le coup d'envoi du Hit Radio One tout à l'heure à partir de 16h. Louana, moi-même, votre loulou dans la place au micro. Et c'est Keshav que j'ai le plaisir de retrouver à la réalisation. Ah, ça fait longtemps qu'on s'est pas vu, hein. Donc, ben voilà, dès la main en l'air. Et lever les bras, comme on nous dit, à des pouces en l'air. Et on est là, on est ravis de vous accompagner jusqu'à 18h. Alors, l'actu people, bien sûr, c'est samedi. On voit un peu ce qui s'est passé donc cette semaine. Alors là, je vais vous parler en fait. On va démarrer direct avec Taylor Swift. À seulement 36 ans. La meuf, je le rappelle, elle a que 36 ans, hein. Et elle vient de poser, bah, justement, son nom et, au Songwriters Hall of Fame. C'est le panthéon même américain des auteurs-compositeurs. Elle devient officiellement, écoutez bien, la plus jeune femme à y entrer. Oui, déjà, dans l'histoire, en fait, un seul artiste a réussi à être intronisé encore plus jeune qu'elle. C'était un certain Stevie Wonder, très très longtemps. Donc Stevie Wonder, il avait à peine, je crois, 34 ans. Donc ben voilà, maintenant pas de jaloux. En tout cas, Taylor, elle a encore le temps de battre d'autres records avant ses 40 ans. Donc lors de la cérémonie, c'était jeudi à New York, alors que se déroulait justement la cérémonie d'ouverture de la Coupe du Monde. De l'autre côté, ben, à New York, il y avait cette cérémonie Songwriters Hall of Fame. Et Taylor Swift est revenue un peu sur sa carrière. Elle a même fait une belle déclaration. Et puis, ben, comme elle le dit. Et bon, moi, je trouve que c'est à peu 20 ans, on va dire. Voilà. En même temps, c'était le Swift. Hein. Pourquoi, de toute sa déclaration, ce qu'on tient en fait, et là, elle cite, écrire des chansons a été la chose la plus facile que j'ai jamais faite. Ben voilà, écoutez, chacun sa passion, comme dirait l'autre. Moi, je dis, c'est bien simple. Là où le commun des mortels met 3 jours à rédiger peut-être un email professionnel, sans faute, Taylor Swift, elle compose un album entier, certifié en plus disque de platine. Le temps de boire son café du matin. Ah bah oui, ça a l'air facile dit comme ça. Et pourtant, je disais, hein, à chacun sa passion et son métier. Bon, du coup, avec Taylor Swift, Let's Shake It Off. C'est samedi, c'est le week-end et on est ravis de vous accompagner. Très bonne écoute.

0: ce qu'il faut, oui, shake it off, à la manière de Taylor Swift qui, je le rappelle, devient la plus jeune femme au panthéon américain des auteurs-compositeurs en intégrant le Songwriters Hall of Fame. Et en plus, elle signe la BO de Toy Story, le cinquième volet. Vous imaginez, ça fait déjà 5 volets pour Toy Story. On va vous en parler tout à l'heure, ce sera dans le Hit Radio 1 parmi les propositions. Et puis, en parlant de Taylor Swift, encore une fois, le mariage de Madame ou encore de Travis, son mec, ça affole un peu les parieurs en ce moment. On peut faire une petite virgule, comme ça on reprend, pour changer de topic, parce qu'après on va prendre la direction du circuit F1. C'est parti.
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0: Là, vous êtes, on est dans le bon groove. Ce samedi, merci d'être avec nous. J'envoie des bisous doux à Stéphanie, comme toujours, elle est branchée. Radio One, elle est à la maison en ce moment, déjà en cuisine. Du moins, elle va commencer à préparer le dîner parce qu'elle reçoit du monde aujourd'hui. Allez, bonne préparation et surtout bon courage. Stéphanie, on vous accompagne en cuisine avec de gros bisous doux et des bisous fous. Nous parlons de l'actualité en ce moment, l'actu people, ces dernières semaines, ces derniers jours, c'est-à-dire la semaine qui fait que passer, là, il en avait un peu du monde. Donc, et si je vous parlais du bisou qui fait le tour du monde? Ouais, ça s'est passé déjà le week-end dernier. Les photos sont sorties mardi, week-end dernier à Monaco, lors du fameux Grand Prix. Le pilote Ferrari, nul autre que Lewis Hamilton, il a réussi déjà à s'offrir la deuxième place, l'épreuve monégasque. Seul Kimi Antonelli a su le devancer, donc Kimi Antonelli qui est premier, bien évidemment. Donc le tout sous les yeux, tenez-vous bien, de Kim Kardashian, venu rendre visite pour la première fois dans un paddock, c'est-à-dire à Lewis Hamilton, parce que c'est vrai, on a vu pas mal de photos circuler où ils étaient très très complices et ça faisait un peu du frotti-frotta, mais voilà, le couple formé par le champion du monde et la star de la télé-réalité Kardashian, déjà ça fait rêver les photographes. Les paparazzi ne suivent pas tout, pas tout, pas tout. Et voilà, ils ne se sont pas privés, les paparazzi ne se sont pas privés de les suivre. Donc dimanche dernier, le duo a ainsi partagé un moment très complice lorsque Lewis Hamilton est allé retrouver sa chérie, pour lui faire un bisou. Oui, les deux stars ont enfin claqué ce bisou, bouche sur bouche. C'est ce qui est tout du monde super tane. Donc, c'est vrai qu'on savait tous, le monde savait qu'ils étaient en couple, mais le bisou confirme ce couple, justement, très très suivi sur les réseaux sociaux. Des images du bisou qui forcément circulent partout sur les réseaux sociaux encore aujourd'hui. Ça fait là un peu flou, mais voilà, on peut distinguer très bien que c'est Lewis Hamilton et Kim Kardashian. Mais c'est fou, comme un bisou peut venir chambouler toute une vie, voire aussi et que ça devient viral sur les réseaux sociaux. Restons sur le circuit. Comme Lewis Hamilton, il produit le film F1. Oui, il est à la production. D'ailleurs, pendant le tournage, il était présent presque tous les jours en étant le garant, ce qu'on appelle dans le jargon, ici un garant de l'authenticité. C'est-à-dire, Lewis Hamilton a veillé à ce que les scènes de course soient les plus réalistes possibles par rapport au film F1. J'espère que vous avez eu l'occasion de le regarder, soit avec Brad Pitt et aussi donc avoir la vraie sensation de vitesse ou encore la vie dans les paddocks. Donc, il a fallu que Hamilton et ici lui donne ce garantie pour dire, c'est

Eh ben oui, à l'instant pour vous, Lose My Mind de Don Toliver et Doja Cat pour vous sur Radio 1. Je rappelle, hein, c'est de l'album du film F1 à voir absolument. Et c'est bien pour en revenir, donc bien Kim Kardashian qui fait perdre la tête hein, à Hamilton. Bon, visiblement, c'est du love entre les deux, en espérant surtout que ça dure. Par contre, c'est pas beaucoup d'amour hein, pour parler de Brad Pitt aussi. Brad Pitt, lui, ses enfants, donc son enfant en fait, une décidée pour Tianon Pitt dans autre nom. C'est-à-dire, ce n'est plus Joli Pitt, mais c'est tout simplement Joli. Parce que voilà, et il y a des trucs pas très sympas qui se déroulent au sein de la famille. Donc Joli Pitt, et on se rappelle bien sûr la guéguerre qu'il y a eu entre Angelina Jolie et Brad Pitt. Brad Pitt, en fait, il était en addiction avec l'alcool, entre autres. C'est la raison pour laquelle Angelina Jolie avait choisi ses enfants. Donc, entre autres problèmes, hein, parce qu'il finit là beaucoup. Et là, aujourd'hui, les enfants de Angelina Jolie et Brad Pitt, bah, ils ont décidé d'enlever le nom Pitt de leurs noms respectifs pour n'utiliser que Jolie. Bah écoutez, ils sont grands, ils sont majeurs, voilà. Comme pour reprendre les propos de Brad Pitt, certes, ça lui fait un peu, c'est triste, hein, mais n'empêche, c'est le choix de ses enfants. Et puis, bah oui, ils resteront ses enfants, et ce pour la vie. En attendant, les amis, il est 15h20. Dans un instant, dans 5 minutes, on se prépare bien sûr pour le reportage, bien évidemment, de la 7e course qui arrive avec Andy. On va prendre, nous serons en studio, mais voilà, on voit tout ce qu'il faut, hein. Donc, à la loupe vers le Champ de Mars. D'abord, allez, un petit Mary Jane Gaspard, ça fait de plaisir, ça aussi. Bah oui, ou bon Hansel pour célébrer ce samedi. Oui, ce week-end, comme on est ravis de vous retrouver là aujourd'hui jusqu'à 15h.

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1: Ça y est, nous sommes on time. Déjà, moi, je me suis avancée un peu trop. J'étais partie déjà sur la 7e alors que nous ne sommes qu'au 6e. Oui, parce que Bonzo est 7e en fait. Hein, ah, voilà pourquoi.
2: C'est
1: donc
2: plutôt
1: tout
2: pas
1: s'explique.
2: Mal.
1: Salut Andy.
2: Oui, salut, voilà. Bah oui.
1: Alors, dites-nous tout pour cette 6e course. On est sur, c'est-à-dire la course principale.
2: Oui, c'est ça. Voilà. Une course de groupe 2, comptant d'ailleurs pour le championnat des 4 ans, avec le numéro 1, Cumbre Vira, qui va tenter une 8e victoire. En autant de sorties, oui, il est à 7-0, Cumbre Vira, pour l'écurie Fukyun, avec Manuel Nunes en selle, c'est le grand favori. Il est coté à 130 roupies. Le 2, c'est Havana Moon, de l'écurie Rameshwar Gajadhar, avec Donovan Mansour en selle. Havana Moon qui reste sur une 2e place, derrière ce même Cumbre Vira. C'était il y a quelques semaines, il est coté à 550 roupies. Le 3, c'est Cantley de l'écurie Gajadhar avec Yanish Taka, le jockey Raymond Danielson, victorieux d'ailleurs sur Moonlight Trader dans la course précédente. Ne faisant pas le poids, il était confié au jockey mauricien. Et le 4, Brave Bumba, autre représentant de la famille Fukyun, avec Tejas Jaglal en selle, 55 kilos, premier couloir, devrait peut-être pouvoir venir titiller un peu Cantley pour laisser le champ libre à Cumbre Vira, le numéro 1. Et ça attaque au 1600 mètres. Il a gagné sur cette distance l'année dernière en 1.36 avec un chrono assez honorable, un peu plus poussif cette année. On lui demande peut-être un peu plus d'efforts qu'en 2025 pour gagner ses courses, mais il reste toujours invaincu, ce Cumbre Vira, avec quand même de très bonnes performances à l'entraînement. Aux 400 mètres, il a réalisé cette semaine 23 secondes, ou encore sur des essais sur 200 mètres d'accélération, il réalise 11 secondes. C'est dire sa bonne performance pour Cumbre Vira, mais attention quand même à ce Cantley. Uniquement une 2e place derrière Brave Bomber. Ensuite, il reste sur 2 victoires face à Most Full Guy en fin d'année. Et impressionnant pour ses débuts en 2026, Cantley, il a laissé Sound of the Sea à presque plus de 2 longueurs avec Raymond Danielson. C'était en benchmark 41. Il s'attaque dans une course de groupe cette fois. Et d'ailleurs, le jockey Yanish Taka, qui est sorti de Cantley, on est en train de l'examiner pour voir un peu s'il est frais pour courir derrière les stalles. Autre coursier, Havana Moon aussi, qui restait sur une belle série de victoires. Il en a gagné 4 d'affilée l'année dernière pour sa course de rentrée. On attendait l'affrontement avec Cumbre Vira. Finalement, c'est le dernier nommé qui s'est imposé, laissant Havana Moon à quelques longueurs, mais il n'avait pas démérité ce jour-là. Brave Bomb qui intègre sa stalle. Voilà, le numéro 4, c'est fait. Yanish Taka a repris sa monture. Le 3, Cantley, c'est bon. Ensuite, le numéro 2, Havana Moon, avec Donovan Mansour et le grand favori, Cumbre Vira. Bon, un peu plus d'histoire, peut-être une 8e victoire en autant de sorties. Le départ de l'épreuve principale de cette 6e journée avec Brave Bomb plus rapide de son couloir intérieur. On retrouve Havana Moon juste à côté du favori Cumbre Vira et en dehors Cantley, sollicité quand même par Yanish Taka qui lui demande de l'effort pour une première fois en ligne droite. Brave Bomb qui imprime le train avec Cantley qui reste à son extérieur. Cumbre Vira lui est placé avec Manuel Nunes à l'intérieur. Il a à côté de lui Havana Moon qui reste dans le dos de Cantley. Cette course menée toujours par le numéro 4 Brave Bomb avec Tej Jaglal qui essaye de régler ce train en ligne opposée désormais, passant le tombeau Malarty. On retrouve ensuite le 3 Cantley, toujours à l'extérieur, un peu plus calme, en ligne opposée. Cumbre Vira en 3e position, en bonne position même pour attaquer et trouver l'ouverture. En ligne droite à 600 mètres de l'arrivée, il est très bien, plein de ressources. Et Havana Moon avec Donovan Mansour en 4e position, ce petit champ de 4 coursiers mené par le 4 justement. Brave Bomb à la rue du gouvernement. Cantley qui commence son effort avec Yanish Taka déjà à l'extérieur. Cumbre Vira qui court très bien et derrière Havana Moon qui s'approche avec Donovan Mansour passant par l'extérieur. Nous sommes en ligne droite désormais avec Cantley qui déborde Brave Bomb, mais voilà, il a trouvé le passage. Cumbre Vira qui s'en va d'un coup d'accélération. Voilà, Cumbre Vira comme sur la télécommande, on appuie sur un bouton et ça accélère. Cumbre Vira reçu 8 sur 8. Comment nous dire, PS Tarkeluan. Hein.
1: Ouais, c'est exactement. Voilà, les, ouais.
2: Il est dans l'histoire, hein. 8 courses, 8 victoires.
1: Mais c'est incroyable, ouais. Oui. Et donc bravo justement, et on espère que cette petite course de 4 chevaux, tout simplement.
2: C'est ça, oui.
1: Voilà pour
2: oui,
1: l'œuvre principale quand même, hein, c'est-à-dire pour la course principale. Ouais. Et là, des vents, nous allez, mais ils ont quand même cravaché dur derrière. Hein.
2: Oui, ils ont
1: dans
2: essayé.
1: Dans tous les sens du terme. Oui,
2: ils ont essayé, mais finalement.
1: Ah les pauvres chevaux.
2: Ouais, c'est ça. Mais finalement, Koumbré Vira s'impose, c'était le favori logique, il était coté à 130 roupies en même temps.
1: Ah ouais, ok.
2: Voilà, 100 pouces en 30.
1: Ouais. Oui,
2: il est très fort, Koumbré Vira. Avec Manuel Nunes sur le dos, la famille Fukun, pour cette belle victoire après la quatrième épreuve. Donc une deuxième victoire pour l'écurie Fukun, Emmanuel Nunes en Koumbré Vira. Bon, on va se retrouver pour la septième course, ce sera à 16h.
1: À tout à l'heure.
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1: Très bon samedi à l'écoute de Radio One, il est 15h30.
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et Vianney à l'instant pour vous sur Radio 1. Allez, reste, bah oui, bien sûr qu'on reste encore un peu avec vous. Et ce jusqu'à 18h. J'avais annoncé jusqu'à 15h tout à l'heure, mais voilà, c'est samedi. Ce qui est bien avec le samedi, vous savez ce qui est bien avec le samedi en fait? Non? Keshav, qu'est-ce qui est bien avec le samedi? Il réfléchit. Bah non, non, il abandonne, il me dit. Bah, ce qui est bien avec le samedi, c'est qu'il y a le dimanche. Bah oui, tout simplement, yes, c'est bête, mais ça compte, hein. Attention, les amis. Bah oui, même si c'est vrai, pour nous, il n'y a pas vraiment de différence parce que, voilà, nous on bosse. Mais après, le simple fait de se dire que c'est quand même le week-end. Ouais, voilà, ça fait toujours du bien, on est d'accord. En tout cas, merci à vous tous d'être avec nous là aujourd'hui, on se samedi. On va parler, je vais vous donner tout à l'heure, hein, donc, parce que voilà, l'actu sport de ce week-end, de ce samedi, bah on vibre aussi. Du côté de la Coupe du Monde, il y a quand même deux grandes affiches tout à l'heure, hein. Enfin tout à l'heure, c'est-à-dire après 23h, on va en parler, bien évidemment. Après c'est le week-end, on se laisse un peu aller, et ben oui, encore plus si Brésil, ceux de l'équipe PSG ou encore la Suisse, donc on va en parler tout à l'heure. Allez, merci d'être avec nous en ce samedi, où que vous soyez branchés, Radio 1, vous avez des coucous doux, hein, avec plaisir, vous le savez, le 58 53 77 21, d'ailleurs j'en profite, j'envoie aussi de gros bisous à Delphine qui nous écoute, elle est en voiture avec les enfants. Ben voilà, du moins et en route pour. Alors j'ai l'impression que c'est les courses parce qu'elle a mis un caddie, donc ça doit être les courses en fait. Hein, donc allez, ouf, beaucoup de courage Delphine, surtout quand on ramène les enfants avec soi pour faire les courses. Ah là là là là là là là là. Eh ben oui. Donc ça doit être sport. En tout cas Delphine, gros bon week-end et puis bah big bisous et bon courage. Merci d'être avec nous là pour la première partie avant le Hit Radio 1. On est plus, on va dire, dans le groove amour là aujourd'hui. Je vous ai parlé un peu plus tôt de Taylor Swift, donc elle qui accède au Songwriters Hall of Fame pour l'amour justement de l'écriture et de ses albums. Elle d'ailleurs qui arrive à pondre des chansons en quelques mots, donc en quelques minutes, le temps d'une pause café pour reprendre ses dires. Et puis je vous ai aussi parlé du bisou. Le bisou qui a fait fureur et qui continue d'ailleurs de circuler sur les réseaux, c'est-à-dire Lewis Hamilton et Kim Kardashian. Donc c'était à Monaco week-end dernier à l'occasion du Grand Prix. Bien évidemment, Lewis Hamilton est sorti deuxième et c'est bien et of course Kimi Antonelli qui est à la première place. Allez, nous parlons amour. Bah oui, on continue. Et cette histoire qui fait rêver. Et en plus que cette dame a avoué, je cite, ce qu'elle a mis d'ailleurs sur les réseaux, c'est l'homme de ma vie. Ouais, voilà, je vous parle en fait de la chanteuse Katy Perry et de l'ancien premier ministre canadien Justin Trudeau. Donc les deux viennent de franchir, on va dire, une nouvelle étape, parce que bon, ce que la presse People qualifie de nouvelle étape dans leur relation, c'est-à-dire le couple a fait la toute première apparition officielle sur le tapis rouge à l'occasion de l'avant-première mondiale du nouveau documentaire Concert de la pop star, parce qu'aujourd'hui ça remplit aussi les salles. Les artistes se tournent vers les documentaires. On l'a vu avec BTS, on l'a vu également avec Billie Eilish récemment. Et là, il y a Katy Perry qui va se lancer. Et ce documentaire qui sera bien sûr disponible très bientôt en streaming, à l'instar aussi de Kylie Minogue qui est sur Netflix. Alors revenons à l'histoire Katy Perry et Justin Trudeau. Donc ils sont arrivés sur le tapis rouge. Et puis bah, ils étaient mignons tous les deux. Bisous bisous, trappe-trappe-toi ici, l'enveloppe là-bas, câlin câlin, etc. Et je te regarde, je t'aime, ben voilà, je fonds devant toi. Et on pense à peine au monde qui est autour. Enfin bref, comment nous dire par rapport à ce monde qui les entourait. Et pas besoin de vous dire, ah là là, paparazzi qui était sur la place, vous autres. Oh, ils se sont donné à cœur joie de prendre en photo. Mais en tout cas, ils sont très très beaux ensemble. Et les deux amoureux apparaissent très très complices, très amoureux là. Vous voyez, très très, mais très très amoureux en fait. Tellement amoureux que ça vous rappelle que voilà quoi, vous êtes seul. Donc
Et forcément, je vous propose là aujourd'hui, allez, un bon flot d'amour, pourquoi pas? Parce que Katy Perry, on l'adore cette chanteuse quand même, hein. Elle qui a connu, on va dire, un beau mariage, voilà, c'est ce qu'elle a dit aussi, avec Orlando Bloom, ou encore jadis avec son compagnon John Mayer, et puis l'autre acteur également, dont je ne rappelle pas le nom, mais bon, c'est pas grave. Là, je vous parle bien sûr de cette relation Katy Perry et Justin Trudeau. Ils forment un très très beau couple ensemble et ça on adore. Et donc pourquoi pas dans l'amour total et sans limite façon Unconditionally, voilà, de Katy Perry. Là, le sens même de la chanson, c'est amour pur, c'est aimer quelqu'un sans rien attendre en retour, acceptation. C'est-à-dire Katy Perry dans cette chanson parle également de du fait d'accepter les défauts. Voilà, de l'autre personne. Et dire à l'autre, oui, qu'il peut ou elle peut être lui-même ou elle-même sans peur. Et puis, rester là, dans les bons comme dans les mauvais moments. Tout est là, cette chanson Unconditionally de Katy Perry. Et c'est pour vous sur Radio 1 Souvenir 2013.

0: instant. Ben oui, je rappelle qu'elle a écrit cette chanson à la base après un voyage du côté de Madagascar il y a des années de cela. Elle avait vu déjà un amour très simple et fort entre les gens, entre les Malgaches, entre les enfants et les parents surtout. Et ce voyage l'avait inspirée par rapport à cette chanson. Et puis à l'époque, elle était en couple avec le chanteur John Mayer. Donc voilà, c'était le clin d'œil. Donc par rapport à Katy Perry, elle s'affiche, ça y est, officiellement avec l'ancien premier ministre canadien, soit Justin Trudeau, les amis. Donc ce clin d'œil sur le flow Unconditionally. Il est 15h45, nous marquons une petite virgule et on se retrouve juste après pour la météo des plages.
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0: Voyons d'abord la météo dans le ciel aujourd'hui. Bah oui, il y a de belles éclaircies quand même en ce moment sur la capitale. Beaucoup de nuages un peu partout à travers l'île. On est servi, voire aussi quelques gouttes par moment. Alors que la météo, oui, par rapport à la mer, elle est agitée au-delà des récifs avec des vagues d'1,50 m. Là aujourd'hui, peut-être que vous avez envie de vous poser. Pourquoi pas, c'est samedi, on va prendre ce qu'il faut, un petit pot, voilà, entre amis ou alors avec la petite famille sur les plats. Ou alors on va même prendre un petit repas. Oui, vous connaissez qu'il y a beaucoup de monde quand on fait ça. Ben, samedi soir, tranquille, dans le posé, écouter la mélodie des vagues pour pouvoir se détendre. Sachez qu'une chose, en tout cas, il y aura quand même des développements nuageux aussi. Peut-être un risque de quelques gouttes vers l'ouest de l'île, au sud-ouest ou encore à l'est, alors que le nord, ça va. Hein, pas de gros soucis à noter. Et une marée haute qui est attendue à 23h20 ce soir, marée basse tout à l'heure à 17h50. Quoi que vous fassiez, profitez-en. Voilà, tout simplement. C'est samedi, c'est le week-end. Merci en tout cas de votre fidélité. Nous, on vous embrasse très très fort.
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3: Comme vous le savez, la Coupe du Monde 2026 est organisée dans 3 pays. Les États-Unis, le Canada et le Mexique. 3 pays, c'est une première. Sur le papier, c'est magnifique. Dans la pratique, certains supporters vont passer plus de temps dans Ban Airport qui dans Ban Stade. Et on parle là de méga aéroports dans des pays super développés. En quelque sorte, imaginez si ça avait été à Maurice, La Réunion et Rodrigue, hein? Un jour à Toronto, 2 jours plus tard à Dallas, puis direction Mexico. À ce rythme-là, le véritable trophée pourrait être attribué à la valise qui va survivre tout le tournoi sans être perdue. Imaginez un instant un supporter qui suit son équipe jusqu'au bout. À la fin de la compétition, il connaîtra mieux les procédures d'immigration nord-américaine que certains fonctionnaires. Mais bon, quand on aime, on ne compte jamais. Ou quand on aime le football, on ne compte pas les kilomètres. Enfin, sauf quand vise à payer.
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0: Ben voilà, merci à Yannick, hein, on tient à le préciser, pour les insolites de cette Coupe du Monde 2026. Il suit ce qu'il faut, je peux vous dire qu'il dort à peine, hein, pour pouvoir être taqué. Ben oui, pour les insolites. Oui, moi je vous donne, parce que voilà, on le disait, l'actu sport de ce week-end, de ce samedi, depuis jeudi, donc nous vibrons fort du côté de la Coupe du Monde. Déjà, il y aura des nations, hein, qui vont faire leur entrée dans la compétition, là, aujourd'hui, ce soir. Donc par exemple, à 23h, oui, vers San Francisco, donc au stade de la baie de San Francisco, on s'attend à un très très beau match Qatar-Suisse, duel crucial quand même, hein, pour la deuxième place théorique du groupe B, donc la Suisse qui part favori, voilà, donc allez savoir, mais le Qatar quand même a prouvé, hein, par le passé qu'il savait déjouer un peu les pronostics. Et puis autre match, là c'est un peu plus tard, c'est-à-dire c'est dans la night, et ce sera à partir de 2h du matin c'est samedi, allez, on peut faire l'effort, bien évidemment. Là, ça va être à New York direct, au stade de New York. Et c'est l'un des plus des premiers énormes chocs même de cette phase de poule. Je vous parle bien évidemment du Brésil. Oui, le Brésil lance sa quête enfin ce soir, c'est-à-dire dans la nuit, pour une sixième étoile face au lion de l'Atlas marocain. Et rappel, the demi-finaliste donc pendant l'édition 2022. Et puis bah voilà, décidé pour bousculer un peu la hiérarchie. Et on rappelle aussi que l'info est sortie donc par rapport à la planète foot, c'est le forfait de la superstar Neymar donc blessé au mollet. Le joueur il sera pas sur le terrain pour ce premier choc là à partir de 2h du matin. Bon, après beaucoup disent que c'est ah là là, c'est un coup dur, Neymar ne sera pas pour le Brésil. Moi je dis que on peut faire sans Neymar en fait, tout simplement. Mais attention, le sélectionneur Carlo Ancelotti, il a prévenu Neymar reste dans le groupe pour booster ses coéquipiers. C'est lui qui va ramener l'eau. Ben oui, tout simplement. Et en plus, mascotte, bah oui, c'est vrai, faire massage, tout ça là. Donc Neymar va devoir trouver, on va dire, le boulot qu'il faudra par rapport à cette rencontre face aux Marocains. Et puis bon, après nous connaît Ena Vinicius, Ena Rodrigo également et les autres. Moi je dis que le show s'annonce quand même incroyable et spectaculaire, bien évidemment. Donc je rappelle les affiches: Qatar Suisse 23h, Brésil Maroc à 2h du matin, commence Rupert The Van Gaal, Jack The Van Tifo, The Van Muffin, tout ça là. Donc voilà, nous serons servis, bien évidemment. Je suis sûre qu'on aura l'occasion d'en reparler. Peut-être, si vous voulez partager avec nous là, Brésil-Maroc ou alors Qatar-Suisse, quelle est votre équipe là ce soir? Et si oui, quel est votre score, vos pronostics, bien évidemment, pour ces deux rencontres au 58-53-77-21. Et forcément, pour rester dans le groove, dans le flow, la nouveauté locale Radio One, Ludovic le professeur, Lily Pessante, nous façon Coupe du Monde. Et c'est tellement et toute une religion chez nous quand même à Maurice par rapport à la Coupe du Monde, le foot même en général. Ludovic le professeur, il était d'ailleurs dans le club de Miguel cette semaine pour Coupe du Monde.

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1: Allez, ça y est, c'est parti. Eh ben oui, pour cette septième course. Andy, dites-nous tout.
2: Ouais, nous ne paraît pour cette septième épreuve sur 1365 mètres, Loana. Les coursiers qui commencent à intégrer leur stall, ils seront 8 au départ. Sunblushed, le numéro 1, avec Raymond Danielson pour l'écurie Gajadar. Le 2, Captain Bombshell pour Samraj Mahdi avec Rai Jurawan. Le 3, c'est Unzen de l'écurie Moutien avec Ryan Kelou. Le 4, Bless My Puff de Pritam Debi avec Luis Corrales. Le 5, c'est Faux Maguire d'Aqua Stallions avec l'Australien Cody Collis. Le 6, Rapidash de l'écurie Rameshwar Gajadar. C'est le favori de l'épreuve avec Donovan Mansour. Le 7, Boundless Energy, nouvelle unité de l'écurie Fukun avec Manuel Nunes. Et le 8, The Grey King de l'écurie Jevina Water, nouvelle unité également ce gris avec Grant Van Nicker qui l'a été très joué. Il passe de 800 roupies à 400 roupies à quelques minutes de l'épreuve. Mais le vainqueur de la première classique de la saison, Rapidash, qui revient pour une deuxième sortie chez nous, la distance devrait lui plaire. On attend l'entrée de Captain Bombshell, le 2. Et pour l'instant, d'ailleurs, Donovan Mansour qui attend. Attend Rapidash. Il est déjà dans les salles. Voilà, c'est fait pour Rapidash. Captain Bombshell, le 2, l'outsider, à 12 contre 1. Et ce sera le départ de cette septième course. The Aqua Springs Elite Stakes, les 8 partants qui s'élancent. Un très bon départ pour le numéro 5, Formagir, ou encore le numéro 3, Unzen, outsider de l'épreuve avec Ryan Kelou. Il s'en va facilement. The Grey King en deuxième position, il se fait dépasser par le 7, Boundless Energy. Le 5, Formagir, qui se reprend sur les barres. Derrière lui, il y a le 4, Bless My Puff, Sunblushed à l'extérieur, Captain Bombshell et le favori, Rapidash, qui suit un peu loin en queue de peloton. Ce peloton mené toujours par le numéro 3, Unzen, pour sa course de rentrée. À côté de lui, la nouvelle unité de l'écurie Fukun, Boundless Energy, se comporte bien, même si à l'extérieur, on retrouve ensuite The Grey King, le numéro 8, Formagir, le numéro 5, Sunblushed, qui avance bien à l'extérieur du 4, Bless My Puff, Captain Bombshell est toujours Rapidash maintenant, qui commence son effort avec Donovan Mansour, même si à 400 mètres, il est toujours très loin des meneurs que sont Boundless Energy, le numéro 7 et le 3, Unzen, qui se montre plein de ressources en entrée de ligne droite, l'outsider. Mais Boundless Energy l'accroche sérieusement. The Grey King en bonne posture, Formagir et Rapidash qui a encore du chemin à faire pour le favori. Nous sommes en ligne droite désormais avec le 7, Boundless Energy, qui file vers la victoire. Attention à The Grey King qui revient sur lui avec Grant Van Niekerk. Mais le 7, Boundless Energy, s'impose devant le gris, The Grey King, derrière le favori Rapidash pour la troisième place. Et c'est une nouvelle victoire pour l'écurie Fukun après l'épreuve principale sur Cumbre Vieira. Le 7 Boundless Energy s'impose.
1: Ben voilà, mais j'ai perdu d'argent, voilà.
2: Et parfait ça.
1: Oui, j'avais opté pour The Grey King.
2: Ah, The Grey King,
1: ouais.
2: Ah, nouvelle unité, ce sera la prochaine fois.
1: J'espère,
2: peut-être. Oui, oui, oui, oui. C'était notre outsider aussi dans l'émission.
1: Oui,
2: ouais, pareil.
1: Ben, très bien, comme quoi, fallait être attentive par rapport à Tough Talk. Hein.
2: Non, mais nous aussi The Grey King, c'est ça,
1: oui,
2: ce que je voulais dire.
1: Oui.
2: Il fait à second du...
1: Ben, c'est à cause de vous, Andy.
2: Ouais,
1: ou dans mon
2: ouais,
1: casse. On se retrouve
2: on
1: tout à l'heure.
2: Attraper, ouais.
1: Andy, eh ben oui, ce sera pour la 8e course et nous prenons la direction bien sûr de la rédac pour ce point info, le grand journal.
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1: Merci d'écouter Radio One, il est 16h, passé de 4 minutes. Le journal avec vous cet après-midi, Émilie Rongainoff. Bon après-midi.
4: Bon après-midi, Loana. Bon après-midi à tous.
1: Pour les titres, nous parlons de violences domestiques.
4: L'État renforce son arsenal contre les violences domestiques. Le Domestic Abuse Bill intégrera les violences morales, sexuelles et économiques. Faux-billets et Villa Fantôme, un quinquagénaire au cœur de multiples affaires. Les plaintes s'accumulent contre Mohamed Faisal Ossanim, un habitant du Nord. Colère au comptoir pour un paquet de cigarettes. Un boutiquier d'Albion, victime d'une agression filmée par vidéosurveillance hier. Quand l'hiver joue, les montagnes russes, des températures changeantes annoncées jusqu'à la fin de juin par la station météo de Vacois. Également, une des revendications sous les couleurs de l'arc-en-ciel ce samedi à Rosyle. La marche des fiertés appelle égalité des droits et fin des préjugés. Et puis de nouvelles plaintes pour viol et agressions sexuelles enregistrées contre Patrick Bruel, dont une à l'île de la Réunion. La violence domestique ne se limite pas aux agressions physiques. Le Domestic Abuse Bill, qui sera bientôt présenté au Parlement, prendra en compte l'ensemble des formes de violence, affirme Ariane Navarre-Marie. La première ministre adjointe et ministre de l'égalité des genres et du bien-être de la famille souligne que ce texte englobera des violences morales, sexuelles et économiques. Elle met en avant l'importance de ce projet de loi longtemps attendu par la population. Ariane Navarre-Marie.
5: Ce projet de loi que nous peut présenter là, les plus élogie le type de violence, à savoir abus physique, psychologique, émotionnel, sexuel, économique, entre autres. Ça veut dire que la violence n'est pas juste physique. Victime d'abus psychologiques et financiers aussi, besoin gain protection. En ce qui concerne l'inclusion de viol marital et féminicide, le code pénal peut amender à cet effet.
4: Autre nouveauté, une victime pourra désormais signaler les faits de violence n'importe où dans le pays. Actuellement, les plaintes doivent être déposées dans la localité où se sont produits les faits, poursuit Ariane Navarre-Marie.
5: Aujourd'hui, une victime de violence, d'abus, les bizarres rapportent le cas dans la localité où elle est restée. Mais souvent, une victime veut sauver pour aller de secours ou sécurité côté une famille qui reste à l'autre endroit. Et la police exigeait qu'il rapporte le cas où elle est restée. Mais dorénavant, sa victime-là, pour capable, rapporte le cas n'importe que ça. Ce projet de loi-là, puis une récit fait après une consultation qui finit là avec différents stakeholders, à savoir différents ONG, Parliamentary Gender Caucus, ministère, département, Ban Légiste, Bar Council, Law Society, State Law Office, Rodrigue, entre autres.
4: Le projet de loi sera présenté à l'Assemblée nationale après l'exercice budgétaire. Faux billets, loyers impayés, véhicules de location non restitués et présumées ventes frauduleuses d'une villa. Mohamed Faisal Ossanim, 53 ans, se retrouve au centre d'une série d'affaires qui mobilise les enquêteurs de la DCIU Northern et de la CID de Terre Rouge. D'autres plaintes similaires auraient également été enregistrées contre lui. Les détails avec Vince Bryan.
6: Mohamed Faisal Ossanim séjournait depuis plusieurs semaines dans un hôtel du Nord où il avait accumulé une facture de plus de 509 000 roupies. Le 11 juin, il aurait remis 160 billets de 50 euros, soit 8 000 euros, ainsi que 440 000 roupies en espèces pour régler sa dette. Mais lors des vérifications, les billets se sont révélés être des faux. Ils portaient tous la mention « prop copy ». Cette plainte a conduit les enquêteurs vers d'autres affaires similaires. Le quinquagénaire est soupçonné d'avoir volé un véhicule de location depuis avril dernier. Il fait également l'objet d'une plainte pour des loyers impayés d'environ 160 000 roupies dans une villa à Port-Chambly. Plus troublant encore, un homme affirme avoir versé 1 million de roupies pour l'achat d'une villa que Mohamed Faisal Ossanim n'était pourtant pas autorisé à vendre et se serait présenté comme l'heureux propriétaire. La police a saisi plusieurs montres de luxe, du matériel informatique, des téléphones portables ainsi que d'autres faux billets.
4: Une arnaque à la vente de voitures a coûté 150 000 roupies à un commerçant de 60 ans qui a porté plainte hier soir. Il y a une quinzaine de jours, un homme rencontré dans son commerce lui avait proposé une voiture à vendre en urgence pour 500 000 roupies, invoquant des difficultés financières. Après avoir vérifié les documents présentés, la victime a versé un acompte de 150 000 roupies. La fraude a été découverte jeudi lorsqu'un habitant de l'Almaty, véritable propriétaire du véhicule, l'a localisé grâce à son système GPS, la CID a ouvert une enquête. Face à la recrudescence des fraudes bancaires en ligne, la Financial Crimes Commission appelle la population à redoubler de vigilance. Cet avertissement intervient après l'arrestation récente d'un habitant de Rochebois, Johan Mohabir, soupçonné d'avoir détourné près de 2 millions de roupies du compte d'un particulier après avoir piraté sa messagerie WhatsApp. La FCC rappelle qu'il ne faut jamais communiquer ses coordonnées bancaires ou ses codes d'accès à des individus se faisant passer pour des représentants d'une banque. Toute fraude présumée doit être signalée sans délai à la FCC ou à la police. Ibrahim Roussaï, responsable par intérim des relations publiques de la FCC, nous en dit plus.
7: Pour éviter une fraude bancaire, jamais pas de nos password ou PIN ou soit ou OTP. Même si ça dit moun la peut dire bien représentant la banque, toujours vérifier ben information qui vous recevoir et contacter ou la banque directement leurs autres numéros officiels si vous avez qui doute. Si vous avez une victime d'un escroquerie, informez la banque tout de suite pour bloquer ben transaction et signale sa bonne affaire là à la police ou soit Financial Crimes Commission. Plus vous agissez vite, plus innocence pour retracer ben fond et récupérer tout ou soit une partie ou l'argent.
4: Je vous le disais en titre, la pénurie de cigarettes dans certains commerces continue de provoquer des tensions. Un boutiquier d'Albion a été agressé hier par un client mécontent de ne pas pouvoir acheter qu'une seule boîte de cigarettes d'une marque donnée alors qu'il en voulait deux. Pris de colère, l'homme lui aurait asséné un coup au front avant de prendre la fuite. La victime a subi une blessure à la tête et souffre d'une commotion. Si aucun témoin n'était présent au moment des faits, la scène n'aurait été captée par les caméras de vidéosurveillance de la boutique. Et le renforcement de la sécurité des forces de l'ordre figure parmi les priorités du Congrès citoyen Maurice. Lors d'une conférence de presse, son fondateur Sanjeev Tilakdhari a présenté les grandes lignes du projet de société de ce parti, créé il y a 7 mois. Parmi les 9 axes dévoilés, l'accent a été mis sur l'ordre public. L'avocat estime que les policiers, enquêteurs de la CID et officiers de l'ADSU exposés quotidiennement à des interventions à risque ne bénéficient pas d'une protection suffisante. Ils plaident ainsi pour une hausse de leur risque à la WENS et un meilleur équipement de sécurité. Ce sont des propos recueillis par Shriya Sanasi.
8: La police est un secteur négligé. On trouve un policier au chemin, les pédoncials, support malaire, qui le tout à poli, les vins handicapés. Ce bon collègue, ça va faire la quête pour les capables à le faire. Une opération d'IO. Ban officier à dessous honnête, quand c'est à le faire, ou de ban mafia, ou de ban trafiquant. Trafiquant, l'ordre Rottweiler ou je. Et là, beaucoup officiers là-dessous, c'était à tout calter blessure, cicatrice, une guerre déchirée avec Doberman, avec Rottweiler. Et qui risque à la WENS?
4: Et on en vient à l'autre titre de ce journal. Les variations de température observées depuis le début de l'hiver devraient se poursuivre jusqu'à la fin du mois de juin, voire durant les premières semaines de juillet. Selon la prévisionniste Yeshna Parbotia, cette situation s'explique par la position des anticyclones qui évoluent actuellement loin de la région des Mascareignes. Résultat, les Mauriciens alternent entre des journées relativement fraîches et d'autres plus chaudes, une météo jugée inhabituelle pour cette période de l'année. Ces conditions changeantes devrait donc continuer à marquer le début de la saison hivernale. La prévisionniste Yeshna Parbotia au micro d'Anushka Begalusantuk.
9: Donc, au cours de la journée, avec un divan léger et qu'avec l'ensoleillement, la température maximale n'est pas arrivée au-delà de la moyenne. Tous les matins, pour remarquer qu'il y a l'absence de nuages et qu'avec ce divan léger-là, la température minimale n'est pas baissée. C'est pour ça qu'il avait senti une baisse de température bonnet le matin et qu'au cours de la journée, avec l'ensoleillement, la température peut augmenter. Mais avec l'arrivée d'un anticyclone, la température maximale est capable de baisser jusqu'à 2 degrés au bas de la moyenne. Pour l'instant, ben, l'anticyclone qui peut évoluer, c'est la latitude 35. À 40 degrés sud, qui est assez loin des Mascareignes. Donc, c'est à cause de ça qu'il n'y a pas de bonne température. Et ça, c'est pour peut-être vers la fin juin, commencement juillet.
4: Tout à fait autre chose, la communauté LGBT+ a organisé ce matin sa marche des fiertés au Plaza à Rosil pour revendiquer l'égalité des droits et promouvoir une société plus inclusive. Les participants ont lancé un appel à la fin des préjugés et des discriminations, plaidant pour un traitement équitable de tous, quelle que soit leur orientation sexuelle ou leur identité de genre. Sous les couleurs de l'arc-en-ciel, ils ont défilé dans une ambiance à la fois festive et revendicative. Si le cadre légal a récemment connu des avancées à Maurice, la communauté estime que des progrès restent à accomplir tant sur le plan juridique que social. Reportage signé Vince Bryan.
6: Joël Samy, directeur exécutif de PILS, a souligné l'importance de cet événement, rappelant que cette marche vise avant tout à défendre les droits humains et l'égalité pour tous.
10: À la base, c'est une marche pour revendiquer les droits humains, les droits des personnes LGBTQIA+. Et pour PILS, plus particulièrement dans la journée aujourd'hui, nous avons un parcours que nous pouvons être mandimoun qui envie d'initier eux à la PrEP. C'est un médicament que les gens prennent pour éviter une contamination au VIH.
6: Najiba de la Young Queer Alliance indique que le public a découvert les différentes organisations présentes au Plaza et leur a apporté un soutien, un geste qu'elle juge essentiel pour renforcer l'inclusion et la solidarité.
11: Happy Pride everyone! Voilà, avec mon équipe, comme d'hab, donc avec toutes les organisations qui supportent la communauté LGBT et aussi les entrepreneurs. Donc, venez get new, venez en France, venez avec tout cet amour, avec toute cette curiosité, venez moi ça avec nous pour montrer, nous fierté.
6: Dimitri Ayou, président du collectif Arc-en-Ciel, a pour sa part indiqué que la communauté attend un signal fort de la part des dirigeants. Il plaide pour une application rigoureuse des droits humains ainsi que pour la reconnaissance de l'union civile.
12: Et c'est ce qu'on demande aujourd'hui. Le droit justement d'être libre, le droit de pouvoir avoir une union civile, LGBT soit reconnu à l'île Maurice. On travaille sur la reconnaissance entièrement de l'identité des transgenres. Tous ces droits-là, on en a besoin. Et aujourd'hui, je suis très heureux, je suis un peu ému. Donc.
6: La marche a été un appel à l'inclusion et à la solidarité qui, selon les organisateurs, doit se traduire par des avancées concrètes.
4: Un reportage signé Vince Bryan.
1: Ready One, il est 16h15 pour la suite de ce journal. Vous nous parlerez, Émilie Rengainaf, des plaintes contre le chanteur Patrick Bruel. Et ce sera après la courte pause pub. A tout de suite.
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4: De nouvelles plaintes ont été déposées hier contre Patrick Bruel, portant à plusieurs le nombre d'accusations visant l'artiste. L'une des plaignantes, une psychothérapeute de 45 ans, dénonce des faits présumés de tentatives de viol et d'agression sexuelle qui se seraient produits en 2007 à l'île de la Réunion, en marge d'un festival de cinéma. La seconde plainte concerne des faits présumés de viol et d'agression sexuelle.

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1: Ce samedi, lors de son atterrissage sur la base aérienne de Jorhat, dans le nord-est de l'Inde, les autorités n'ont pas communiqué de bilan dans l'immédiat ni précisé le nombre de personnes à bord. L'armée de l'air a annoncé l'ouverture d'une enquête afin de déterminer les circonstances de l'accident. Des images diffusées par les médias locaux montrent d'importantes fumées noires ainsi que l'épave de l'appareil de fabrication russe. L'Inde exploite encore des centaines de ses avions de transport vieillissant. Voilà ce qui met un point final à ce journal. Merci de l'avoir écouté. Vous retrouvez sans plus tarder, Louana.
2: Merci, Émilie. Et l'info revient tout à l'heure à 17h.
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Il est 16h23 entre choc et gaulle tout à l'heure. Écoutez, on en découvre hein, de bonnes choses, bien évidemment, et ce sera le cas, of course, dans votre Hit Radio One. Et merci d'être avec nous là en ce moment. C'est le rendez-vous de votre samedi. Et 16h-18h, le Hit Radio One au programme du suspense, d'énormes cartons planétaires. Et bien sûr, la couronne suprême, Lady Gaga. Parviendra-t-elle à garder sa première place avec Daouchi sur le Flow Runway? Affaire à suivre, bien évidemment. Mais avant de démarrer, bien sûr, jetons un petit coup d'œil dans le rétro avec ceux qui nous quittent, les exits de cette semaine. Et on commence ce voyage musical rapidos. On dit au revoir à Charlie Sheen. Eh ben oui, avec My Madonna. Bye bye. Allez. Oh my.

enfin, double peine pour Olivia Rodrigo, puisque son titre Drop Dead est éjecté également de ce classement-là aujourd'hui. Mais voilà, on se console, hein. On va quand même la retrouver tout à l'heure avec un autre titre, dans ce classement. Hit Radio 1, Drop Dead, Olivia Rodrigo, on lui dit bye bye.

Olivia Rodrigo, Drop Dead, Aya Nakamura, la rafleuse avec Sexy Nana, Becky G, Epa, également Charlie Sheer, My Madonna. Nous, on est parti pour un nouveau classement avec vous après la petite virgule. Et au numéro 20, on démarre le classement avec la délicate Gracie Abrams, même si elle prend quand même un petit coup de chaud. Hein. Cette semaine, elle perd 3 places avec The Sublime, Hit the Wall, mais elle reste quand même, voilà, à la 20e position dans ce classement-là aujourd'hui. Hit Ready One, c'est parti.

Gracie Abrams avec Hit the World, même si elle prend, elle perd, attention, 3 places, mais elle est toujours dans le classement. Au numéro 19, on va retrouver Mylène Farmer, nouvelle entrée directe au numéro 19. Le titre, c'est À qui le tour? Bah écoutez, ce sera Mylène Farmer au numéro 19. Nous marquons une courte pause pub et on se retrouve juste après au son de la Mylène, la diva, l'icône même qu'on adore pour vous sur Radio 1. À tout de suite.

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6: Et comme toujours, bon chez Radio 1, il est 16h30.
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c'est l'icône, hein, Mylène Farmer, elle est bel et bien de retour. D'ailleurs, parmi les propositions samedi dernier, directement à la 19e place, avec l'hypnotique, c'est à qui le tour. En tout cas, nous, on adore, bien évidemment, et le plaisir surtout de retrouver Mylène Farmer. Le numéro 18, attention, trio de choc, merde, mais qui recule, voilà, très légèrement d'une petite place. La superstar de la K-pop, c'est Lisa, accompagnée par la reine Brésil, Anita, également le prince de l'afrobeat, c'est Rema. Et ça se classe 18e avec Goals pour vous sur Radio 1.

FIFA Mondial 2026 Goals à l'instant qui perd une place. Lisa, Anita, Rema, et bah oui, au numéro 18. Le 17, attention, ça baisse aussi hein, pour Calvin Harris featuring Jazzy. Soit la voix envoûtante même de Jazzy. Et cette collab perd 3 places. Satisfy qui se, on va dire, stabilise quand même au 17e placement dans ce classement Hit Radio 1.

0: DJ Calvin Harris en featuring avec Jazzy, bien sûr, avec Satisfy qui perd 3 places au numéro 17 dans ce classement Hit Radio 1. Vous êtes, on va faire une pause dans ce classement pour s'intéresser à cette dernière course en ce samedi. On se retrouve après ceci.
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0: Andy, c'est parti pour cette dernière course là, oui. En cette ultime journée. Dites-moi que Bacchus sortira.
2: J'espère en tout cas, oui.
0: Bah
2: oui. Il est dans nos sélections.
0: Très
2: dans notre sélection, on le place premier.
0: Ah bien. Donc,
2: nous avons la même idée,
0: nous
2: communique pareil.
0: Exactement,
2: ouais.
0: Et moi espérer que Mathieu, pour ça, qu'après qu'il peut peut-être un petit casque,
2: oui.
0: On ne sait jamais.
2: Oui. Pourquoi pas, Mathieu, qu'on peut un vrai faire.
0: Yes.
2: Ça dernier. Là, Bacchus, c'est le numéro 2 et il a de très bonnes chances associé à Yannis Taka, très bien entraîné. D'ailleurs, il reste sur 2 bonnes courses ici cette saison 2026. Il reste sur une 4e place, mais a bien progressé à l'entraînement. Nous ferons de lui notre gagnant. D'ailleurs, il a été très joué. Il passe de 500 à 300 roupies avant le départ de l'épreuve. Ils seront 9 à prendre ces 1650 mètres. Le numéro 1, c'est Magnum P.I. avec Swapnil Rama pour le compte de Vicky Rui. On en parlait de Bacchus. Et le 3, c'est Prime Example, un outsider de Selvo Moutien avec Ryan Kalou. Le 4, Transsonic de l'écurie Mahadia avec Roberto Pérez, peut-être pour animer cette épreuve. Le 5, c'est Zako de l'écurie Pritam Debi avec Luis Corrales. Le 6, Secret Oasis, favori de la course pour l'écurie Aqua Stallions avec Cody Collis. Le 7, c'est Superior Force de l'écurie Fukun avec Manuel Nunes. Le 8, Romance Revenge de l'écurie Vincent Allette avec Robbie Bicari. Et le 9, c'est Palermo, autre coursier de l'écurie Fukun. C'est le gris qui sera piloté par Tejash Jeglal avec 53,5 kilos uniquement sur le dos. Les pressentis vers la victoire, certes, Secret Oasis qui reste sur une bonne course. Il avait gagné, c'était le 16 mai dernier pour Aqua Stallions avec ce même Cody Collis qu'il retrouve cette fois. Il est coté à 290 roupies. Mais attention au numéro 2, Bacchus avec l'écurie Orvin Nagadou qui a soif de victoire sur et le Mauricien Yannis Taka sur le dos. Il devrait suivre un peu en attentiste malgré son couloir numéro 8. À Yannis Taka de bien le placer et de faire une bonne course, d'entrer dans le dos d'un des coursiers et de bien voyager avant de placer son accélération. On pense que ça va aller quand même très vite avec Secret Oasis et Transsonic qui devrait animer cette épreuve, alors que le coursier numéro 3 Prime Example est entré. Voilà pour le 4, Transsonic de Samraj Mahadia, Magnum P.I. Il devrait se reprendre d'ailleurs ce Magnum P.I., couloir numéro 2. Le coursier de l'écurie, Ritam Debi, qui est là également. Voilà, c'est fait pour lui. Ça, c'est bon. Ensuite, l'on retrouve Secret Oasis, le favori. Ouais, veut pas rentrer.
0: Veut pas y aller.
2: Hein. Ouais.
0: Méchant.
2: Ouais, c'est ça.
0: Allez, commencez.
2: Veut pas
0: la
2: du
0: dernière,
2: tout rentrer.
0: Là.
2: En plus, il est favori.
0: En plus.
2: Ouais,
0: bah
2: il est favori,
0: oui.
2: Pas envie de rentrer.
0: Ah, il fait sa star, en fait.
2: Ouais,
0: hein,
2: c'est ça. Ouais. C'est ça. Trop de caprices. Secret Oasis. Plus, il y a un autre cheval qui est là, qui attend. Puis, j'attends de l'y rentrer.
0: Parce que, de toutes les façons, il doit rentrer lui pour pouvoir.
2: Oui, c'est
0: laisser,
2: ça. Ouais. C'est l'ordre d'entrée dans les stalles qui est déterminé déjà avant la course.
0: Alors, à savoir qu'ils sont 8.
2: Oui.
0: À le faire entrer.
2: Ouais, c'est ça. Ben, ils ont réussi.
0: C'est bon,
2: ouais,
0: c'est
2: ils
0: bon,
2: ont réussi.
0: Ça y est.
2: Secret Oasis, c'est bon. Ouais, il reste le coursier de l'écurie Vincent Allette, le 8, Robin's Revenge. Et le numéro 9, le gris Palermo, que l'on attend également. Voilà, c'est bon. On attend ce départ. 1650 mètres et les 9 partants qui s'élancent. Secret Oasis finalement lent à rentrer mais plus rapide à sortir des boîtes. Le numéro 6, il s'en va avec le gris Palermo qui prend quand même les commandes de l'épreuve avec Secret Oasis à son extérieur. Derrière lui, il a Transsonic, Romance Revenge, le numéro 8, Magnum P.I. se place en 4e position. Transsonic qui est là, il est rejoint par Bacchus à l'extérieur. Il y a le 7 Superior Force. Derrière, on retrouve Zako et Prime Example. Nous sommes en montée avec le numéro 9, Palermo, devant le numéro 1, Magnum P.I. Secret Oasis est en 3e position, Romance Revenge en numéro 4, Transsonic à l'intérieur de Bacchus, Superior Force qui est là, Zacco juste derrière lui, relégué à quelques longueurs, le numéro 3, Prime Example, qui a un peu de mal, c'est vrai, à suivre la course, et devant Secret Oasis ou encore Romance Revenge, qui ralentissent la cadence, causant une gêne aux abords des 600 mètres, avec Magnum P.I. également, qui a heurté même les rails intérieurs, mais devant pour Palermo, ça va aller. Bacchus qui commence son effort, avec Yannis Taka, on voit Transsonic aussi qui arrive, entre les deux, il y a Superior Force qui s'amène, ou encore Zacco à 400 mètres de l'arrivée. Bacchus avec Romance Revenge désormais, sous déjà la cravache même de Yannis Taka en entrée de ligne droite. Secret Oasis, ils sont trois à se disputer la victoire. Superior Force à un degré moindre à l'extérieur. Nous sommes en ligne droite, Romance Revenge à la force de Robbie Vicari, mais Bacchus qui prend les devants dans cette épreuve. À l'extérieur, il y a Superior Force qui remonte très fort. Bacchus, c'est Superior Force qui va s'imposer finalement avec Manuel Nunes. Ben oui, Superior Force qui a évolué juste derrière Bacchus. Il a le Veilig, m'a dit, quand il pourra attaquer.
0: Mais tellement.
2: Et il l'a eu. Il l'a eu à l'extérieur en ligne droite.
0: Mais après, il s'est fait coincer aussi, arrivé un moment.
2: Oui, c'est vrai. Oui. Il y a un peu de traffic problems à un moment donné dans cette épreuve. Surtout en ligne opposée. Finalement, deuxième même.
0: Voilà. Bah écoutez, moi je dis.
2: Après The Grey King, dans la 7e course, Bacchus va arriver encore.
0: Restons sur la note positive.
2: C'est ça.
0: Nous reviendrons deux fois plus fort la semaine prochaine.
2: Ça même. On fait l'arrivée au moins. On est parmi les premiers. On n'est pas à la traîne. Ça nous capable de dire. Mais la belle victoire quand même de Superior Force et Manuel Nunes qui signe une nouvelle victoire. Ça a été un sacré festival pour lui. Superior Force, Boundless Energy, Cumbre Vieira ou encore dans la 4e course Salt and Pepper. Il signe un coup de 4 aujourd'hui, Manuel Nunes. C'est 4 victoires.
0: Bah, très bien. Ouais. Bah, écoutez, samedi un peu amer là quand même.
2: Ouais, c'est ça. Hein, un peu sur notre fin, quoi. C'est 2e place.
0: J'avoue, j'ai rien gagné aujourd'hui. Hein.
2: Ouais, pareil.
0: Il y a des jours comme
2: oui,
0: ça.
2: Oui, c'est ça. Ouais, il y a des samedis. Voilà. On va se rabattre sur le foot.
0: Exactement.
2: Oui. Qatar, Suisse ce soir.
0: Exactement. Oui, et ben justement, je me tourne vers vous, Andy. Qatar, Suisse, Brésil et Maroc.
2: Ah ouais.
0: Et on voit ça comment là ce soir.
2: Suisse, la Suisse.
0: Ouais.
2: Enfin, par rapport à la victoire. Hein.
0: C'est par rapport au chocolat.
2: Ouais, oui, aussi. Bah oui, évidemment. Ouais, on aime bien. Ouais. Oui, la Suisse a un avantage. Mm-hmm. Brésil, Maroc, ce sera intéressant. Je vois quand même une victoire du Maroc.
0: Moi aussi, je vois ça. Ouais, je vois ça venir. Parce que déjà, bon, après.
2: Un titre 2-1.
0: Écoutez, tout est possible. Ouais. Ou alors, 2-0 en faveur, bien sûr, du Maroc. Ouais. Parce que j'ai l'impression qu'ils vont venir pour une belle revanche.
2: Oui, les
0: en
2: Lions
0: fait,
2: de l'Atlas. Oui.
0: Ouais,
2: ils ont réalisé une belle Coupe du Monde aussi. Ouais, ça même.
0: C'est pas un rôle. J'essaie d'imiter les Lions, les amis, attention. Donc, ben voilà, en tout cas, ça promet de.
2: À 2h.
0: À 2h du matin, effectivement.
2: Ouais. Shalom.
0: Ah là là. Et que surtout, Suisse également. Ça, c'est après 23h.
2: Oui, 23h, oui. 14 Suisse, c'est 23h. Ouais. Oui, c'est ça.
0: Très bien.
2: Bah, enfin, pas au midi, tu roules les mêmes.
0: Oui, on va aller là.
2: C'est ça, ouais. Les paupières lourdes demain matin, mais c'est dimanche.
0: Non, alors, je reprends ce que Keshav me disait, donc, dans le casque. Après, il me dit, demain zombie. Mais non, Keshav, ma théorie. Je partage avec vous ma théorie. Et, qu'est-ce qui est bien dans le samedi, c'est que demain c'est dimanche.
2: Ah oui, au moins.
0: Voilà.
2: On a ça au moins, bien sûr. Mais oui, c'est le seul avantage.
0: Bah oui, on est d'accord. Je vous laisse filer, Andy.
2: Oui.
0: Yes.
2: Moi, le prépare, moi, m'a dit.
0: Exactement.
2: Organise pour cette soirée football. Ouais. Bah, évidemment. En plus, il y a les qualifs du Grand Prix de Barcelone
0: aussi,
2: tout à l'heure.
0: Aussi. Il y a
2: 18-19h, donc on a une très bonne soirée, là.
0: Exactement. Allez, je vous souhaite bon au week-end.
2: Merci.
0: Et on se retrouve lundi.
2: Également, oui, normal.
0: Yes.
2: Le beau day.
0: Exactement, pour le drive, bien évidemment, à partir de 15h. Bon, je reste avec vous pour le Hit Radio One. C'est parti.
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16h50 et on est parti, bah oui, pour la suite de ce classement Hit Radio One. Bon, allez, avant d'entamer le top 15, je vous annonce que Lola Young est le numéro 16 avec From Down Here. Lola Young donc perd une place, elle perd un petit point, on va dire, donc cette semaine. Au numéro 15, là c'est la nouvelle entrée, direct, hein, on passe au numéro 15 avec The Wave, c'est Jungle. Et on va dire, mais quelle fraîcheur! C'est un peu comme la pause de fraîcheur là, hein, que les joueurs de la Coupe du Monde et par rapport à la FIFA, bien évidemment. Donc The Wave déferle directement pour cette bonne vague au numéro 15.

qu'on adore. Le titre, c'est The Wave, au numéro 15, parmi les propositions la semaine dernière. Directement, piou! Voilà, donc au numéro 15. Le 14, BTS. Bah écoutez, restons dans les grandes eaux. Cette fois-ci, Swim. Petite baisse hein, de régime, quand même pour alarmer les fans de BTS. Les garçons perdent 3 places cette semaine au numéro 14 avec Swim.

Ah oui, c'est quelques secondes, yes, pour rappeler que BTS est le numéro 14. Au numéro 13, alors là, c'est un peu en fait la plus grosse chute même de cette première heure. On retrouve le producteur techno, mélodique, Anima et Lisa. Donc deuxième apparition dans ce classement. Ils perdent 4 places. Bad Angel qui se retrouve au numéro 13. Attention, ça va décoiffer là, let's go.

Prince Elisa, sa paire, bah oui, il lâche 4 places, hein, donc au numéro 13 dans ce classement-là aujourd'hui. En ce samedi, le numéro 12, donc, est là. On va dire quand deux grands artistes, voilà. Permettez-moi l'allusion, quand deux allumettes se croisent. Bah oui, on va dire ça. Ça fait toujours des étincelles. On est d'accord. Et là, on retrouve Bébé Rexha et David Guetta. Oui, avec la meilleure entrée de la semaine, direct au numéro 12. L'hymne, c'est Pop Dance. Le titre, c'est Sad Girls. Oui, parmi les nouvelles propositions. Donc, samedi dernier, nouvelle entrée. Le numéro 12 en balance. Et on vous laisse enjoy ces 2 minutes de groove et de collaboration.

fait des étincelles. Et bien oui, cette collab Bébé Rexha et David Guetta, énième collaboration en tout cas entre les deux artistes qu'on adore. Donc direct au numéro 12, nouvelle entrée là aujourd'hui. Et donc avec Sad Girls, c'est le titre. Et je peux vous dire que c'est quelque chose. Le numéro 11, bah on retrouve Jules. Jules qui nous dit, bah oui, c'est dur d'aimer. Voilà, pour reprendre le flow. Et donc, on redécouvre un peu l'univers toujours de celui qu'on appelle l'OVNI marseillais. Donc, Jules, il prend d'ailleurs une petite place avec ce titre, c'est dur d'aimer, qui se classe 11e.

Il est au numéro 11. Et avant justement de boucler cette première heure aux portes même du top 10, les amis, bah écoutez, je vous fais un récap là, rapidos par rapport à cette première partie. Hit 21, donc le numéro 20. C'était Gracie Abrams avec Hit the Wall. Donc Gracie Abrams perd donc 3 places. Le numéro 19, c'est Mylène Farmer, nouvelle entrée ce samedi. C'est à qui le tour? Le numéro 18, c'est Lisa en featuring avec Anita et Rema pour Goals. Donc Goals qui perd quand même une place. Je rappelle que Goals hein, fait partie de l'album FIFA 2026. Le numéro 17, Calvin Harris et Jazzy et Satisfy. Ouais, on les adore toujours hein, même si Satisfy perd 3 places, se stabilise au numéro 17. Le 16 est assuré par Lola Young, elle nous dit From Down Here. Elle perd une petite place là quand même, là aujourd'hui, en ce samedi. Le numéro 15, Jungle, The Wave, nouvelle entrée. Et puis le numéro 14 avec BTS Swim. Donc les boys perdent 3 places, mais restent quand même en bonne position à cette 14e place. Le numéro 13, Anima Elisa avec Bad Angel qui perd 4 places. Le numéro 12, Bébé Rexha et David Guetta. Nouvelle entrée, et puis ben je disais, hein, et Hip-Hop Dance Sad Girls au numéro 12. Et le 11 pour terminer, ben justement, cette première partie du classement, l'OVNI marseillais Jules qui nous dit « C'est dur d'aimer ». On va pas se quitter comme ça les amis, hein, bien évidemment, dans une poignée de petites secondes, on passe à l'info, et puis ben on va passer surtout à la seconde avec le top 10, et on va découvrir qui est sur le trône cette semaine, en ce samedi. Je vous dis à tout de suite. 16h, 18h, le Hit Radio 1.

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0: l'info, bien évidemment, on dribble ce qu'il faut là aujourd'hui, hein, avec Vince Bryan qui nous a rejoint pour ce journal de la Coupe du Monde. Vince qui va nous parler des affiches donc au programme de cette nouvelle journée. Bon après-midi Vince.
1: Bon après-midi Loana, bon après-midi à tous. En effet, 4 matchs à suivre ce soir et aux petites heures demain matin. Le groupe B entre en scène ce soir avec un duel entre le Qatar et la Suisse à 23h. Les Qataris qui disputent leur deuxième Coupe du Monde espèrent enfin décrocher leur premier point dans la compétition après leur élimination sans victoire en 2022. En face, à la Suisse emmenée par son capitaine Granit Xhaka vise un départ idéal dans un groupe également composé du Canada et de la Bosnie et Herzégovine. Les Helvètes partent favoris grâce à leur expérience et leur régularité sur la scène mondiale. C'est l'une des affiches les plus attendues de cette phase de groupe. Le Brésil, désormais dirigé par Carlo Ancelotti, lance sa campagne face au Maroc. Demi-finaliste, surprise du Mondial 2022 à 2h du matin. Les Lions de l'Atlas ont démontré ces dernières années qu'ils pouvaient rivaliser avec les plus grandes nations et tenteront de créer l'exploit face à la Seleção. Une rencontre qui promet intensité et spectacle entre deux prétendants aux phases finales. À 5h, l'Écosse fera son entrée dans le groupe C face à Haïti. De retour au Mondial après 28 ans d'absence, les Écossais tenteront de lancer idéalement leur campagne face à une sélection haïtienne déterminée à créer la surprise. Puis à 8h, place au groupe D avec le duel entre l'Australie et la Turquie. Les Socceroos viseront un premier succès dans cette phase de groupe, tandis que les Turcs espèrent confirmer leur progression sur la scène internationale en décrochant un résultat positif d'entrée. Deux rencontres importantes qui pourraient déjà peser dans la course à la qualification pour les huitièmes de finale. La Coupe du Monde 2026 a connu aussi une première historique lors de la victoire des États-Unis face au Paraguay. 4-1 à la 53e minute, pardon. L'arbitre a modifié sa décision après consultation de la VAR. Le carton jaune initialement infligé à Tim Ream a été annulé puis attribué au Paraguayen Miguel Almirón pour simulation. Cette intervention marque la première application en match d'une des nouvelles règles introduites pour ce mondial, notamment celle permettant de corriger une erreur d'identité. Une décision qui fait déjà débat et relance les discussions sur l'interprétation de ces nouvelles dispositions arbitrales. Et c'est la fin de ce journal de la Coupe du Monde. La suite, c'est le Hit Radio 1 avec Luana.
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Allez, Radio 1, il est 17h09, l'heure de vérité presque hein, sur Radio 1. Si vous nous rejoignez à l'instant, vous arrivez pile au bon moment. On a fait le tri hein, déjà, on a vu un peu les déceptions, les entrées fracassantes par exemple de Mylène Farmer ou encore David Guetta et Bébé Rexha lors de la première partie. Mais maintenant, place aux choses sérieuses, on entre, permettez-moi, dans la zone rouge. Et bah oui, la crème de la crème sur le top 10 du Hit Radio 1. Qui va se prendre un ch'dush? Voilà, en pleine face. Qui signe la plus grosse progression? Lady Gaga, Dochi vont-elles conserver leur couronne face à Madonna ou encore Sabrina Carpenter? Enfin bref, on décortique ce qu'il faut là, hein, et ce jusqu'à 18h. Et dans ce classement, Hit Radio 1. Allez, au numéro 12. Non, menti, au numéro 10. Voilà, au numéro 10, on démarre ce top 10 en beauté avec la jolie revanche, oui, d'Olivia Rodrigo. Donc, éjectée des exits un peu plus tôt, elle se rattrape en grimpant deux places avec ce morceau The Q qui s'installe, on va dire fièrement, voilà, au numéro 10.

Et bien oui, Olivia Rodrigo avec The Cure, c'est le numéro 10. Elle prend même deux places, je le rappelle, dans ce top 10. Le numéro 9, on retrouve, attention, coup d'arrêt, sur un duo de titans, permettez-moi, Martin Garrix et Ed Sheeran, soit le DJ hollandais, et puis bah, la machine à tube, hein, le rouquin, bien sûr, british, Ed Sheeran, ça perd trois places. Repeat It, c'est le titre, et ça glisse tranquille à la 9e place.

bonne position. C'est Martin Garrix et Ed Sheeran à l'instant. Repeat It. Donc, oui, Repeat It perd 3 places quand même. Mais voilà, toujours dans bonne position. Soit le numéro 9. Première apparition donc, de la Mother Monster, permettez-moi, dans ce top 10. Et la statu quo, hein, donc pour son titre Shape of a Woman. Je vous parle bien sûr de Lady Gaga. Elle ne bouge pas, bien accrochée à sa 8e place. Je le rappelle, ça fait aussi partie du film, hein, soundtrack bien sûr de Et le diable s'habille en Prada, et qu'on adore bien sûr Lady Gaga. Sera-t-elle toujours number one aujourd'hui, hein? Affaire à suivre.

Invisible Woman à l'instant, qui reste stable, je le rappelle, elle ne bouge pas. Lady Gaga soit au numéro 8. Le 7 dans son petit short sexy, c'est Harry Styles. Attention, je le rappelle, c'est quand même le gendre de Lenny Kravitz. Bah oui, parce que il sort avec Zoé Kravitz, rien que ça. On est d'accord. En tout cas, coup de mou pour le chouchou de la pop britannique. Dance No More, Harry Styles, il perd 3 places cette semaine.

Et attention, c'est Harry Styles à l'instant, Dance No More. Il perd 3 places, je le rappelle, cette semaine. Donc il est au numéro 7 dans la pochette 6. Attention, on retrouve hein, l'Afro Love. Oui, c'est vrai, il perd un peu de terrain quand même. Il perd 2 places, mais Taïk, on l'adore avec ce hit ultra efficace, My Girlfriend, se positionne à la 6e place.

C'est le prince de l'Afro Love et lui on l'adore, c'est Taïk à l'instant avec My Girlfriend. Il perd deux places et il est quand même en bonne position au numéro 6. Ça y est, on arrive dans le top 5. Attention, Ariana Grande. Oh là là, on a appris aussi Ariana Grande, mais elle est célibataire. Eh ben oui, donc ça n'a pas duré son histoire avec... on sait plus qui. Mais voilà, de toutes les façons, elle dit qu'elle se porte très bien. Ouais, voilà. C'est pas plus mal hein, c'est le plus important. Et en plus nouvelle entrée avec Hate That I Made You Love Me. Message, ça n'a pas vraiment un message subliminal, ça, hein, parce qu'elle sentait, ça venir. En tout cas, énorme sensation à la 5e place et elle débarque. Oui, elle débarque de nulle part. Elle casse même la baraque Ariana Grande et avec l'entrée la plus fracassante directement dans le top 5 avec ce single Hate That I Made You Love Me. Et peut-être un future number one, on ne sait jamais, en puissance. En attendant, on va vous caler d'abord la courte pause pub. On fait ça. Yes, Keshav, et puis bah juste après Ariana Grande, elle arrive avec toute sa sensibilité. À tout de suite.

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c'est Ariana Grande. Elle est au numéro 5 avec Hate That I Made You Love Me, fraîchement célibataire. Le numéro 4, alors là on en parle, hein, Shakira, Burna Boy, Die Die, mais quelle grosse polémique autour de la prestation, cérémonie d'ouverture, pardon, du côté de Mexico. C'était jeudi soir, tout le monde se dit que, ah non, c'est une sosie Shakira, c'était pas Shakira. Mais sauf que, bon, moi maintenant, fouiller, moi j'ai l'occasion de trouver une vidéo que Shakira, tu peux maquiller, ben, c'est vraiment elle, en fait. Et en plus, il y a eu cette photo de par des experts, voilà, de la photographie. En fait, Shakira, depuis des années, elle nous a toujours montré un mélange caché de cicatrice qui est là sur le front. Ça n'a rien à voir avec Harry Potter, les amis, hein, mais c'est juste un petit truc là quand même, ce qu'elle a sur le front. Et c'est là sa cicatrice là, donc au vrai bien sûr, sur le front de Shakira lors de la cérémonie d'ouverture. Oh là là, toute une histoire de front. Bref, moi ce que je déplore par contre de par cette cérémonie d'ouverture, c'est tout simplement que les artistes, on en a parlé aussi avec nos collègues, ce que les artistes Burna Boy et Shakira, deux giants, hein, de la musique, mais tous les deux ils sont en playback. Mouais. Ça c'était pas très très très très joyeux quoi, hein. Mais après, ça reste quand même un bon moment. Je crois qu'on a eu de très belles ouvertures quand même. Hein. Pas celle de Shakira et Burna Boy, ça c'est mon ressenti quand même. Mais après, moi j'ai adoré la prestation de Salma Hayek aussi, qui est venue. Elle est venue déclarer ouverte donc ce Mondial 2026. Elle a été une des premières également aux côtés du président de la FIFA à toucher ce trophée. Ouais, qui sera remis bien sûr le 19 juillet prochain après la grande finale à l'équipe, à la nation gagnante. Donc cette actualité à suivre bien sûr. Donc par rapport à la Coupe du Monde, je rappelle aussi donc les affiches de ce soir 23h. J'en profite, hein, je fais un petit clin d'œil. Mondial 2026. Donc à partir de 23h, il y aura la Suisse contre le Qatar. Puis après le Brésil qui entre enfin en jeu face au Maroc. Ils vont se faire ramasser, j'ai l'impression. Là, hein, donc, et c'est à suivre, bien sûr. Donc, cette deuxième affiche à partir de 2h du matin, quand même. Bon, c'est vendredi, on se laisse aller. On est dans le flou de la Coupe du Monde. Shakira, Burna Boy perdent deux places. Donc, Die Die au numéro 4, on va dire, dont ils quittent en fait le top 3. Allez,

Collab Shakira et Burna Boy, Day Day, au numéro 4 dans ce classement Hit Radio 1. Le numéro 3, ça y est, on s'approche un peu plus, on va dire que c'est la médaille de bronze à Jungly et Emma, juste un peu, ça prend même deux places, ça grimpe, oui, en ce samedi, le phénomène, on va dire, afro-pop qu'on adore, juste un peu, mais c'est toujours beaucoup pour vous sur Radio 1, le numéro 3.

Visiblement, Kesha avait envie d'écouter encore une fois Jul, hein, c'est dur d'aimer. Est-ce que c'est un message derrière? C'est dur, dur d'aimer. C'est dur, dur, surtout en ce samedi, j'ai l'impression. On se cale un peu, il y a l'ambiance qui arrive. Et ben oui, pour vous sur Ready One, il y aura Avi qui va prendre le relais tout à l'heure à partir de 18h. Alors, on va remettre tout en place. Ah ben voilà, c'est Jungili et Emma. On dit bien juste un peu, non pas Jul. On adore Jul, hein, on dit pas le contraire. Mais là, c'est juste un peu, c'est le numéro 3. On est bon, on peut faire ça? Yes, allez, ça prend même deux places.

Ça y est, hein, ça y est, on est sur le bon numéro 3 à l'instant pour vous sur Radio 1, Jungly et Emma. Écoutez, c'est du live, hein, c'est des choses qui arrivent bien évidemment. Donc après le numéro 3, voilà qu'on retrouve Madonna et Sabrina Carpenter. Sabrina Carpenter, j'y arrive avec Bring Your Love. C'était à ça, hein, de passer au number 1, la reine de la pop. Celle d'ailleurs qui a sorti, attention, on va dire un mini-film. C'est un clip de quoi, 13 minutes à peu près, donc où elle fait la promo de son prochain album qui sortira le 3 juillet prochain, soit Confessions of course number 2, et donc actualité à suivre. En attendant, Madonna, Sabrina Carpenter, Bring Your Love, qui prend même une place.

Carpenter avec Bring Your Love. Oui, au numéro 2. Bon, on a compris direct who is the number one. Mais elles ne passeront pas, bien sûr, inaperçues. Énorme performance quand même de Lady Gaga ou encore Dutchy qui résiste. Bah oui, à toutes les attaques. Le banger absolu, c'est Runway qui reste number one du Hit 21 et ce pour une semaine supplémentaire. Allez, ce pour la 8e semaine, hein, précisément. Et on balance Runway, let's go.

0: Strike Pose. Surtout, je rappelle que c'est la bande originale du film Le Diable s'habille en Prada, le deuxième volet qui est disponible d'ailleurs en streaming. Lady Gaga à l'instant et Doechii, donc encore une fois, qui reste stable, ne bouge pas. Still number one du hit Radio One pour, je disais, une semaine supplémentaire. Donc ça y est, tout est dit pour ce classement. Je reviens rapido sur le top 3. Jungili et Emma avec Juste un peu, donc qui prend deux places. Numéro 2, Madonna et Sabrina Carpenter avec Bring Your Love, donc qui grimpe d'ailleurs, alors que le number one, Lady Gaga et Doechii, Runway à l'instant. Bon, il est 17h47, vous êtes, nous partons au dé à la Lila, on marque une petite virgule, on fait ça et je vous donne les 4 propositions de ce samedi.
1: 18h,
0: ça y est, le classement, il est figé pour aujourd'hui. Attention, attention. Donc, pour cette première proposition, on retrouve Taylor Swift. On parlait d'elle un peu plus tôt, après 15h. Donc, celle qui a été intronisée au Songwriters Hall of Fame à seulement 36 ans. C'est la première femme, d'ailleurs, qui intègre donc ce Hall of Fame. Et ce, en étant très, très jeune. Donc, on retrouve Taylor Swift. Elle, c'est la boss, hein, mais vraiment la boss de la pop mondiale. Et là, elle revient, une reprise, donc avec I Knew It, I Knew You. Je rappelle que c'est la bande originale, cette fois-ci, du cinquième volet de Toy Story. Vous imaginez, c'est déjà le cinquième volet de Toy Story, c'est énorme. Et c'était le Swift qui signe la bande originale en mode Country Love.

l'instant pour vous. Donc c'est Taylor Swift et elle signe cette chanson originale I Knew It, I Knew You. Donc pour, je rappelle, la bande originale du film d'animation Toy Story, le 5e volet. D'ailleurs le film sort la semaine prochaine. Et ben oui, ce sera disponible d'ailleurs chez nous, en salle, soit à partir du 17 juin. Nous aurons l'occasion, bien sûr, d'en reparler avec toute la clique, de Toy Story. Déjà, le 5e volet. Après Taylor Swift, la touche, attention, c'est Charlotte Cardin et le sublime Take Me Back parmi les nouvelles propositions de ce samedi.

l'instant Charlotte Cardin avec Take Me Back pour vous sur Radio 1. Et après la touche d'émotion, place à la révélation pop folk qu'on adore, c'est Alex Warren. Il est de retour dans le Hit Radio 1 avec cette proposition intitulée Passenger.

0: position là aujourd'hui, Alex Warren avec Passenger. Et bah oui, avant de vous proposer donc soit la quatrième, c'est Madonna, elle double la mise, attention, avec son single, donc Love Sensation, extrait d'ailleurs de son prochain album et Confessions 2, prévu pour le 3 juillet prochain. On aura l'occasion d'en reparler sur Radio 1. Le temps pour moi de vous souhaiter un très très bon samedi, excellent week-end. Merci à vous tous d'avoir été des nôtres. Allez, prenez soin de vous. Et puis bah, bon match également hein, pour ce qui arrive là ce soir. Suisse, Qatar, Brésil, Maroc. Et Brésil-Maroc, c'est à 2h du matin. 2h. Attention, attention. Bobette trouve à VIP comment se prend ce bain, l'eau de café comme il se doit. On peut lui dire un petit bonsoir? Ouais, voilà. Il vient, il arrive. Il prend le micro vers lui. C'est comme il veut. Salut Avi.
1: Salut Luana.
0: Comment ça va?
1: Bien.
0: Bien, on est ready for the night.
1: Yes, et moi je croyais que c'était le matin.
0: Oui, exactement. En fait, quand j'ai vu Avi arriver, parce que Avi il est là à partir de 5h avec vous pour Matin Bonheur, je me suis dit, mais non Avi, on n'est pas lundi là encore.
1: Tiens, il y a mon bras de zou là, en coup, fais-nous un petit
0: ouais,
1: peu.
0: Ouais, en plus. Donc Avi, vous serez avec nos auditeurs aujourd'hui et jusqu'à 20h.
1: Effectivement, jusqu'à 20h, donc comme d'hab, le meilleur de la musique pour vous accompagner en ce samedi. Également avec Van Dédicace, mais ça va être qu'on a une goutte qui peut faire ce week-end.
0: Ah,
1: et match ce soir, donc.
0: Exactement.
1: Ouais, ouais.
0: Suisse-Qatar.
1: En
0: et
1: Suisse,
0: vous, c'est quoi?
1: Moi, pays support Suisse, vous dites.
0: Mais moi, je te paie à Suisse, là, hein, parce qu'en fait, c'est le chocolat, en fait, qui nous.
1: Ah,
0: qui
1: pour le chocolat, surtout.
0: Un peu plus, ouais, ça doit être ça. Brésil-Maroc.
1: Brésil, bien sûr.
0: C'est vrai?
1: Ah oui.
0: Ah, vous m'étonnez, là.
1: Pourquoi?
0: Oh, je pensais que vous étiez plus. Ah, Suisse-Maroc.
1: Pour la nourriture, Maroc, oui.
0: Ah, ok.
1: Bah oui. J'ai des amis brésiliens, c'est parce que c'est beau ça.
0: Ah, très bien. Mais vous connaissez, moi, pas besoin dans tout là.
1: Ah, ben, ils vont.
0: Oui, c'est pas plus mal. Hein.
1: Ah, oui.
0: On est d'accord.
1: On
0: mise beaucoup sur Vinicius, en fait. Hein.
1: Vinicius, bah oui.
0: Par rapport à cette rencontre. Donc, ce sera à 2h du matin. Je vous souhaite bon match à vie.
1: Merci à vous aussi.
0: Merci. Moi, je reviens demain, sans faute, à partir de midi. Et pour le brunch musical, merci beaucoup à Keshav, yes, qui prend aussi, qui reste avec vous à la réalisation. Je vous embrasse très très fort. Bisous doux et bisous fous. Excellent samedi encore une fois. Donc, on termine avec Love Sensation de Madonna. Dernière proposition de ce classement. 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Bisous.

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2: Bonsoir, bienvenue sur Radio One. Il est 18h. Voici votre journal avec Émilie Rangaïnaf. Bonsoir Émilie.
3: Bonsoir Avi, bonsoir à tous.
2: Quels sont les titres?
3: La violence domestique élargie à toutes ses formes dans le futur Domestic Abuse Bill. Ariane Navarre-Marie annonce une loi qui couvrira les violences morales, sexuelles et économiques longtemps attendues. Colère au comptoir pour un paquet de cigarettes. Un boutiquier d'Albion victime d'une agression hier. La scène filmée par vidéosurveillance. Sécurité des policiers, le congrès citoyen Maurice tire la sonnette d'alarme. Sanjeev Tilakdari dénonce l'exposition quotidienne des policiers et plaide pour un renforcement urgent des équipements et de la risk allowance. Également une des revendications sous les couleurs de l'arc-en-ciel ce samedi à Rosyle. La marche des fiertés appelle égalité des droits et fin des préjugés. Et puis c'est une première mondiale. Demain, les Suisses votent pour limiter la population du pays à 10 millions d'habitants d'ici 2050. La violence domestique ne se limite pas aux agressions physiques. Le Domestic Abuse Bill, qui sera présenté bientôt au Parlement, prendra en compte l'ensemble des formes de violence, affirme Ariane Navarre-Marie, la première ministre adjointe et ministre de l'égalité des genres et du bien-être de la famille, souligne que ce texte englobera des violences morales, sexuelles et économiques. Elle met en avant l'importance de ce projet de loi longtemps attendu par la population. Ariane Navarre-Marie.
4: Ce projet de loi qui nous est présenté là, les plus élogies, le type de violence, à savoir abus physique, psychologique, émotionnel, sexuel, économique, entre autres. Ça veut dire que la violence n'est pas juste physique. Victime d'abus psychologiques et financiers aussi visant gain protection. En ce qui concerne l'inclusion de viol marital et féminicide, le code pénal peut amender à cet effet.
3: Autre nouveauté, une victime pourra désormais signaler les faits de violence n'importe où dans le pays. Actuellement, les plaintes doivent être déposées dans la localité où se produit les faits, poursuit Ariane Navarre-Marie.
4: Aujourd'hui, une victime violence d'abus, les bizarres rapportent le cas dans la localité que l'y restait. Mais souvent, une victime, je te sauver pour aller au secours ou sécurité côté une famille qui reste un autre endroit. Et la police exigeait qu'il y rapporte le cas que l'y restait. Mais dorénavant, sa victime-là, pour capable, rapporte le cas n'importe que de ça. Sa projet de loi-là, puis une récit fait après une consultation qui finit là avec différents stakeholders, à savoir différents ONG, Parliamentary Gender Caucus, ministères, bandes Bandégis, Board Council, Law Society, State Law Office, Rodrigue, entre autres.
3: Le projet de loi sera présenté à l'Assemblée nationale après l'exercice budgétaire. De la femme à la petite enfance, le gouvernement prévoit de revoir le système de granting aid pour les écoles préprimaires privées à partir de janvier 2027, avec un coût estimé à environ 740 millions de roupies. La Confédération des travailleurs des secteurs publics et privés salue le maintien de ces écoles et la garantie du paiement des salaires des enseignants dans le cadre de cette réforme. Mais sa porte-parole, Jane Ragout, estime que certaines décisions ne tiennent pas assez en compte de la réalité sur le terrain. Selon elle, plusieurs demandes du syndicat n'ont pas été suffisamment prises en considération. Elle craint aussi que ces changements mettent en difficulté certaines petites écoles préprimaires qui pourraient même être contraintes de fermer. Jane Ragout au micro de Rodney Pierre-Louis.
5: La décision pour garder ban l'école pré-primaire, pour garder ban professeur, je peux continuer à gagner salaire, dit correct, mais qui salaire, c'est là la grande question qui se pose. C'est pas correct du tout. Et quand nous avons eu document en février et une demande au ministre de l'Éducation pour nous gagner une rencontre avec le comité interministériel pour nous expliquer nos ban points pour qu'ils se comprennent, ça pas fini faire. C'était un groupe qui narcissait, qui ne discutait, qui pas comprend non que ça, la réalité existante sur le terrain, et que c'était une première décision qui est vraiment inacceptable. Ce qui nous peut dire, c'est que le cabinet des ministres aujourd'hui fini faire, c'est bien grave qu'ils ont pas pu prendre réalité du terrain en considération dans le temps. Ça va de l'école pré-primaire privée là, je pourrais appeler à disparaître.
3: billets, loyers impayés, voitures de location non restituées et ventes présumées frauduleuses d'une villa d'un million de roupies. Mohamed Fezala Osanim, un homme de 53 ans, fait face à une série d'accusations qui mobilisent les enquêteurs de la DCIU Northern et de la CID de Terre Rouge. D'autres plaintes similaires auraient également été enregistrées contre lui, selon les autorités, nous dit Vince Bryan.
1: Mohamed Fezal Osanim séjournait depuis plusieurs semaines dans un hôtel du Nord où il avait accumulé une facture de plus de 509 000 roupies. Le 11 juin, il aurait remis 160 billets de 50 euros, soit 8 000 euros, ainsi que 440 000 roupies en espèces pour régler sa dette. Mais lors des vérifications, les billets se sont révélés être des faux. Ils portaient tous la mention « prop copy ». Cette plainte a conduit les enquêteurs vers d'autres affaires similaires. Le quinquagénaire est soupçonné d'avoir volé un véhicule de location depuis avril dernier. Il fait également l'objet d'une plainte pour des loyers impayés d'environ 160 000 roupies dans une villa à Port-Chambly. Plus troublant encore, un homme affirme avoir versé 1 million de roupies pour l'achat d'une villa que Mohamed Fezal Osanim n'était pourtant pas autorisé à vendre et se serait présenté comme l'heureux propriétaire. La police a saisi plusieurs montres de luxe, du matériel informatique, des téléphones portables ainsi que d'autres faux billets.
3: Une arnaque à la vente de voitures a coûté 150 000 roupies à un commerçant de 60 ans qui a porté plainte hier soir. Il y a une quinzaine de jours, un homme rencontré dans son commerce lui avait proposé une voiture à vendre en urgence pour 500 000 roupies, invoquant des difficultés financières. Après avoir vérifié les documents présentés, la victime a versé un acompte de 150 000 roupies. La fraude a été découverte jeudi lorsqu'un habitant de l'Almaty, véritable propriétaire du véhicule, l'a localisé grâce à son système GPS. La CID a ouvert une enquête. Face à la recrudescence des fraudes bancaires en ligne, la Financial Crimes Commission appelle la population à redoubler de vigilance. Cet avertissement intervient après l'arrestation récente d'un habitant de Rochebois, Johan Mourabir, soupçonné d'avoir détourné près de 2 millions de roupies du compte d'un particulier après avoir piraté sa messagerie WhatsApp. La FCC rappelle qu'il ne faut jamais communiquer ses coordonnées bancaires ou ses codes d'accès à des individus se faisant passer pour des représentants d'une banque. Toute fraude présumée doit être signalée sans délai à la FCC ou la police, affirme Ibrahim Roussaï, responsable par intérim des relations publiques de la Financial Crimes Commission.
6: Pour éviter bonne fraude bancaire, jamais pas de nos password ou PIN ou soit ou OTP. Même si ça dit moun la pédia, il y a un représentant la banque, toujours vérifier bonne information qui vous recevoir. Et contactez ou la banque directement leurs autres numéros officiels si vous avez des doutes. Si vous avez une victime d'un escroquerie, informez la banque tout de suite pour bloquer votre transaction et signalez cette bonne affaire-là à la police ou soit Financial Crimes Commission. Plus vous agissez vite, plus innocence pour retracer votre fonds et récupérer tout ou soit une partie ou l'argent.
3: La pénurie de cigarettes dans certains commerces continue de provoquer des tensions. Un boutiquier d'Albion a été agressé hier par un client mécontent de ne pouvoir acheter qu'une seule boîte de cigarettes d'une marque donnée, alors qu'il en voulait deux. Pris de colère, l'homme lui aurait asséné un coup au front. Avant de prendre la fuite, la victime a subi une blessure à la tête et souffre d'une commotion. Si aucun témoin n'était présent au moment des faits, la scène aurait été captée par les caméras de vidéosurveillance de la boutique. Le renforcement de la sécurité des forces de l'ordre est l'une des priorités du Congrès citoyen Maurice. Lors d'une conférence de presse, son fondateur Sanjeev Tilakdari a présenté les grandes lignes du projet de société de ce parti créé il y a 7 mois. Parmi les 9 axes annoncés, l'accent est mis sur l'ordre public. L'avocat estime que les policiers ainsi que les enquêteurs de la CID et les officiers de l'ADSU sont exposés chaque jour à des interventions à risque sans bénéficier d'une protection suffisante. Sanjeev Tilakdari plaide ainsi pour une augmentation de leur risk allowance et un meilleur équipement afin de renforcer leur sécurité sur le terrain. Des propos recueillis par Shriya Sonassi.
7: La police un secteur négligé. On trouve un policier au chemin, les pédoncials, support malaire, qui le tout à polis, les vins handicapés. Ce pas le collègue qui s'en fait la quête pour les capables à le faire. Une opération d'IO. Ban officier à dessous honnête, quand c'est à le faire rêve, ou de ban mafia, ou de ban trafiquant. Trafiquant, l'or, Rottweiler, ou je. Et là, beaucoup officiers là-dessous, c'était dans tout calte, blessure, cicatrice, une guerre déchirée avec Doberman, avec Rottweiler. Et qui risque à la Wens?
3: Tout à fait autre chose. Sous les couleurs de l'arc-en-ciel, la marche des fiertés a rassemblé ce matin la communauté LGBT+, au Plaza Rosil, dans une ambiance à la fois festive et engagée. Les participants ont réclamé l'égalité des droits et une société plus inclusive, appelant à la fin des préjugés et des discriminations et à un traitement équitable pour tous, quelle que soit l'orientation sexuelle ou l'identité de genre. Si des avancées légales ont récemment été enregistrées à Maurice, les organisateurs estiment que des efforts restent nécessaires, tant sur le plan juridique que social. Reportage de Vince Bryan.
1: Joël Samy, directeur exécutif de PILS, a souligné l'importance de cet événement, rappelant que cette marche vise avant tout à défendre les droits humains et l'égalité pour tous.
8: Pride, à la base, c'est une marche pour revendiquer les droits humains, les droits des personnes LGBTQIA+. Et pour PILS, plus particulièrement dans la journée aujourd'hui, nous n'avons pas au cours que nous pourrions être membres du monde qui envie une saison à la fête, un médicament que nous prenons pour éviter une contamination au VIH.
1: Najiba de la Young Queer Alliance indique que le public a découvert les différentes organisations présentes au Plaza et leur a apporté un soutien, un geste qu'elle juge essentiel pour renforcer l'inclusion et la solidarité.
9: Happy Pride everyone! Je suis là avec mon équipe, comme d'hab, avec toutes les organisations qui supportent la communauté LGBT et aussi les entrepreneurs. Donc, Vin Get New, Vin en France, Vin avec tout cet amour, avec toute cette curiosité. Vin Mosse avec nous pour montrer une fierté.
1: Dimitri Ayou, président du collectif Arc-en-Ciel, a pour sa part indiqué que la communauté attend un signal fort de la part des dirigeants. Il plaide pour une application rigoureuse des droits humains ainsi que pour la reconnaissance de l'union civile.
10: C'est ce qu'on demande, le droit justement d'être libre, le droit de pouvoir avoir une union civile, LGBT soit reconnue à l'île Maurice. On travaille sur la reconnaissance entièrement de l'identité des transgenres. Tous ces droits-là, on en a besoin. Et aujourd'hui, je suis très heureux, je suis un peu ému.
1: La marche a été un appel à l'inclusion et à la solidarité qui, selon les organisateurs, doit se traduire par des avancées concrètes.
2: Il est 8h12, vous écoutez le journal sur Radio 1, la suite avec vous, Émilie Rungaïnaf.
3: Direction la Suisse, on dit qu'on est sur le ballon lorsqu'on hésite entre deux choix. Ce dimanche, c'est tout le pays qui pourrait se retrouver dans cette situation. Avec environ 9,1 millions d'habitants fin 2025, la Suisse n'a jamais été aussi peuplée. Depuis l'entrée en vigueur de la libre circulation des personnes avec l'Union européenne en 2002, la population a augmenté d'environ 1,7 million de personnes, principalement sous l'effet de l'immigration. Le taux de fécondité est lui au plus bas avec 1,29 enfants par femme contre 1,6 en France. Dans ce contexte, l'initiative passe de Suisse à 10 millions portée par l'Union démocratique du centre, premier parti du pays à émerger, soumis à votation ce dimanche. Le texte propose de limiter la population résidente permanente à 10 millions d'ici 2050. Une telle mesure constituerait une première mondiale. L'Iran a exclu ce samedi toute signature dans les prochaines 24 heures d'un protocole d'accord avec les États-Unis visant à mettre fin durablement à la guerre au Moyen-Orient, selon l'agence IRNA. Le porte-parole de la diplomatie iranienne, Ismail Baghaï, a indiqué que la signature n'interviendrait pas demain, mais plutôt dans les prochains jours. De son côté, le premier ministre pakistanais, Shahbaz Sharif, médiateur entre Téhéran et Washington, avait évoqué un possible accord de paix, probablement finalisé sous 24 heures. Par ailleurs, la télévision d'État iranienne a évoqué de prétendues funérailles pour Ali Khamenei sur 6 jours à partir du 4 juillet à Téhéran, Qom et Machad. L'inhumation serait prévue le 9 juillet, sans confirmation indépendante. Et en Thaïlande, des milliers de personnes en deuil se sont rassemblées ce samedi pour rendre hommage à la princesse Bajrakitiaba Mahidol, fille aînée du roi, décédée hier à 47 ans après 3 années de coma. Au Grand Palais de Bangkok, habitants et visiteurs ont afflué dès le matin pour participer à des cérémonies bouddhistes dans une ambiance empreinte de recueillement. Vêtus de noir, ils ont déposé des offrandes et pris part à des rituels d'eau bénite, symbole de purification. Beaucoup ont exprimé leur tristesse et leur attachement à la famille royale, qualifiant ce moment d'épreuve pour tout le pays, souvent décrit comme une grande famille. Le gouvernement a décrété 15 jours de deuil national avec des drapeaux en berne et des cérémonies publiques organisées dans la capitale. Voilà ce qui referme ce journal. Merci de l'avoir écouté. Vous êtes à présent avec Avi.
2: Merci beaucoup, Émilie. On vous retrouve à 19h.
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Et voyons les prévisions pour les prochaines 24 heures. Essentiellement beau dans la soirée, mi-couvert parfois nuageux durant la nuit avec des averses passagères, principalement sur la moitié est de l'île et sur le plateau central. Et côté température, il fera entre 17 et 19 degrés sur le plateau central et entre 21 et 23 degrés dans les régions côtières. Et il y aura des périodes nuageuses demain avec des averses passagères et le vent soufflera de l'est-sud-est à environ 15 km/h. La mer sera agitée au-delà des récifs avec des vagues de l'ordre de 2 mètres. Le soleil se lèvera demain à 6h42.

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1: On nous prie d'annoncer le décès de Monsieur Sadasivan Sinsami. Le décès de Monsieur Sadasivan Sinsami, âgé de 80 ans, aussi connu sous le nom de Kisna. Le convoi sortira de sa résidence à lot 186, morcellement Villarès à Bramstan, demain à 12h30 pour se rendre à l'incinérateur de Beauchamp. Le décès de M. Deonanum Ramkisoun. Le décès de M. Deonanum Ramkisoun, âgé de 91 ans, aussi connu sous le nom de Deonanum. Le convoi sortira de chez son épouse, Mme Lilaouti Ramkisoun, à Route Royale à Brisé-Verdière, demain à 11h pour se rendre au crématorium du Pont Bon Dieu. Le décès de M. Christian Noël Virasamy. Le décès de M. Christian Noël Virasamy, âgé de 60 ans, aussi connu sous le nom de Christian. Le convoi sortira de sa résidence à l'Ekazenkorpip demain à 11h pour se rendre au cimetière de Bigara. Le convoi sortira à 11h pour se rendre au cimetière de Bigara. Le décès de Madame Chandramani Bujawan. Le décès de Madame Chandramani Bujawan est Bihari.

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1: De 51 ans, aussi comme sous le nom de Jean-Loup, le convoi sortira de chez sa mère, Madame Muriel Nadal, à Allée des Cancas, Beau Vallon, demain à 11h pour se rendre à l'église de Notre-Dame des Anges à Maillebourg et de là au cimetière de la paroisse à Petit-Bel-Air à Maillebourg. Le décès de M. Vincent Achouen. Le décès de M. Vincent Achouen, habitant au numéro 17 avenue Georges V à Floréal, âgé de 81 ans. Aussi connu sous le nom de Vincent, le convoi sortira de chez Kitlock à Bellevillage demain à 10h45 pour se rendre en l'église de Sainte-Hélène à Curepipe et de là au cimetière de Bigara. Et le décès de M. Ronald Christian Joseph. Le décès de M. Ronald Christian Joseph, habitant de la route 67, Huguenin à Rosil, âgé de 73 ans. Aussi connu sous le nom de Christian, le convoi sortira de la chapelle ardente des Daily & Sons à Beaubassin demain à 10h pour se rendre dans l'église de Sainte-Anne et de là à l'incinérateur de Caen-le-Vieux. À toutes ces familles endeuillées Radio 1 présente ses sincères condoléances.
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Superstar sur Radio One, merci d'être présent sur la fréquence Liberté. On est avec vous avec le meilleur de la musique. Et c'est Avi qui vous accompagne spécialement pour ce samedi 13 juin 2026. Il est donc, on nous rappelle un coup de mon camarade qui est Pekonula. Qui bon plan pour ce week-end? Est-ce que, voilà, on vous prévoyait d'aller voir le match de la Coupe du Monde entre amis ou bien en Balsouti? Fallait une place, fait profiter. Faites-nous savoir tout ça sur le 5853 7721. Tout de suite, Don't Arrive. Et Doja Cat, Lose My Mind.

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8: Et yes, les amis, merci d'écouter la fréquence Liberté à vie qui vous accompagne en ce samedi. Ben voilà, spécialement pour vous autres, les amis, nous voilà avec le meilleur de la musique. Et là, comme annoncé, nous pouvons dire comme ça, qui se fait programme pour faire aujourd'hui en ce samedi. Comment je peux passer, bien sûr, ce samedi à la Coupe du Monde, on va dire. Et nous avons Marie de Genève, Suisse. Dis-nous comme ça, bonjour. Ben bien sûr, ben évidemment, allez la Suisse. Ben courage. Et merci d'être avec nous, Marie. Ravoli qui est présent, voilà, qui est avec nous sur le www.radio1.me. Salut camarade Kimania, correct, voilà. Est-ce que tu peux passer une chanson pour Dari, Justin, Jade, Ethan et Thibaut de la part de grand-mère Rose de Goodlands? Merci, bisous, et ben voilà, on va essayer de faire ça dans quelques instants. Nous mettons une jolie santé pour eux et tous ceux qui nous écoutent en ce moment, c'est envoyé à vous une message, c'est sur le 5 853 7721. Tout de suite, Magic System, Vida Loca.

No Stress avec Aya Nakamura sur Radio 1. On espère que ça va vous passer très bien votre samedi soir en notre compagnie. Et n'hésitez pas à nous envoyer vos dédicaces sur le 5 853 7721 par WhatsApp. Tout de suite, c'est Kenny Girard qui arrive pour vous avec le titre Bébé Tôt. Et ensuite, bien sûr, on ira vos dédicaces par WhatsApp.

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Merci d'écouter La Fréquence Liberté à vie avec vous pour votre émission. Donc voilà, jusqu'à 20h. Et là, on fait un petit coucou à notre ami qui s'appelle Clancy qui nous écoute en ce moment. Dédicace pour toi et toute ton équipe. Merci beaucoup. Et aussi à tous mes camarades qui peuvent m'envoyer Fofro, Petrava, Zodi. Et puis faire le night shift malgré le week-end. 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Bon, pas c'est pas de travail. 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Mettez-en si l'écran. Suivre. Ben, si c'est possible, ben, profite bien au maximum d'hier. Patron, merci beaucoup. Un petit coup d'œil pour aussi pour là. Et dans le match à 23h, donc 14 bien sûr, et Suisse. Alors faites-nous savoir qui, en salle de l'équipe là, qui s'en a de penser pour gagner. Est-ce que c'est la Suisse ou 14? Envoyez-nous vos pronostics sur le 5-8-5-3-7-7-21. On vous attend. Et là tout de suite, Ava Max, Kill Queen.

J Balvin, Usher et DJ Khaled, Yentes à l'instant sur Radio 1. Merci d'être avec nous sur la fréquence Liberté. Avis avec vous jusqu'à 20h et on rappelle les amis 5853-7721. Donnez-nous vos pronostics pour le match Suisse-Qatar, donc voilà, qui jouera à 23h ce soir. Et là, dans quelques instants arrive votre flash de 19h.

0: 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Votre flash avec Émilie Rengainas. Bonsoir Émilie.
1: Bonsoir Avi, bonsoir à tous. La violence domestique ne se limite pas aux coups. Le Domestic Abuse Bill, présenté bientôt au Parlement, prendra en compte toutes les formes de violence, affirme Marianne Navarre-Marie, la première ministre adjointe et ministre de l'égalité des genres et du bien-être de la famille, précise qu'il s'agit aussi des violences psychologiques, sexuelles et économiques. Ce texte était attendu depuis longtemps. Autre changement important, les victimes pourront désormais porter plainte dans n'importe quel poste de police du pays et non plus uniquement là où les faits se sont produits. Le projet de loi sera présenté après l'exercice budgétaire. Une arnaque à la vente de voitures a coûté 150 000 roupies à un commerçant de 60 ans qui a porté plainte hier soir. Il y a une quinzaine de jours, un homme rencontré dans son commerce lui avait proposé une voiture à vendre en urgence pour 500 000 roupies, invoquant des difficultés financières. Après avoir vérifié les documents présentés, la victime a versé un acompte de 150 000 roupies. La fraude a été découverte jeudi lorsqu'un habitant de l'Almaty, véritable propriétaire du véhicule, l'a localisé grâce à son système GPS. La CID a ouvert une enquête. Face à la recrudescence des fraudes bancaires en ligne, la Financial Crimes Commission appelle la population à redoubler de vigilance. Cet avertissement intervient après l'arrestation récente d'un habitant de Rochebois, Johan Mohabir, soupçonné d'avoir détourné près de 2 millions de roupies du compte d'un particulier après avoir piraté sa messagerie WhatsApp. La FCC rappelle qu'il ne faut jamais communiquer ses coordonnées bancaires ou ses codes d'accès à des individus se faisant passer pour des représentants d'une banque. Toute fraude présumée doit être signalée sans délai à la FCC ou à la police. Le renforcement de la sécurité des forces de l'ordre figure parmi les priorités du Congrès citoyen Maurice. Lors d'une conférence de presse, son fondateur Sanjeev Tilakdari a présenté les grandes lignes du projet de société du parti créé il y a 7 mois. Parmi les 9 axes annoncés, l'ordre public occupe une place centrale. L'avocat estime que les policiers ainsi que les enquêteurs de la CID et les officiers de l'ADSU sont exposés quotidiennement à des interventions à risque sans protection suffisante. Il plaide ainsi pour une hausse de leur risk allowance et un meilleur équipement afin de renforcer leur sécurité sur le terrain. Et puis à l'étranger, le ministère américain de la Justice a approuvé le rachat de Warner Bros. Discovery par Paramount Skydance, une méga fusion d'environ 111 milliards de dollars qui doit donner naissance à un nouveau géant des médias. Après 8 mois d'enquête, les autorités antitrust estiment que l'opération ne nuira pas à la concurrence ni aux consommateurs, que ce soit dans le streaming, la télévision ou le cinéma. Aucune cession d'actifs ni condition particulière n'a été imposée. Selon le ministère, cette fusion pourrait même renforcer la concurrence face à des acteurs comme Netflix, Amazon Prime et Disney+, grâce à une offre plus solide. Malgré l'opposition d'une partie d'Hollywood et les craintes de suppression d'emplois, Washington considère que ces inquiétudes ne relèvent pas du droit de la concurrence. C'est la fin de ce flash. Merci de l'avoir écouté. Vous retrouvez sans plus tarder à vie.
0: Merci beaucoup, Émilie.
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Esber et Taïk, coucou à l'instant sur Radio 1. Merci d'écouter la fréquence Liberté. À vie avec vous. Et là, on rappelle les amis, donc voilà, qui se pronostiquent pour le match de ce soir entre Qatar et Suisse. Alors, la Suisse pour gagner N0. Et là, DN pour 14. Bon, wow. Ok, d'accord. Et là, match nul, 0-0 ou N pas tout. Ben voilà. Merci pour ce pronostic. Et coucou à notre ami qui s'appelle Prisca, Fabien, également Fabrice, qui nous a envoyé ses messages. J'ai là en direction, bien sûr, le milieu de la musique Major Lazer. Arrive pour vous, No Place Like Home.

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Leslie, allez avec Alain Ramanisom sur Radio 1. Et là, on rappelle les amis, donc, The Pays de Nouban. Prédiction, un pronostic pour le match de ce soir entre le Qatar et la Suisse. Donc, nous rappelle un côté, ma camarade, Pidje Nouban à Asco. Et là, nous avons Nathalie de Vaquois qui nous dit, moi, dit, Dédé pas tout. Dégo, ça quand même met Dégo. Comme ça, personne passe Zalou. Pourquoi pas? Ouais, faut pour Brab qui prenait un drôle. Mais la Suisse aussi, Nouban, bon jeu, bon jeu. Peut-être que ce sera en faveur de la Suisse. Moi, mon petit, on part connaître, c'était peut-être. Allez, on enchaîne avec le meilleur de la musique avec Jean-Paul, Dua Lipa, No Lie.

Libéro pour vous sur votre radio Radio 1. Merci d'être là, les amis. On est samedi. Nous rappelons, écoutez, je me dis, mais c'est qui est arrivé là? Qui ont été sous écran matin là? Non, c'est à vie avec vous en ce samedi soir. Et on rappelle, les amis, à tous ceux qui nous écoutent en ce moment, pas oublier, venez notre pronostic pour le match de ce soir. 14 Suisse. Qui se pensait pour arriver dans ce match-là? Est-ce que c'est une victoire pour le Qatar ou bien un match nul entre Qatar et Suisse? Faites-nous savoir sur le 5-8-5-3-7-7-21. On arrive dans quelques instants pour vos messages dédicaces. Bon, voilà, on a pas mal de dédicaces aussi pour un souhait d'anniversaire. Bel programme, je vous dis, vous connaissez, on a beaucoup d'anniversaires. Alors, profitez bien, surtout ceux qui nous écoutent en voiture. Et c'est pas une fête. S'il vous plaît, pas consommer après rouler. Soyez responsable au volant. On arrive dans quelques instants.

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Riff Popstar sur Radio 1. Il en souhaite un happy birthday à Jean-Michel. C'est de la part de sa grande sœur Ramona qui nous écoute en ce moment. Voilà. Gros bisous à son frère Jean-Michel. Happy birthday. Et bonne année, prospérité. On connaît avec tout le bonheur qu'il y a dans ce monde. Également santé, la santé primordiale. Et également un petit coucou à notre ami qui s'appelle Franco qui nous dit salut à vie, ça va très bien. Dédicace pour toi et toute ton équipe. Et courage. Ben voilà. Et tout bon qui canne qui peut manzoli ce soir fort pour ce samedi. Allez, on arrive dans quelques instants avec d'autres dédicaces sur le 5, 8, 5, 3, 7, 7, 21. Tout de suite, Star Academy. Voulez-vous ?

0: Shakira, Bonaboy, Die Die pour vous sur Radio 1. Oui, c'était donc l'hymne officiel, c'est l'hymne officiel de la FIFA, de la Coupe du Monde 2026. Et là, donc, par rapport à l'ouverture, donc, de la Coupe du Monde, on a beaucoup du monde un petit peu, pas trop content, un petit peu déçu par aux éditions précédentes. Donc, un petit peu, fade, comme un dia. Alors, qu'en pensez-vous? Faites-nous savoir sur le 5853-7721. Est-ce qu'il y aurait même un petit fade ou bien, aussi, waouh, extraordinaire. Et Shakira, une autre histoire puis déroulée avec Shakira, donc les filles n'importe pendant tout le spectacle donc, des lunettes de soleil, donc voilà, pas trop ce figue, même bien que moi bizarre, et là du monde dit comme ça, est-ce qu'il lit même ça ou bien le dit monde ça, pas péconné, c'est pas lit même ça. En tout cas, quoi qu'il en soit, Shakira, pendant plusieurs éditions de la Coupe du Monde, tout le temps, les films là, les films présents pour l'ouverture de ce grand événement. Donc voilà, tout le temps, les mêmes, hein. C'est un événement qui passe aussi avec Shakira, ben, c'est la Coupe du Monde de football. Allez, on arrive dans quelques instants, vous écoutez votre émission, donc voilà, pleinement musicale, jusqu'à 20h, à vie avec vous sur la fréquence Liberté.
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Heaven on Your Mind avec Kygo sur Radio 1. Et là, on fait un petit coucou, bien sûr, à toutes les amis donc, voilà, qui travaillent très très dur en ce moment, à tous nos camarades. Et nous avons Heidi qui nous dit comme ça, bonjour et bonsoir plutôt Radio 1, voilà, bon courage. Et une belle soirée à ma fille chérie Ophélie que j'adore de la part de sa maman. Heidi, Silvio de Quatre-Bois, merci, très belle soirée, bon week-end, gros bisous, merci, gros bisous. Et à tous ceux et celles qui nous écoutent aussi, voilà, qui anime cette soirée de ce samedi avec nous, Radio 1. Et là, on vous fait plaisir avec le meilleur de la musique, avec Lady Gaga et Doechii, Runaway.

Fun This Party avec Bob Sinclair sur Radio 1. Et là, les amis, c'est ici que je vous dis bye bye. On se retrouve lundi dès 5h pour Matin Bonheur. Et là, je me dis, comme ça, 5h10 matin. Mais non. Ben, c'est comme ça, vous êtes fidèles, vous êtes nombreux, nombreux à nous écouter. Voilà, 24-7. Merci d'être présent. Et dans quelques instants arrive votre flash de 20h avec Émilie Rengaïnaf. Et ensuite, c'est non-stop music pour vous accompagner en ce samedi soir. Et courage à tous ceux et celles qui bossent en ce moment. Allez, c'est Hervé Bouvou. Je vous laisse avec Charlie Puff. Changes. Bonne écoute sur la fréquence Liberté.

0: Merci d'écouter Radio 1, il est 20h. Le Flash avec Émilie Rengainaf. Bonsoir Émilie.
1: Bonsoir Ravi, bonsoir à tous. Entre 17 et 19 degrés sur le plateau central et entre 21 et 23 degrés sur les régions côtières, les températures de ce samedi montrent un hiver encore très variable à Maurice. Ces variations observées depuis le début de la saison devraient se poursuivre jusqu'à fin juin, voire début juillet. Selon la station météo de Vacoas, cette situation s'explique par la position des anticyclones actuellement éloignés de la région des Mascareignes. Concrètement, cela se traduit par une alternance de journées fraîches et de périodes plus chaudes, un contraste jugé inhabituel pour la saison. Ces fluctuations devraient donc continuer dans les prochains jours, avec des écarts de température fréquents à travers le pays. Le gouvernement prévoit de revoir le système de granting aid pour les écoles préprimaires privées à partir de janvier 2027 avec un budget estimé à 740 millions de roupies. La CTSP salue le maintien de ces écoles ainsi que la garantie du paiement des salaires des enseignants. Toutefois, sa porte-parole Jane Ragou estime que certaines décisions ne tiennent pas assez compte des réalités du terrain. Elle affirme que plusieurs revendications syndicales n'ont pas été prises en considération. Jane Ragou met en garde contre les impacts possibles de cette réforme, notamment des difficultés financières pour certaines petites écoles pouvant aller jusqu'à des fermetures. La pénurie de cigarettes dans certains commerces continue de provoquer des tensions. Un boutiquier d'Albion a été agressé hier par un client mécontent de ne pouvoir acheter qu'une seule boîte de cigarettes d'une marque donnée alors qu'il en voulait deux. Pris de colère, l'homme lui aurait asséné un coup au front avant de prendre la fuite. La victime a subi une blessure à la tête et souffre d'une commotion. Si aucun témoin n'était présent au moment des faits, la scène aurait été captée par les caméras de vidéosurveillance de la boutique. Le renforcement de la sécurité des forces de l'ordre figure parmi les priorités du Congrès citoyen Maurice. Lors d'une conférence de presse, son fondateur, Sanjeev Tilakdari, a présenté les grandes lignes du projet de société du parti créé il y a 7 mois. Parmi les 9 axes annoncés, l'ordre public occupe une place centrale. L'avocat estime que les policiers ainsi que les enquêteurs de la CID et les officiers de l'ADSU sont exposés quotidiennement à des interventions à risque sans protection suffisante. Ils plaident ainsi pour une hausse de leur risk allowance et un meilleur équipement afin de renforcer leur sécurité sur le terrain. Et puis à l'étranger, une cage de MMA devant la Maison Blanche pour ses 80 ans demain. Donald Trump a choisi un spectacle hors norme en transformant le cœur du pouvoir américain en arène de combat en partenariat avec l'UFC. Sur la pelouse sud, une structure baptisée The Claw a été installée avec gradins, écrans géants et dispositifs dignes d'un grand événement sportif. L'installation a même bouleversé l'agenda diplomatique, décalant un sommet du G7. Près de 4500 invités sont attendus, tandis que des milliers de personnes suivront les combats à proximité. Le coût est estimé à environ 60 millions de dollars, intégralement pris en charge par l'UFC selon les organisateurs. Au programme, plusieurs combats dont Cyril Gane face à Alex Pereira à quelques mètres du bureau ovale et de la salle de crise de la Maison Blanche. C'est la fin de ce flash. Merci de l'avoir suivi. Vous êtes toujours avec Avi.
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0: Merci d'écouter Radio 1, il est 21h. Voici votre flash avec Émilie Rangaïnaf. Bonsoir Émilie.
1: Bonsoir, ravie sous les couleurs de l'arc-en-ciel. La marche des fiertés a rassemblé ce matin la communauté LGBT+, au Plaza Rosil, dans une ambiance à la fois festive et engagée. Les participants ont réclamé l'égalité des droits et une société plus inclusive, appelant à la fin des préjugés et des discriminations et à un traitement équitable pour tous, quelle que soit l'orientation sexuelle ou l'identité de genre. Si des avancées légales ont récemment été enregistrées à Maurice, les organisateurs estiment que des efforts restent nécessaires tant sur le plan juridique que social. La violence domestique ne se limite pas au coût. Le Domestic Abuse Bill, bientôt présenté au Parlement, prendra en compte toutes les formes de violence, affirme Ariane Avarmari, la première ministre adjointe et ministre de l'égalité des genres et du bien-être de la famille, précise qu'il s'agit aussi des violences psychologiques, sexuelles et économiques. Elle insiste sur l'importance de ce texte attendu depuis longtemps. Autre changement important, les victimes pourront désormais porter plainte dans n'importe quel poste de police du pays et non plus uniquement là où les faits se sont produits. Le projet de loi sera présenté après l'exercice budgétaire. Faux billets, loyers impayés, véhicules de location volés et ventes présumées frauduleuses d'une villa. Mohamed Faisal Hosanim, 53 ans, fait l'objet de plusieurs enquêtes menées par la DCIU Northern et la CID de Terre Rouge. Il aurait séjourné dans un hôtel du Nord où une facture de 509 000 roupies s'était accumulée. Pour régler sa dette, il aurait remis des billets en euros et en roupies finalement identifié comme faux, portant la mention « prop copy ». L'affaire a mené à d'autres plaintes, vol présumé d'un véhicule de location, loyer impayé à Port-Chambly et vente contestée d'une villa. Plusieurs objets et faux billets ont été saisis. Face à la recrudescence des fraudes bancaires en ligne, la Financial Crimes Commission appelle la population à redoubler de vigilance. Cet avertissement intervient après l'arrestation récente d'un habitant de Rochebois, Johan Mohabir, soupçonné d'avoir détourné près de 2 millions de roupies du compte d'un particulier après avoir piraté sa messagerie WhatsApp. La FCC rappelle qu'il ne faut jamais communiquer ses coordonnées bancaires ou ses codes d'accès à des individus se faisant passer pour des représentants d'une banque. Toute fraude présumée doit être signalée sans délai à la FCC ou à la police. Et puis à l'étranger, le Ghana a officiellement protesté auprès des autorités canadiennes après le refus de visa opposé à l'international Thomas Partey, actuellement joueur de Villarreal et ancien milieu d'Arsenal. Selon le ministre ghanéen des Affaires étrangères, Sam Okuzedo Ablakwa, une note de protestation a été envoyée à Ottawa, qualifiant la décision de regrettable et demandant un réexamen du dossier. Thomas Partey, qui doit être jugé pour viol en 2027 au Royaume-Uni, ne pourra donc pas se rendre à Toronto où le Ghana doit débuter sa Coupe du Monde le 17 juin face au Panama. La sélection ghanéenne a établi son camp de base aux États-Unis à la Bryant University de Boston. Voilà ce qui met un point final à ce flash. Merci de l'avoir écouté. C'était le dernier point info de ce samedi.
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0: 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Il est 23h.
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